En fait, le problème, c'est que la ville est devenue trop grande et les échanges sont trop nombreux. Alors, les responsables commencent à comprendre qu'il faut trouver un moyen pour garder les informations autre part que dans leur tête. Il faut fixer les comptes, les conserver et pouvoir vérifier plus tard. À cet instant précis, personne n'imagine encore l'importance de cette idée. Les habitants de Uruk, qui parlent une langue que nous appellerons à l'époque le sumérien, c'est une langue qui est très ancienne, bien avant la naissance de l'arabe, eh bien, ce sumérien, c'est la langue qui va être utilisée pour mettre en place ce système où l'on va compter sérieusement ce qui rentre dans le marché et ce qui sort du marché, ce qui rentre chez les familles pour manger, pour boire, pour tout ça, et ce qui en ressort, parce que parfois on fait un petit peu de business entre voisins. Dans les entrepôts, on commence à utiliser des petits objets façonnés dans de l'argile, donc c'est de la terre, hein, et des tout petits objets qui tiennent facilement dans la main. Alors attention, ce ne sont pas des pièces de monnaie, hein, ce sont juste des petits objets. Les archéologues en ont retrouvé des milliers dans les ruines de l'ancienne Uruk, mais d'autres villes, hein, de Mésopotamie. Et on se rend compte que c'était des petits objets très répandus, absolument pas décoratifs, hein, qui ne servaient à rien d'autre qu'à compter. Et chaque forme correspondait à une marchandise précisément. Le petit cône, par exemple, indiquait la mesure du grain de blé. Une sphère pouvait représenter un animal, un mouton par exemple, un disque, un petit rond plat. C'était une jarre d'huile. Lorsque deux responsables s'entendaient sur une livraison ou bien une distribution, ils réunissaient les jetons correspondant à l'accord. Et à l'époque, donc là on est au tout début, ces jetons qui correspondent à la transaction, on les enferme dans un pot. Oui, un pot en argile. C'est là où on met les termes de l'accord et après, une fois que l'accord a été scellé, on ferme le pot et on le marque d'un cachet. Comme ça, si jamais il y a un doute au dernier moment, oui, non, quoi, jamais dit que je donnais tant de sacs, bref, on commence à y avoir de la négociation, quoi. Bien, au moins, pour résoudre le problème, on ouvre le pot, on verse les petits jetons et on fait les calculs, et comme ça, la chose est très claire. C'est un système simple, mais en fait, qui est très pratique, qui permet de garder la trace des transactions sans avoir à se fier uniquement à la parole. Pourtant, il y a une difficulté qui commence à apparaître. Bah, c'est que pour vérifier le contenu, il faut casser le pot en argile, et une fois que le pot est cassé, bah, il ne peut plus servir. Alors, heureusement qu'il n'y a pas trop de litiges, enfin, quand même, c'est pas pratique. Les administrateurs de Uruk commencent à réfléchir, n'existerait-il pas un moyen plus simple que d'enfermer des jetons dans un pot? Pourquoi ne pas marquer les formes directement sur l'argile? L'idée semble finalement presque évidente, or elle va tout changer. L'argile, c'est quoi finalement? Bah, c'est rien, c'est juste un peu de terre, de l'eau, on malaxe et puis ça nous fait une sorte de petite plaque, hein, si on l'aplatit. L'invention va naître de là, petit à petit. Au cours des années, un administrateur prend entre ses mains donc une petite galette d'argile encore fraîche. Elle tient dans la paume de sa main, dans le creux de sa main. Elle est souple. Si vous la touchez, elle bouge encore un petit peu. Au lieu d'y enfermer des jetons, comme on le faisait auparavant, l'idée c'est quoi? Eh bien, c'est de tracer directement des petites formes sur l'argile. Alors, ce ne sont pas des mots au sens que nous l'entendons. Aujourd'hui, ce sont des petits dessins simplifiés, des images réduites à l'essentiel. On commence à dessiner une jarre d'huile, un mouton, un sac de grains, une ration alimentaire. Chaque signe dessiné renvoie à un matériau précis, connu de tous ceux qui travaillent dans les entrepôts. C'est très pratique.
La tablette n'est pas un objet savant, c'est un outil. Ça sert à garder sous les yeux ce qu'on risquerait d'oublier ou de contester. Rappelez-vous qu'il y a de cela quelques temps, les gens étaient toujours en train de crier dans les entrepôts « Oui, je compte ceci, oui, je compte cela », il y avait beaucoup d'erreurs. Et là, c'est plus simple, on a l'argile, on peut faire le petit dessin dessus, et une fois séché au soleil, eh bien la mémoire est inscrite. La décision ne s'efface plus, c'est là la nouveauté. La mémoire n'est plus seule à porter les comptes. Désormais, eh bien, c'est l'argile qui s'en occupe.

À mesure que les tablettes se répandent dans les temples, dans les marchés, dans les palais, une évidence apparaît. Tout le monde ne sait pas s'en servir. Regarder les signes, ça ne suffit pas. Il faut les reconnaître quand même. Il faut les tracer sans trembler. Il faut comprendre ce qu'ils désignent, distinguer ce qu'est telle matière à vendre, ce qu'est tel animal, une livraison. Il ne faut pas se tromper. Alors, dans le silence des administrateurs de l'époque, ceux qui sont dans les entrepôts, qui comptent hein, quand ça rentre, quand ça sort, un nouvel homme arrive. Oh, un nouvel homme. Un homme qui prend une nouvelle fonction, c'est pas un prêtre, c'est pas un roi, c'est pas un soldat, c'est un scribe. Oui, quelqu'un qui va noter. On l'imagine facilement, il est assis dans l'entrepôt, il a les jambes pliées, une petite tablette en argile posée devant lui et près de sa main, il y a un roseau taillé. Ça aussi, c'est une belle idée. Le roseau taillé. Et tout autour de lui, la vie continue, les porteurs qui rentrent, les intendants qui discutent, les négociations, on est d'accord, on n'est pas d'accord, les responsables qui viennent annoncer, oui, voilà, ceci, il faut absolument régler cela, il faut distribuer ceci, il faut distribuer cela. Et lui, qu'est-ce qu'il fait, le scribe? Et il écoute. Il est toujours assis, il est toujours là, avec son petit bout de roseau, sa petite plaque d'argile, comme ça, au creux de sa main, et il note. Son travail consiste à retenir tout ce que les personnes disent et ce que les personnes pourraient oublier. Ils sont là, les prémices de l'écriture, sur ces tablettes dans cette ville d'Uruk, où l'on mentionne des centaines d'actes commerciaux, de simples documents qui permettent de créer une mémoire des transactions économiques de l'époque.

C'est vrai que le scribe travaille avec très peu de choses, hein. C'est très simple finalement. Mais ça va changer l'histoire, hein, parce que l'argile vient des rives de l'Euphrate, cet immense fleuve qu'est l'Euphrate. Le roseau pousse sur les rebords humides de l'Euphrate. Et avec ces matériaux ordinaires, ils arrivent à produire quelque chose d'extraordinaire. La parole ne s'efface plus peu à peu. Les signes s'ordonnent avec plus de régularité. Les lignes se lisent de gauche à droite. Contrairement à l'art moderne, mais ça nous verrons bien plus tard, pourquoi il va y avoir ce changement de sens de lecture. C'est encore une histoire absolument passionnante. Mais on sent que ce qui était au départ quelque chose d'assez pratique devient

C'est incroyable. Aujourd'hui, nous sommes pressés, et il y a de cela plus de 4000 ans, les gens étaient déjà pressés. C'est incroyable quand on y pense. Hein. Tout a changé, mais on a encore en nous certaines impatiences, l'envie que ça aille plus vite. C'est vrai que les scribes, à l'époque, ils étaient là, ils étaient assis par terre, ils notaient tout. Hein. Donc, au lieu de dessiner tout, ça prend du temps, avec un petit morceau de roseau taillé sur l'argile fraîche, la pointe qui glisse pas forcément, qui s'enfonce, qui peut laisser des petites matières ici et là. C'est pas très net. Comment ça se dire que les dessins, c'est bien, hein, c'est pratique. Mais c'est quand même pas super pratique, quoi. Il faut trouver autre chose. D'où vient l'idée ? Que ce serait peut-être plus simple de produire des traits, des courbes, réguliers, à peu près toujours les mêmes. Et si on agençait ces traits et ces courbes en mettant des petits points au-dessus et en dessous, bah ce serait quand même assez pratique. Et cela porte un nom. Alors aujourd'hui, c'est un nom un petit peu bizarroïde, ça s'appelle le cunéiforme. Le mot est savant, c'est pas très simple, en fait ça vient du latin. Qui signifie le mot « coin » parce que chaque signe est composé de plusieurs petites marques triangulaires et de petits points, à l'époque on appelait ça des clous, même s'il n'y a encore pas de pointe en acier qui soit réellement efficace, mais c'est vrai que les archéologues nomment ces petits points, ils disent « à l'époque ça devait être fait avec des clous ». Il ne faut pas imaginer encore une écriture tracée à l'encre, avec un pinceau, de la calligraphie, quelque chose de très beau, de très élégant. Non, là simplement, on écrit pour gagner du temps. Sans doute, une invention pareille ne reste pas enfermée longtemps dans une seule ville. Dès que les marchands prennent la route, dès que les caravanes quittent les immenses plaines du Tigre et de l'Euphrate pour gagner les montagnes, les plateaux, les côtes lointaines, elles emportent avec elles bien plus que des ballots de laine et des jarres en huile, des jarres d'huile. Non, elles transportent aussi des habitudes. Des méthodes, des façons de vivre, de compter et d'organiser. Donc avec les marchandises voyagent aussi les idées à l'est de la Mésopotamie, dans une région qui correspond aujourd'hui à l'actuel Iran, se trouve une ancienne ville. Elle s'appelle Suse. Et les archéologues vont retrouver là des tablettes que l'on appelle aujourd'hui proto-élamites. Elles ne sont pas exactement comme celles de Uruk, mais elles montrent une chose très importante. Les régions voisines ne se contentent plus d'imiter ce qui se faisait dans la lointaine Uruk, mais elles commencent à s'approprier l'écriture, à inventer leur manière d'écrire.

Le temps passe, les royaumes changent, les langues se multiplient, mais l'écriture, elle, continue son chemin. Les Acadiens s'en servent, les Babyloniens aussi, puis les Assyriens. Plus loin encore, en Anatolie, les Hittites s'en emparent. Chacun avec sa propre parole, sa propre langue. Chacun possède ses propres références et va décider que pour tel mot, on va mettre tel trait ici, telle petite courbe là. Chacun fait un petit peu à sa manière. Mais l'écriture, c'est un passage du savoir de l'un à l'autre. C'est une transmission. Et cette transmission, elle amène quoi? Quelque chose de profondément humain. C'est l'amélioration. Et à travers l'amélioration, il se passe quoi? L'appropriation de l'écriture. C'est-à-dire que si je parle comme ceci, eh bien moi, scribe de ma ville, de ma région, je l'entends comme cela. Et c'est ainsi que l'écriture qui était une devient plurielle dans tout l'espace du Proche-Orient.

Et puis va venir un moment encore plus étonnant, auquel personne ne s'attend. Les scribes, toujours assis, à l'ombre fraîche des temps. Dans le calme, dans la sérénité. Ils se disent, mais écrire d'accord pour raconter ce qui se passe, d'accord, c'est pratique pour la comptabilité, mais et si on écrivait pour plus tard? Comment ça, plus tard? Bah oui, pour le futur, pour ceux qui viendront après. Copier l'existant est une chose, mais le transmettre, nous avons la tradition orale, mais est-ce qu'il ne serait pas bien si l'on ne veut pas que cette tradition orale soit dénaturée, mais pas méchamment, simplement par quelqu'un qui oublie, mais est-ce qu'il ne serait pas une bonne idée qu'un souvenir devienne une réalité pour les générations futures? L'argile qui autrefois gardait le souvenir est désormais dotée d'une autre mission, la transmission du savoir, mais cette fois-ci pour les générations futures.

Vers 2000 ans avant notre ère, ça y est, l'écriture est là, elle est bien vivante. Des générations de scribes ont transmis leur savoir, ils ont reproduit des savoirs anciens, des textes anciens, ligne après ligne, signe après signe. Tout s'est organisé. Et parmi ces récits, on commence à avoir des vraies histoires. On commence à raconter, par exemple, qui se souvient de Gilles Gamèche, le roi d'Uruk, le roi des contes. On l'appelait comme ça, c'était l'homme qui comptait. Et on apprend qu'il a vu mourir l'un de ses amis. Et l'on découvre que c'était un homme qui avait beaucoup de force. Et on apprend que son environnement était comme ceci, était pas comme cela. Bref, la mémoire se nourrit grâce à l'écriture. Il va se passer une chose absolument incroyable qui, à l'époque, est de la science-fiction. Puisqu'aujourd'hui, nous-mêmes, nous sommes étonnés par des phrases qui peuvent être dites d'un bout de la planète à un autre bout de la planète. Mais imaginons à l'époque, on est à Uruk, on est dans cette grande ville marchande, mais on a de la famille là-bas, quelque part, dans un oued, on ne sait où, et on veut dire quelque chose. Eh bien, on écrit. Eh bien, on va voir le chef caravanier qui va dans la région. On le paye, on lui dit, transporte ce petit bout d'argile, j'ai quelque chose à dire à ma famille. Et ce qui est extraordinaire, c'est que l'homme qui vit de son troupeau de moutons, mais qui est perdu au bout de nulle part, il reçoit un petit bout d'argile qui lui parle, qui transmet des mots, et donc qui transmet une émotion. À l'époque, c'est magique. C'est surnaturel. Et tout ça avec un petit morceau de roseau, un peu d'argile pétri au creux de la main. L'écriture est simple, mais son destin est sublime.

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1: Bienvenue à toutes et à tous, pardon si vous venez de nous rejoindre sur les ondes de Médias pour ce nouveau numéro de Matin Week-end. Selma avec vous au micro et je suis ravie de vous accompagner sur nos ondes pour ce rendez-vous familial et restez à nos côtés dans quelques instants le sommaire du jour. Mais avant ça, Backstreet Boys, The Call.

Street Boys avec The Call. Et tout de suite, on va commencer ce numéro officiellement de Matin Weekend avec notre sommaire du jour. En première partie d'émission, on va vous parler de ses activités et hobbies à développer pendant les vacances. En deuxième partie, on va être en compagnie de Dr Noheila Khrat, nutritionniste et diététicienne, avec qui nous allons parler d'un sujet extrêmement d'actualité, comment bien manger pendant cet été. Et enfin, en troisième et dernière partie d'émission, pour les amateurs de road trip, de longs voyages en voiture en famille, on va vous expliquer comment bien choisir sa playlist pendant un road trip. Voilà donc pour le sommaire du jour, restez avec nous dans quelques minutes, notre premier sujet. Mais avant ça, on va écouter un autre boy band, Boyzone, No Matter What.

Poison avec No Matter What. Et tout de suite, on va passer à notre premier sujet du jour. Et si vous profitiez de cette pause pour découvrir un nouveau hobby? En effet, les vacances sont souvent synonymes de repos, de voyage ou de moments passés en famille. Mais elles représentent aussi une excellente occasion de sortir de sa routine et de développer une nouvelle passion. Et du coup, pas besoin de viser la performance, l'objectif est avant tout de se faire plaisir, de stimuler sa créativité et de découvrir une activité que l'on n'aurait peut-être jamais osé essayer. Et parmi les hobbies les plus accessibles, le dessin et l'aquarelle séduisent de plus en plus d'adultes. Quelques crayons, un carnet et une boîte de peinture suffisent pour débuter. De nombreuses applications et vidéos permettent d'apprendre les bases à son rythme. La photographie est également une activité idéale pendant les vacances, que ce soit avec un smartphone ou un appareil photo. Partir à la recherche de beaux paysages, de détails insolites ou de scènes de vie permet de porter un regard différent sur son environnement et de conserver de précieux souvenirs. Et pour celles et ceux qui aiment créer de leurs mains, les loisirs créatifs connaissent un véritable regain d'intérêt. Broderie, crochet, poterie, fabrication de bougies, création de bijoux ou encore scrapbooking permettent de réaliser des objets uniques tout en offrant un moment de détente. Les amateurs de cuisine aussi peuvent profiter de cette période pour tester de nouvelles recettes ou découvrir une cuisine étrangère. Préparer des glaces maison, apprendre à faire son pain ou organiser un repas autour d'un thème est une façon conviviale de développer ses compétences. Et on sait tous, les vacances sont aussi un moment idéal pour renouer avec la lecture, romans, bandes dessinées, essais ou livres de développement personnel. Il suffit parfois de quelques pages par jour pour reprendre l'habitude de lire et d'offrir une véritable pause loin des écrans. Et enfin, pourquoi ne pas tout simplement apprendre une nouvelle compétence, une langue étrangère, des échecs, un instrument de musique ou même le jardinage peuvent facilement être découverts grâce aux nombreuses ressources gratuites disponibles en ligne. Quelques minutes de pratique quotidienne suffisent souvent pour constater ses premiers progrès. Ainsi, l'essentiel est de choisir une activité qui vous fait envie, sans pression ni objectif de résultat. Après tout, les vacances sont faites pour explorer, expérimenter et retrouver le plaisir d'apprendre quelque chose de nouveau. Voilà, c'était nos petites recommandations sur ces hobbies et activités que vous pouvez faire pendant ces vacances sans pression. On vous laisse le choix parmi nos propositions. Et restez avec nous surtout sur les ondes de Média. On continue tout de suite en musique en compagnie de Jamiroquai, Virtual Insanity, suivi par Calvin Harris.

C'était donc Jamiroquai, Virtual Insanity. Restez à nos côtés, surtout sur les ondes de Média, pour la suite de Matin Weekend. Dans quelques instants, on sera en compagnie de Dr Nouheil Akhrat, nutritionniste et diététicienne, avec qui nous allons parler de l'alimentation pendant l'été. Que consommer pendant cette période? Quels aliments éviter? C'est dans quelques instants. Mais avant ça, nous allons continuer notre programmation musicale en compagnie de Calvin Harris. Ce sera suivi par Peter Gabriel, In Your Eyes. Très bonne écoute et on se retrouve dans quelques instants.

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1: Restez à nos côtés, toujours sur les ondes de Média Radio. Dans quelques instants, nous allons continuer ce numéro de Matin Fanny en compagnie de notre invitée, Nouraïl Akhrat, nutritionniste et diététicienne, avec qui nous allons parler d'alimentation estivale. Quels aliments consommer pendant cette période d'été? Quels aliments ne pas consommer? C'est dans quelques minutes. Ça sera juste après Go West de The King of Wishful Thinking.

0: Matin Week-end continue toujours sur les ondes de Média. Notre invité aujourd'hui est Dr Nouhaïla Khrat, nutritionniste et diététicienne avec qui nous allons parler aujourd'hui des aliments à consommer en période de grande chaleur. Bonjour Nouhaïla, comment allez-vous?
1: Bonjour Salma, très bien, et vous-même?
0: Ça va très bien, merci beaucoup d'être avec nous. Pour parler de ce sujet, voilà, quoi consommer, quels aliments consommer en période de grande chaleur? Et tout d'abord, on va commencer par vous demander, eh bien, comment est-ce que l'alimentation impacte notre hydratation?
1: Alors, en période estivale, il y a beaucoup de changements au niveau de l'alimentation. C'est quelque chose qui est très normal. On observe qu'il y a un appétit qui baisse. Mmh. Et c'est chez beaucoup de personnes qui disent que pendant la période d'été, n'arrivent pas à manger des grandes quantités. Donc ici, c'est quelque chose de fréquent d'avoir moins faim, car le corps il va dépenser beaucoup moins d'énergie pour pouvoir maintenir, surtout entre températures corporelles. Et il faut savoir que aussi il y a une augmentation des besoins en hydratation pour le corps, parce que déjà on transpire beaucoup et cela va entraîner des pertes importantes d'eau et surtout de minéraux et d'électrolytes, comme par exemple le sodium, le potassium ou le magnésium. Donc il est vraiment important de pouvoir maintenir cet équilibre afin de ne pas mettre son corps en danger, parce que si on se déshydrate sur le long terme, bien sûr ça pourra impacter notre santé. Et donc, du coup, on a une préférence aussi pour des aliments qui sont plus légers. Et en général, quand je dis léger, il y a beaucoup de personnes qui réduisent les repas, c'est-à-dire s'il n'a pas faim, donc il ne va pas avoir un repas qui est complet au niveau de ses apports en protéines, en fibres, en graisses de bonne qualité, en antioxydants, etc. Donc, forcément, c'est des personnes qui mangent soit, par exemple, une salade tout seul, donc il n'y a pas d'apport protéique. Soit par exemple, ils vont consommer, par exemple, le soir, au lieu d'avoir un dîner, c'est juste un fruit et un yaourt, par exemple. Donc ça, c'est des choses qui... En fait, c'est comme ça que cette chaleur impacte notre alimentation. Mais aussi, il faut savoir que quand on parle de comment impacte la chaleur dans notre alimentation, il faut aussi savoir qu'il y a beaucoup de personnes qui consomment des grandes quantités d'aliments qui ne sont pas healthy pour notre santé. Là, je parle notamment de l'excès de consommation des glaces, parce que c'est des... Je vais pas dire des aliments, mais c'est des petits... aliments qui font plaisir mais qui sont rafraîchissants tout de même. Ils consomment aussi beaucoup de soda, beaucoup de jus, que ça soit naturel ou industriel, et aussi beaucoup de boissons énergisantes.
0: Oui, exactement. C'est vrai que pendant ces périodes d'été, on a tendance à consommer ces aliments qu'il faut de préférence consommer avec modération. Et justement, c'est quoi les aliments que l'on doit de préférence consommer pendant les périodes surtout de grande chaleur?
1: Et alors, en période de grande chaleur, déjà, la première chose à laquelle il faudra penser, c'est de s'hydrater de manière correcte. C'est-à-dire, aujourd'hui, nous entendons dire que, d'accord, pour s'hydrater, on peut compenser avec tout type de liquide. Oui, mais il faudra savoir que, par exemple, le thé et le café, on peut les consommer. Il ne faut pas vraiment consommer en excès, parce que ils ont un effet diurétique, même si ça reste modéré. Mais si déjà notre hydratation n'est pas correcte, et si on consomme par exemple beaucoup de café et de thé, cela pourra impacter ce problème. Aussi, si on veut parler par exemple de boissons sucrées, comme les sodas, les jus, c'est des boissons qui sont illimitées, parce que leur consommation peut accentuer déjà la sensation de soif et aussi favoriser une déshydratation et surtout apporter une quantité importante de sucre ou de calories qui sont plus intéressantes sur le plan nutritionnel. Et notamment, il faudra insister sur la consommation de l'eau, parce que l'eau va vraiment hydrater le corps. Nos cellules ont besoin de rester hydratées. Et si on veut vraiment être... si on veut garder cette énergie tout au long de la journée, si on veut rester concentré, ne pas ressentir de la fatigue et des crampes musculaires, donc il faudra vraiment avoir un apport d'hydratation qui est

0: correct. Et ici, on parle notamment de 1,5 litre à 2 litres par jour, mais les besoins changent en fonction des besoins physiologiques de chaque personne, en fonction du sexe, en fonction de s'il y a des maladies ou pas. Par exemple, il y a des conditions physiologiques, comme par exemple la femme allaitante et la femme enceinte. Mm-hmm. Pour les sportifs aussi, ça augmente les quantités, et en fait les besoins. Et surtout, il faudra penser qu'en été, on a besoin de consommer encore plus d'eau que par exemple pendant l'hiver, parce qu'avec les températures élevées, donc notre corps a besoin encore plus d'eau. Et donc ici, si on parle uniquement d'eau, on serait en train vraiment de négliger un autre apport d'eau pour notre corps qui est très important. Et c'est l'apport alimentaire qui va nous donner presque 20 à 30% d'eau, à part bien sûr l'eau qu'on va consommer sous forme de liquide. Et ce 20-30% d'apport, on va l'avoir à travers des légumes et des fruits. Et notamment, on a beaucoup de légumes et fruits, surtout de saison, qui sont très riches en eau, qui sont juteux. Par exemple, le concombre, on a la pastèque, on a le melon, les fruits rouges aussi. On a des aliments par exemple, les agrumes dans cette période aussi. Donc, il faudra vraiment essayer de varier parmi toutes les légumes et fruits de saison estivale. Il y a un autre petit point seulement que je voudrais mentionner. Mm-hmm. Tu as demandé par rapport aux aliments qui vont aider pour garder le corps en bonne hydratation. Oui. Mais je vais mentionner un petit point par rapport aux fruits et légumes de saison. Surtout les fruits et légumes qui sont de couleur jaune, orange, un peu rosé, ils contiennent du bêta-carotène. Donc, mm-hmm. Je vais faire juste un petit lien rapide parce que vu que il fait chaud, donc c'est une période où il y a toujours du soleil, donc les rayons UV sont en permanence, et donc pour protéger notre peau, c'est vrai qu'on parle beaucoup de crème solaire, mm-hmm. mais il faut savoir que ces fruits et légumes qui sont riches en bêta-carotène vont aussi aider à lutter contre les radicaux libres des rayons UV, parce qu'ils vont protéger, parce qu'ils contiennent du bêta-carotène. Donc c'est pour cela que c'est toujours important de varier entre les fruits et légumes de saison.
1: Et vous disiez, on en parle souvent d'ailleurs dans Matin Week-end, de l'importance d'une alimentation équilibrée. Donnez-nous des exemples de repas, on va dire, idéal durant ces périodes d'été pour le petit déjeuner, le déjeuner ou le dîner.
0: Alors pour le petit déjeuner, moi je dis toujours, en fait pour les trois repas de la journée, il faudra maintenir des repas qui sont équilibrés, c'est-à-dire ils doivent mixer entre en protéines, en graisses de bonne qualité, en carbohydrates complexes et en fibres. Donc si on parle par exemple d'une idée de petit déjeuner qui va être et rafraîchissante et rassasiante, donc on peut donner deux exemples. Le premier, ça va être par exemple le porridge de flocons d'avoine mm-hmm. et de chia, avec par exemple du yaourt grec ou un fromage blanc avec un apport de matière grasse réduite. Rajouter un petit fruit avec quelques oléagineux, ou si c'est pas des oléagineux, on peut rajouter une cuillère de peanut butter ou de amelot marocain sans sucre et sans miel pour quand même ne pas augmenter les apports en sucre, vu que le fruit est déjà sucré, vu que le flocon d'avoine contient des carbohydrates complexes qui restent quand même des sucres complexes. Sinon, si on n'a pas cette alternative, on peut par exemple opter par du pain complet, et auquel par exemple on peut rajouter quelques petites cuillères de huile d'olive avec de la tomate râpée, un peu de thon ou un peu de fromage au-dessus. Ou sinon, on peut carrément avoir un peu de pain avec un peu d'avocat et des œufs durs brouillés ou omelette. Donc ça veut dire qu'on va toujours maintenir cet apport de carbohydrates complexes, graisses de bonne qualité, et protéines aussi, et des fibres, des antioxydants, des minéraux et des vitamines. Donc là, on a fini avec le petit déjeuner, on va passer au déjeuner et dîner. Et c'est toujours la même structure pour le déjeuner et dîner. C'est toujours des protéines, des graisses de bonne qualité, des carbohydrates, des fibres. Et ça, c'est vraiment le mix parfait pour que notre corps puisse donner, en fait, parce que nous, on pense que pendant l'été, on ne consomme pas beaucoup d'énergie parce qu'il fait chaud, mais notre corps a besoin de maintenir ses fonctions vitales, a besoin de maintenir sa masse musculaire. Donc, c'est pour cela que c'est toujours important d'incorporer un apport en protéines, soit des poissons, des volailles, des viandes, des œufs, des laitages qui sont moins grands. Donc pour le déjeuner, par exemple, on peut faire facilement une petite salade avec un peu de melon ou de pastèque, feta,

0: laitue, roquette par exemple, tomate cerise, concombre, on a une petite salade d'entrée. Puis on accompagne par exemple avec un steak de poulet ou un poisson par exemple au four et avec un peu de quinoa ou de pommes de terre sautées ou de riz par exemple sauté et déjà on a un plat qui est complet. Sinon par exemple on peut aussi avoir pour le dîner un gazpacho qui est à base de tomates, concombres, persil, un peu de vinaigre, un peu d'huile d'olive. Et un poivron rouge. Et puis, on accompagne aussi avec une protéine légère, par exemple, une omelette aux légumes le soir ou tout simplement des légumes sautés avec un peu de riz. Et puis, on rajoute aussi un steak de poulet à la plancha. Donc, c'est des petites alternatives qu'on peut avoir. L'essentiel, c'est au moins de maintenir ses apports, surtout en protéines, parce qu'il ne faut pas que notre masse musculaire baisse. Parce qu'en général, déjà, ces derniers temps, beaucoup de personnes ont du mal à consommer un apport correct en protéines. Au contraire, ils commencent à diminuer les quantités. Donc, c'est pour cela que je fais vraiment, j'essaie vraiment d'insister sur ce point. C'est de maintenir surtout l'équilibre au niveau du repas.
1: Eh bien, merci beaucoup, Noëlla Khrat, d'avoir répondu à nos questions. Je rappelle que vous êtes nutritionniste et diététicienne. Et encore une fois, merci de nous avoir parlé de comment eh bien, avoir une alimentation équilibrée pendant ces périodes de grande chaleur. Très bonne journée et en vous souhaitant de très bonnes vacances.
0: Merci Selma, très bonne journée.
1: Bonne journée, au revoir.

Yann Muller qui remixe Wicked Game de Chris Isaac. Et restez avec nous surtout sur les ondes de Midi 1 pour la suite de Matin Weekend. Dans quelques minutes, nous allons passer à notre troisième et dernier sujet du jour. Comment bien choisir sa playlist pendant un road trip? C'est dans quelques minutes. Et d'ailleurs, en parlant de playlist, tout de suite, écoutons Purple Disco Machine et on se retrouve juste après le prochain flash d'informations.

Matin Week-end continue toujours sur Raison de Médias. Dans quelques instants, notre dernier sujet du jour qui sera comment composer la parfaite playlist pour des vacances, pour un road trip en famille. C'est dans quelques minutes, c'est après. Eh bien, notre playlist à nous, Simple Minds, Don't You Forget About Me.

C'était Natasha Bedingfield avec son titre Unwritten. Et tout de suite, nous allons passer à notre dernier sujet du jour sur un road trip en famille. Comment composer la playlist parfaite? En effet, un long trajet en voiture peut rapidement sembler interminable ou devenir un excellent souvenir grâce à une bonne playlist. En effet, la musique crée une ambiance, occupe les enfants et transforme parfois plusieurs heures de route en véritable moment de partage. Et justement, comment composer la playlist idéale pour plaire à toute la famille? La première règle est de varier les styles. Alterner les grands classiques que tout le monde connaît, les tubes actuels, quelques chansons entraînantes pour chanter à tue-tête et des morceaux plus calmes pour les moments où on a besoin de souffler. Pensez également à faire participer tous les passagers. Chacun peut choisir 3 à 5 chansons ajoutées à la playlist avant le départ. Les enfants auront le plaisir d'entendre leurs morceaux préférés, tandis que les adultes pourront partager des chansons qui ont marqué leur jeunesse. C'est aussi une façon de faire découvrir différentes générations musicales. Le rythme est tout aussi important, ainsi au début du trajet, privilégiez des morceaux dynamiques qui donnent de l'énergie. Après le déjeuner ou en fin de journée, une sélection plus douce pour favoriser une ambiance apaisée, surtout si les plus jeunes souhaitent faire une sieste. N'hésitez pas non plus à intégrer quelques bandes originales de films d'animation que toute la famille connaît. Elles sont souvent fédératrices et donnent un lieu à de véritables séances de karaoké improvisées sur la route. Et pour rendre le voyage encore plus amusant, ajoutez quelques chansons qui se prêtent à des jeux. Devinez l'interprète, retrouvez le titre avant le refrain ou identifiez le film dont est tirée une chanson. Sont autant de défis qui permettent de faire passer le temps. Pensez également à télécharger votre playlist avant de partir. Sur certaines routes, la connexion peut être limitée et il serait dommage que la musique s'interrompe en beau milieu du voyage. Ainsi, une playlist réussie n'est pas forcément composée des derniers succès du moment, c'est surtout une sélection de chansons qui rassemblent, font sourire, donnent envie de chanter et transforment chaque kilomètre en souvenir de vacances. C'était donc notre sujet sur comment composer la parfaite playlist en famille. Voilà, bon, peut-être que vous allez entendre par exemple Golden à peu près 5 fois sur la route, mais voilà, ça reste des moments conviviaux en famille avec entre les parents et les enfants. Et en parlant musique, tout de suite, écoutons Daniel Potter, Bad Day.

C'était Marc-Anthony Preciosa. Nous arrivons sur ce déjà à la fin de ce numéro de Matin Weekend. Merci encore de nous avoir suivis sur les ondes de Médias. Merci à notre réalisateur Redouane et restez à nos côtés, surtout dans quelques instants, le retour de l'information avec notre prochain flash d'information. Ce sera suivi par les titres du journal de la mi-journée. Et de notre côté, on vous quitte en musique en compagnie de Bad Bunny, Titi Me Pregunto. Ce sera suivi par Roxette, Listen to Your Heart. Très bonne écoute, on vous souhaite bien sûr une très bonne suite des programmes sur les ondes de Médias.

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Le petit livreur monte gaiement les marches du pavillon des Lancelins. Il connaît bien le numéro 6 de la rue Bruyère. Une fois par semaine, il vient livrer une pièce de viande, un rôti bien lardé, bien ficelé, au domicile de l'ancien avoué Lancelin qui vit avec sa femme et sa fille dans ce quartier chic du Mans. Au passage, le garçon boucher tire sur la queue du chat tigré qui miaule désespérément à la porte. Le chat sursaute et s'enfuit, le poil hérissé de colère. Du massif de fleurs où il s'est réfugié, il observe le gamin qui tire sur la sonnette en sifflotant. Il guette le chat. Il sait que la porte va s'ouvrir et qu'il pourra bondir dans les jambes de la bonne et filer au coin de la cheminée du salon, se réchauffer les pattes. On est en février, il fait un froid dur et sec avec des relents de neige qui glacent ses moustaches. La porte tarde à s'ouvrir. Le gamin sonne de nouveau. Assez curieux, d'habitude, la cuisinière, le voyant arriver par la fenêtre, lui ouvre la porte, parfois, avant qu'il ait sonné. Elle est peut-être sortie. Mais il y a la femme de chambre. Il tambourine à la porte sans résultat. Que faire? Il est 6 heures passées et il n'a pas fini sa tournée. Le chat l'observe toujours. Impossible de laisser le rôti, même sur l'appui de la fenêtre.

Sans conviction, le gamin sonne une dernière fois. Bah, décidément, il n'y a personne. Ah bah tant pis, les Lancelins ne mangeront pas de rôti demain. Et le petit livreur saute sur sa bicyclette et disparaît à grands coups de pédale. Le chat regarde toujours la porte. Il a toujours le poil hérissé. En y regardant de plus près, le chat comme la maison ont un air bizarre. Il y a de ces sortes d'immobilité et de silence qui sentent le drame. Mais il faut pour les remarquer ne pas être aussi pressé qu'un garçon livreur de 15 ans qui veut finir sa tournée. Derrière cette porte close, il y a des pièces confortables. Une cheminée éclaire le petit salon où M. Lancelin a l'habitude de fumer son cigare après le dîner. Pour l'instant, il est à son cercle. L'intérieur semble désert. Aucune lumière. Et pourtant. Pourtant, quatre personnes l'occupent en ce moment. Quatre femmes. Deux d'entre elles sont mortes. Les deux autres se terrent dans une minuscule chambre de bonne à l'extrémité d'un lit étroit. Leurs yeux sont hagards, leur souffle précipité. Elles se serrent l'une contre l'autre, terrorisées, car, un médecin légiste le dira plus tard, il vient de se commettre ici un crime sans précédent dans les annales, commis avec un raffinement de torture que l'on ne trouve que chez les peuples non civilisés.

Il est 18h. Nous sommes le 2 février 1933. Un vent rigoureux a fermé les volets des maisons de la rue Bruyère. Calfeutrés au chaud près des cheminées ronflantes, les habitants de ce quartier résidentiel du Mans s'apprêtent à passer une tranquille soirée d'hiver. La façade du numéro 6, domicile des Lancelin, est sombre. Les fenêtres des deux étages ne laissent filtrer aucune lumière, aucun signe de vie. Soudain, une lueur, faible, mouvante. La lumière d'une bougie que l'on promène dans le noir, d'une fenêtre à l'autre, sous les combles. La lumière va, vient, puis disparaît. C'est l'étage des domestiques. Depuis 7 ans, les deux sœurs Papin, Christine, 28 ans, et Léa, 21 ans, sont au service du ménage Lancelin. Christine est cuisinière, sa sœur femme de chambre. Toutes deux habitent au dernier étage de la maison, une petite mansarde à côté de la lingerie. C'est là que la bougie se promène, hésitante, projetant sur les murs des ombres gigantesques. Une main tient le bougeoir, celle de Christine, la cuisinière. Et cette main tremble. Dans le noir, à tâtons, la jeune fille traverse la lingerie, louvoyant entre les piles de draps, la table à repasser, les corbeilles de linge. Un instant, la flamme de la bougie éclaire le bas de son visage, et l'on distingue un menton épais, une lèvre proéminente, au-dessus d'une chemise de nuit. Hésitante, la main cherche l'interrupteur électrique, le trouve, l'actionne. Rien. Les plombs ont sauté, la maison reste dans le noir. Alors, la silhouette de la cuisinière se dirige vers la porte de la petite chambre, l'ouvre et pénètre dans la pièce minuscule. Sur le lit, une autre forme blanche, un autre visage presque identique au premier, celui de Léa, la femme de chambre. À voix basse, Christine interroge sa sœur. « Ça va ?»« J'ai peur, » répond Léa, recroquevillée sur le lit étroit. Alors Christine pose le bougeoir sur la petite table de chevet et s'allonge à côté de Léa, la prend dans ses bras et lui parle dans le

silence. Christine a toujours eu de l'ascendant sur sa sœur. Depuis sa naissance, elle n'a cessé de s'en occuper. Leurs parents, divorcés, les ont laissés très tôt au couvent du bon pasteur comme des orphelines. À l'âge de 13 ans, l'aînée fut placée comme domestique par sa mère, plus avide d'argent que de tendresse filiale. De place en place, Christine affirma un caractère difficile et dominateur. Instable, elle n'a retrouvé le calme que depuis son arrivée chez les Lancelin il y a 7 ans. Elle a eu de la chance de pouvoir y faire engager sa jeune sœur, en âge de travailler elle aussi. Une affection étrange les rassemble et les isole du reste du monde. Une affection que Christine semble diriger, dressant au-delà de la petite chambre des bonnes, une barrière infranchissable que leur patron ne devine même pas. De toute façon, maître et valet dans cette maison bourgeoise vivent en étranger. Leur seul rapport se limite aux ordres des uns et à l'obéissance des autres. Dans la grande maison noire, l'horloge du salon égrène 7 coups métalliques qui résonnent étrangement dans le silence. Au dehors, le vent s'est calmé. Le chat est allé chercher refuge dans la buanderie. À quelques minutes de là, M. Lancelin prend congé de ses amis au cercle où il vient de passer l'après-midi. Il est pressé de rejoindre la rue Bruyère où doivent l'attendre sa femme et sa fille. Ce soir, ils dînent en ville et il a promis de venir les chercher à 7 heures. À 7h10, il est devant sa porte. Bizarre. Aucune lumière. Elles ne sont peut-être pas rentrées. Quand les femmes vont faire les boutiques, elles oublient l'heure et M. Lancelin n'a pas de clé. Pourvu que les domestiques ne soient pas sortis, leur fenêtre n'est pas éclairée. Il tambourine à la porte, mais sans grand espoir. Là-haut, dans la mansarde, Christine et Léa sursautent. « C'est monsieur !» dit Léa d'une voix étranglée. Christine ordonne « Chut !» Une minute passe. Au dehors, M. Lancelin tire sa montre de son gilet. Bizarre tout de même, le rendez-vous était pour 18h30. C'est lui qui pensait être en retard. Il recule dans la rue, lève les yeux et scrute la façade. Il ne saurait dire pourquoi, mais brutalement, une angoisse étrange le saisit. Et s'il était arrivé quelque chose? Cette fois-ci, il frappe à coups de poing sur la lourde porte de chêne, recule à nouveau et aperçoit tremblotante à l'étage des domestiques la lueur d'une bougie. Il y a donc quelqu'un. Mais ce quelqu'un ne vient pas ouvrir. Alors, un peu affolé, M. Lancelin s'éloigne précipitamment. Il va chercher son beau-frère qui les attend pour dîner. Il espère que le pressentiment vague qui l'étreint va se dissiper, que sa femme et sa fille sont là-bas, à attendre tranquillement. Elles ne sont pas chez son beau-frère. Et les deux hommes, en courant cette fois, reviennent rue Bruyère. Ils frappent, alertent les voisins, essayent d'enfoncer la porte, de plus en plus persuadés qu'il se passe quelque chose, car là-haut, derrière les volets clos, la faible lueur jaune continue son étrange manège. Il est arrivé un malheur, dit M. Lancelin. Il faut prévenir la police. Au commissariat, on donne à M. Lancelin et à son gendre deux agents et un brigadier pour les accompagner. Par un immeuble voisin, l'un des gardiens réussit à pénétrer dans la maison et à ouvrir la porte. On essaie d'allumer, mais le courant est coupé. Le brigadier prend la tête des opérations, muni d'une lampe de poche et d'un revolver. Il entame, prudemment, la montée de l'escalier. Retenant son souffle, M. Lancelin suit la progression du faisceau lumineux sur les marches qui grincent. À la quatrième marche, apparaît un mince filet sombre. Quelque chose s'écoule du palier, lentement. Le brigadier franchit les dernières marches d'un bond et s'arrête, pétrifié. Du rez-de-chaussée, M. Lancelin crie « Qu'est-ce que c'est ? Mais qu'est-ce que c'est ? Ne montez pas ! Je vous en supplie, ne montez pas ! Hurle le brigadier. Livide, figé sur la dernière marche de l'escalier, il tremble en fixant une chose sur le tapis ensanglanté, une chose fascinante, répugnante, une chose si terrifiante dans le petit rayon de lumière qu'elle dépasse l'imagination.

Le spectacle le plus horrible qu'ait jamais vu un policier. Un œil unique gît sur la dernière marche du palier. Les deux agents se précipitent à leur tour, et c'est à la lueur des trois torches que l'on découvre le reste. Deux cadavres, au visage écrasé, aux orbites creusées, deux cadavres de femmes, presque nues, tailladées, hideux. Le voilà le crime sans précédent dans les annales policières, commis avec une barbarie que les experts seront incapables de comprendre et qu'ils qualifieront de raffinement propre aux non-civilisés. Tout en haut, une faible lumière barre le bas de la porte de la mansarde des domestiques. On frappe. Pas de réponse. Alors le brigadier donne l'ordre d'enfoncer le battant.

Derrière la porte de la chambre des bonnes, les policiers découvrent Christine et Léa recroquevillées contre le mur, les yeux hagards. Les deux sœurs sont en chemise de nuit, dépeignées, on dirait deux fantômes fous. Tout d'abord, la réaction du brigadier est de penser que les deux filles se sont réfugiées dans leur chambre pour fuir le ou les agresseurs. Mais, à la première interrogation, Léa, blottie dans les bras de sa sœur aînée, répond froidement « C'est nous qui avons tué. Nous ne regrettons rien. » Cet étrange crime allait laisser perplexe tous ceux qui l'étudièrent dès le lendemain. Immédiatement après leur inculpation officielle, les deux sœurs sont examinées par le médecin aliéniste qui dirige l'asile du Mans. Le juge d'instruction est en effet persuadé qu'il a affaire à deux folles. Le docteur Schutzenberger déclare à la presse, le 6 février 1933, « Un mois au moins d'examens multiples est nécessaire à l'étude de ce cas qui est difficile du fait que les deux inculpés ne peuvent pas légalement être internés dans un asile. Elles doivent rester en prison. » Et il ajoute « Ce crime pose un problème délicat d'ordre pathologique dont la difficulté est accrue du fait qu'il s'agit de deux sœurs vivant ensemble et qu'il convient de déterminer la part de responsabilité de l'une ou de l'autre dans l'accomplissement de l'acte criminel. » Autrement dit, et paradoxalement pour le médecin aliéniste, il s'agit de savoir laquelle est la plus folle des deux. Seulement, avant le procès qui les amènera aux assises, les deux sœurs Papin ne furent examinées que deux fois et fort succinctement par trois experts qui, tous les trois, déposèrent sur le bureau du procureur de la République un rapport clair, net et précis. Au point de vue héréditaire, au point de vue physique, pathologique, nous n'avons trouvé chez ces deux femmes aucune tare susceptible de diminuer leur responsabilité pénale. Elles ne sont ni folles, ni hystériques, ni épileptiques. Elles sont normales et pleinement responsables. Normal. Pendant 7 ans, oui. Pendant 7 ans de réflexion, peut-être au service des Lancelins, Christine et Léa sont des domestiques sans problème. Elles mènent une existence morose, faite de travaux monotones, levée tôt, couchée tard, pour un salaire de 300 francs par mois, nourrie et logée. Elles ne sortent jamais, terrées la plupart du temps dans leur mansarde, accumulant les payes, pour arriver d'ailleurs à la jolie somme de 25 000 francs d'économie le jour de leur arrestation. L'aîné surveille jalousement la cadette, pas un galant à l'horizon, plus de famille. Elles forment une sorte de couple dont le mari serait Christine. Normal ? Le jour du crime, elle semblait l'être. Léa repassait dans la lingerie, Christine triait les torchons. Tout à coup, le fer électrique fait une étincelle et les plombs sautent. C'est la deuxième fois cette semaine qu'un incident de ce genre

se produit. Lorsque Madame Lancelin et sa fille rentrent vers 5 heures, il n'y a pas de lumière et le fer est hors d'usage. La patronne fait une remontrance en 7 ans. Ce n'est sûrement pas la première. Et c'est là, à 7 secondes, brutalement, comme un déclic, comme une vanne qui s'ouvre, une avalanche qui gronde, c'est là que Christine se met en colère. Elle saisit un pot d'étain, se précipite sur sa maîtresse et se met à cogner, à cogner, à cogner. Elle hurle à sa sœur d'en faire autant. Léa, armée d'un marteau, se jette sur Geneviève, la fille de Madame Lancelin, et se déchaîne à son tour. Christine hurle à sa sœur, « Arrache-lui les yeux !» Et Léa arrache. Léa n'a que 21 ans, elle peut subir à un certain degré l'autorité de sa sœur. Mais quel étrange pouvoir peut la faire obéir à ce moment-là? Comment peut-elle, même si Christine le lui ordonne, arracher de ses mains les yeux d'une femme qui ne lui a rien fait? Comment peut-elle devenir tout à coup ce monstre inhumain, cette machine à tuer, inconsciente? L'inexplicable se produit. La flambée de folie soudaine qui a saisi Christine passe dans l'esprit de sa sœur comme un fluide maléfique. Les deux victimes sont déjà à moitié mortes, mais la colère des deux sœurs ne se calme plus. Elles vont chercher les couteaux et taillades sans relâche sur tout le corps. Un carnage. Un carnage qu'il ne serait pas supportable de décrire plus longtemps. Puis, elles vont se laver, se changer et se cacher dans leur chambre jusqu'à l'arrivée des policiers. Normal ? Lorsque la prison du Vert-Galant les sépare, Christine fait des crises d'hystérie pour qu'on lui rende sa sœur. Lorsque le juge d'instruction l'interroge, elle menace de lui arracher les yeux à lui aussi, puis à l'avocat, aux surveillantes. Lorsqu'on lui demande si elle avait des raisons quelconques d'en vouloir à ses patronnes, elle répond « Non ». À propos des entailles du couteau que portent les corps de Madame et Mademoiselle Lancelin, Léa précise, d'une voix au perché, « Je leur ai fait des enciselures ». Dans certains journaux, parus peu après le crime, la vie des sœurs Papin devient un roman d'un réalisme douteux. On y parle de la longue souffrance de l'enfance cloîtrée, de la jeunesse atrophiée dans la servitude continuelle. On attribue au crime un caractère nettement social, de drame de l'esclavage. Pour les revues populaires à 3,50 francs, les sœurs Papin sont au pouvoir des forces occultes et leurs deux visages se trouvent en médaillon sur les couvertures. Le 28 septembre, 9 mois après leur crime, elles comparaissent ensemble devant les assises de la Sarthe. Le maire de la ville est obligé de prendre un arrêté spécial pour endiguer d'avance le flot populaire et interdit l'accès des alentours du palais de justice dès que le public est installé. Impatiente, la foule des privilégiés qui se pressent dans la grande salle attend l'entrée des deux bonnes. La rumeur les décrit comme deux monstres sanguinaires et inhumains. Un murmure presque déçu accueille l'entrée de deux silhouettes pâlottes. Christine, l'aînée, est entortillée dans un long manteau gris, Léa, plus petite, tout en noir, toutes deux les cheveux tirés, les yeux mi-clos. Le même visage un peu lourd, au teint cendré, on dirait deux paysannes résignées, passives, attendant l'embauche. Un chroniqueur de l'époque commentant le procès estime que le débat fut répugnant et les dépositions des témoins l'occasion d'un macabre déballage de pièces à conviction. Lorsqu'on a lu, comme je l'ai fait, tout ce qui a pu être écrit sur les sœurs Papin, on se demande pourtant ce qu'elles font là, à la barre, tout au long de cette journée, à attendre que l'on veuille bien leur dire si elles sont folles ou non, si on va les enfermer dans une cellule de prison ou dans une cellule d'hôpital. Oui, on ne peut pas s'empêcher de penser que ce procès ne les concerne plus et que les hommes qui sont là en robe noire devraient plutôt être en blouse blanche. Mais le procureur affirme que les crises d'hystérie de Christine sont de la comédie et le rapport des médecins aliénistes ne provoque pas de surprise, sauf pour la défense. Pour admettre la folie, il faudrait, dit un éminent psychiatre, admettre que les sœurs Papin sont devenues folles le même jour à la même seconde. Or, ceci est sans exemple. C'est un crime de colère, conclut-il, et non un crime de fou. Vainement, le dossier de la défense tente de prouver le contraire. Christine et Léa ont eu un père alcoolique qui avait abusé de sa fille aînée, une mère hystérique, un cousin mort à l'asile, un oncle neurasthénique qui s'est pendu. Pas de tare héréditaire, affirme l'expert. Christine avait pour sa sœur une affection morbide, qui
qui exerçaient sur elle un pouvoir certain. Elles sont parfaitement normales.

rétorque à nouveau l'expert, au point de vue intellectuel, affectif et émotif. Normal. Nous y revoilà. Normal donc d'arracher les yeux de quelqu'un et de le larder de coups de couteau parce qu'un fer électrique ne marche pas. L'audience a duré toute la journée. C'est l'heure du dîner et l'on demande une suspension. Après quoi les jurés en leur âme et conscience et en 40 minutes rendent leur verdict. Christine l'aînée est condamnée à mort. Léa la cadette à 10 ans de travaux forcés. Mais il était rare à cette époque qu'une condamnation à mort pour une femme soit appliquée, et la peine infligée à Christine Papin fut commuée en 20 ans de travaux forcés. On dut l'interner pourtant. Et elle mourut en 1935, 2 ans après le crime, dans un asile de Rennes. Quant à Léa, libérée après 8 ans de prison, elle travailla quelque temps comme femme de chambre dans un hôtel de luxe. Il se peut qu'au détour d'un couloir de palace, certains d'entre vous aient croisé, sans le savoir, l'unique témoin survivant de cet affreux dossier de la police.

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1: Assalamu alaikum wa rahmatullahi ta'ala wa barakatuh. Et bienvenue. Le divertissement dans le samar pendant une audition spirituelle est pour le corps un remède contre l'épuisement et la lassitude. Voilà pourquoi il incombe qu'il soit permis, mais sans excès, de la même façon qu'il ne faut pas exagérer la consommation des médicaments.

Se divertir, dans ce but, devient un moyen de se rapprocher de Dieu. Et cela concerne aussi celui chez qui l'audition spirituelle ne suscite pas de qualité louable, que le samar, que cette audition, doit justement éveiller, et qui n'a en vue que le plaisir de la pure détente. Il faut que le samar, il faut bien que cette audition spirituelle soit agréable pour parvenir au but que nous avons mentionné. C'est d'ailleurs là la preuve qu'il n'a pas atteint le sommet de la perfection, car l'homme parfait n'a nul besoin de se détendre par autre que Dieu. Certes, les bonnes actions des pieux sont de mauvaises actions chez les saints. Celui qui parviendra à connaître le remède des cœurs ainsi que son administration qui conduit à Dieu saura certainement que recourir à ces moyens pour les soulager est un traitement efficace dont on ne peut se passer. Kitabu Adabil Sama'i Walwaj, livre de l'audition spirituelle et d'extase, issu du grand œuvre de Hujjatul Islam Abu Hamid Al-Ghazali, Ihya'u Ulumiddin, le revivement des sciences de la religion. Pour cette émission, Inch'Allah, on vous présentera en premier un beau qawwali du grand chanteur soufi pakistanais Fenousat Fatih Ali Khan. Juste après, ce serait un très beau morceau que présentera Abdullah Al-Mansour de l'ensemble d'Ibn Arabi, enregistré par la BBC. Ce chant n'est qu'un poème du grand poète et épaule soufi Maulana Ahmad Al-Rifa'i Al-Husseini radiyallahu anhu, enterré en Irak. Et ensuite, on vous présentera un très beau poème du grand poète soufi persan Maulana Muhammad Hafiz Ash-Shirazi, que chantera Dawood Azad de l'Iran. Merci de rester avec nous. Rendez-vous demain, Inch'Allah.

Bienvenue à vous. Si vous venez à peine de nous rejoindre, c'est la matinale de Midi 1. J'espère que vous allez bien, que tout se passe à merveille pour vous. Je vous souhaite un excellent réveil. Je vous laisse en musique et on se dit à très vite.

voilà, c'est toujours la matinale de Médien, où que vous soyez, bienvenue à vous, faites comme chez vous. C'est toujours un plaisir de vous accompagner depuis nos studios ici à Tanger. Je vous souhaite une très très belle écoute et je vous donne rendez-vous dans un tout petit moment.

De la bonne musique sur les ondes de Radio Méditerranée Internationale, c'est ça Mehdi 1 et c'est ça aussi la matinale de Mehdi 1. Rendez-vous fait sur mesure, incontournable pour tous les leftos d'Afrique et du Maghreb. Restez avec nous, je vous souhaite une excellente écoute, question de nous motiver pour cette journée et on se donne rendez-vous dans un tout petit moment.

consécutive entre l'Iran et les États-Unis. Washington a mené de nouveaux bombardements pour, je cite, « punir la mort de deux militaires américains tués vendredi dernier en Jordanie ». Le port de Sirik, en face du détroit d'Ormuz, a notamment été visé, tout comme l'île de Keshm. De son côté, Téhéran revendique des attaques contre deux bases américaines au Koweït. Le guide suprême iranien Mojtaba Khamenei a notamment menacé d'infliger aux États-Unis des leçons, je cite, « inoubliables ». Dans le même temps, Gaza est toujours en proie aux exactions israéliennes. 11 Palestiniens sont morts dans de nouvelles frappes ce matin dans le nord-ouest de la ville de Gaza. 3 enfants figurent parmi les victimes. L'Ukraine, elle aussi, reste la cible de nombreuses frappes russes. De puissantes explosions ont retenti à Kiev cette nuit. Au moins une personne est décédée, selon les autorités locales. Une attaque qui intervient au lendemain de frappes ukrainiennes qui avaient fait 8 morts en Russie. Kiev, toujours, où les manifestations se poursuivent après le départ forcé de l'ancien ministre de la Défense, Mikhailo Fedorov. C'est la 3e journée consécutive que les manifestants se réunissent pour protester contre ce limogeage voulu par la présidence. Le président ukrainien, justement Volodymyr Zelensky, a enchaîné les consultations ces deux derniers jours et prévoit de nombreux changements au sein de l'armée. Un remplacement de l'actuel commandant en chef Oleksandr Sirski est évoqué par plusieurs médias ukrainiens. Au Maroc, l'incendie de la forêt d'Ounaïn déclenché mercredi reste sous étroite surveillance. La protection civile, les forces auxiliaires et les autorités locales, avec l'aide de l'Agence nationale des eaux et forêts, restaient mobilisées ce samedi pour la 4e journée consécutive. Les flammes n'ont pas atteint les zones habitées grâce notamment à l'intervention rapide des autorités, mais également de la population. Une nouvelle vague de chaleur se prépare en Espagne. Des températures dépassant les 40 degrés sont attendues à partir de mardi dans une grande partie de l'été. C'est la 3e vague de chaleur depuis le début de l'été. Certaines zones pourraient atteindre 45 degrés dès jeudi. Et un mot de sport pour conclure, c'est une triste fin pour Didier Deschamps après 14 ans à la tête des Bleus. Le sélectionneur quitte l'équipe de France sur une nouvelle défaite. Les Bleus se sont inclinés hier soir en petite finale de Coupe du Monde au terme d'un match spectaculaire. Menés 4-0 à la mi-temps par les Anglais, ils sont remontés à un but d'écart avant de concéder à nouveau. Score final 6-4 pour les hommes de Thomas Tuchel. Kylian Mbappé de son côté a inscrit un doublé. Il est pour le moment le meilleur buteur de cette Coupe du Monde avec 10 réalisations. C'est la fin de cette synthèse. Merci de l'avoir suivi. Très bonne matinée sur Média.

Vous êtes à l'écoute de Mehdi, hein, la matinale, bien évidemment. C'est de la très très bonne musique. On fait en sorte de vous motiver à bien passer votre journée, à démarrer bien évidemment cette journée en bonne et due forme. Et quoi de mieux qu'une très belle programmation musicale. À très vite.

C'est la matinale de Midi 1 que vous pouvez suivre sur notre site web Midi1.com ou notre appli Midi 1 Radio. Restez avec nous, on se retrouve d'ici peu, le temps d'une petite parenthèse musicale, bien évidemment, de la très très bonne musique, des bons sons triés sur le volet, rien que pour vous. Très très belle écoute.

C'est bientôt la fin de cette matinale, mais restez avec nous. Nos programmes continuent sur Médias et la musique continue. On n'en a jamais assez, ça fait toujours du bien au moral et aux oreilles. Excellente écoute et à tout de suite.

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1: Bonjour à tous. 8e nuit de frappe consécutive entre l'Iran et les États-Unis. Washington a mené de nouveaux bombardements pour, je cite, punir la mort de deux militaires américains tués vendredi dernier en Jordanie. Le port de Sirik, en face du détroit d'Ormuz, a notamment été visé, tout comme l'île de Keshm. De son côté, Téhéran revendique des attaques contre deux bases américaines au Koweït. Le guide suprême iranien Mojtaba Khamenei a notamment menacé d'infliger aux États-Unis des leçons, je cite, inoubliables. Dans le même temps, Gaza est toujours en proie aux exactions israéliennes. 11 Palestiniens sont morts dans de nouvelles frappes ce matin dans le nord-ouest de la ville de Gaza. 3 enfants figurent parmi les victimes. L'Ukraine, elle aussi, reste la cible de nombreuses frappes russes. De puissantes explosions ont retenti à Kiev cette nuit. Au moins une personne est décédée selon les

autorités locales. Une attaque qui intervient au lendemain de frappes ukrainiennes qui avaient fait 8 morts en Russie. Kiev toujours, où les manifestations se poursuivent après le départ forcé de l'ancien ministre de la Défense, Mikhailo Fedorov. C'est la troisième journée consécutive que les manifestants

plusieurs médias ukrainiens. Au Maroc, l'incendie de la forêt d'Ounain déclenché mercredi reste sous étroite surveillance. La protection civile, les forces auxiliaires et les autorités locales, avec l'aide de l'Agence nationale des eaux et forêts, restaient mobilisés ce samedi pour la quatrième journée consécutive. Les flammes n'ont pas atteint les zones habitées grâce notamment à l'intervention rapide des autorités, mais également de la population. Une nouvelle vague de chaleur se prépare en Espagne. Des températures dépassant les 40 degrés sont attendues à partir de mardi dans une grande partie de l'été. C'est la troisième vague de chaleur depuis le début de l'été. Certaines zones pourraient atteindre 45 degrés dès jeudi. Et un mot de sport pour conclure, c'est une triste fin pour Didier Deschamps après 14 ans à la tête des Bleus. Le sélectionneur quitte l'équipe de France sur une nouvelle défaite. Les Bleus se sont inclinés hier soir en petite finale de Coupe du Monde au terme d'un match spectaculaire. Menés 4-0 à la mi-temps par les Anglais, ils sont remontés à un but d'écart avant de concéder à nouveau. Score final 6-4 pour les hommes de Thomas Tuchel. Kylian Mbappé de son côté a inscrit un doublé. Il est pour le moment le meilleur buteur de cette Coupe du Monde avec 10 réalisations. C'est la fin de cette synthèse. Merci de l'avoir suivi. Très bonne matinée sur Média.

Voilà, c'est la matinale de Mehdi 1 qui prend bientôt fin. Je vous souhaite une excellente journée, un très très bon réveil si vous venez à peine de vous réveiller. Restez donc branchés avec nous pour la suite des programmes de Mehdi.

0: Et voilà, c'est ainsi que se referme cette matinale de Média, en espérant que, comme nous, vous ayez passé un bon moment en notre compagnie. Restez avec nous, nos programmes continuent sur Média. Excellente suite des programmes et à très vite.
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1: Bonjour et bienvenue si vous venez de nous rejoindre sur Médien. À la une ce matin, qui de l'Espagne ou de l'Argentine gagnera la Coupe du Monde? Réponse ce soir, le coup d'envoi de la finale de la Coupe du Monde, ce sera à partir de 20h. Nous ferons le point sur cette affiche très attendue, peut-être l'affiche la plus attendue de l'année. Ce sera dans le journal de 6h30, juste après la météo. Au Maroc, l'après-midi, le ciel sera ensoleillé au sud de l'Aïoun et sur le reste du littoral, au sud de Sidi Ifni, puis partiellement nuageux, à souvent clair ailleurs. Pour les températures, il fera 27 degrés à Rabat, la capitale, qui sera sous les nuages aujourd'hui, 27 également à Casablanca et à Essaouira. Il fera 28 du côté de Safi, comptez 29 degrés à Tanger, là aussi sous un ciel gris. 31 degrés attendus à l'Aïoun ainsi qu'à Agadir. Il fera 33 à Beni Mellal, 36 du côté de Nador, 37 degrés à Fès, 39 à Marrakech. Il fera 41 à Rachidia, toujours sous les nuages, et la maximale, elle sera de 43 degrés à Oujda avec un peu de soleil. En Algérie, l'après-midi, le ciel sera souvent ensoleillé sur le tiers nord-ouest du pays et clair ailleurs. 34 degrés prévus à Oran sous le soleil, c'est la minimale. Pour la capitale Alger, il fera 35 degrés, 36 prévus à Tamanrasset. Le thermomètre affichera 41 degrés à Béjaïa et Tiaret, 42 à Annaba, 44 à Rardaï et Constantine, comptez 46 à Chlef, 47 à Adrar avec un peu de vent, et il fera 48 degrés à Biskra. Et en Tunisie, l'après-midi, le ciel sera souvent ensoleillé sur les reliefs du nord-ouest du pays et les zones proches, puis clair ailleurs. 38 degrés prévus à Djerba sous le soleil, il fera 39 à Monastir et Bizerte, 40 degrés à Sfax et Gabès, 41 à Tabarka et Mednine. Pour la capitale Tunis, il fera 42 degrés sous le soleil, du soleil également à Kasrine et Sousse avec 43 degrés, 46 du côté de Gafsa et la maximale pour Tozeur avec 48 degrés. Il est 6h30, c'est l'heure de votre journal présenté ce matin par Sophie Volatier. Bonjour Sophie.
2: Bonjour Martin et bonjour à toutes et à tous.
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2: Plus que quelques heures avant la finale de la Coupe du Monde masculine de football. À l'affiche, deux poids lourds, j'ai nommé l'Argentine et l'Espagne. Tous les enjeux du match dès le début de cette édition. Dans le reste de l'actualité, 8e nuit consécutive de frappes entre l'Iran et les États-Unis, une guerre qui se joue aussi dans les déclarations, précisions dans ce journal. L'accord migratoire entre l'Union européenne et la Tunisie bafoue les droits des exilés. Une cinquantaine d'ONG alertent cette semaine. Vous entendrez le président de SOS Méditerranée dans cette édition.
1: Et un nouveau terrain de combat entre la Chine et les États-Unis.
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2: Heure de Rabat pour suivre la finale de la Coupe du Monde masculine de football. L'Argentine, championne en titre, affronte l'Espagne. Tout ce qu'il faut savoir sur les deux équipes avant la rencontre, c'est avec Moncef Zamrat.
3: La Coupe du Monde 2026 touche à son dénouement avec une finale de prestige entre l'Espagne et l'Argentine au MetLife Stadium de New York. Un duel inédit à ce niveau entre les champions d'Europe en titre et les tenants de la Copa América avec un trophée mondial à la clé. L'Espagne aborde ce rendez-vous dans une forme impressionnante. La Roja n'a concédé qu'un seul but depuis le début du tournoi et n'a jamais été menée au score. Après un nul surprenant face au Cap-Vert lors de son entrée en lice, elle a enchaîné 6 victoires consécutives, dont un succès convaincant 2-0 contre la France en demi-finale. Les Espagnols restent désormais sur 37 matchs sans défaite et peuvent entrer dans l'histoire en établissant un nouveau record d'invincibilité pour une sélection européenne, tout en visant un 6e sacre majeur en 7 finales disputées. En face, l'Argentine a une nouvelle fois démontré son incroyable capacité à renverser les situations. Menée par l'Angleterre en demi-finale, l'Albicéleste s'est imposée 2-1 pour décrocher sa 7e finale de Coupe du Monde. Les champions du monde en titre restent sur 14 victoires consécutives et rêvent de conserver leur couronne, une performance rarissime dans l'histoire du tournoi. L'historique entre les deux sélections est parfaitement équilibré avec 6 victoires de chaque côté et 2 matchs nuls. Mais les dynamiques récentes offrent un spectacle prometteur. L'Espagne se montre intraitable défensivement, tandis que l'Argentine a fait des fins de match sa spécialité avec 8 buts inscrits après la 85e minute de pile début de cette Coupe du Monde.
2: Précision signée Moncef Zamrat. Et vous, Martin, qui supporterez-vous ?
1: Je supporterai l'Espagne, je pense.
2: Et est-ce que vous avez un petit pronostic pour cette finale ?
1: C'est toujours compliqué à dire. Je dirais peut-être 3-1 pour l'Espagne.
2: Bon, on se donne rendez-vous ce soir, Martin. Et on connaît déjà le troisième de la compétition. C'est l'Angleterre qui a battu la France dans un match à 10 buts. Victoire donc pour l'Angleterre, 6 buts à 4 avec quand même, on peut le noter, une remontada de la France.
1: Dans le reste de l'actualité, les frappes entre l'Iran et les États-Unis qui ne cessent pas.
2: 8e nuit consécutive de bombardements. Ce matin, les États-Unis disent avoir visé les responsables de la mort de 2 soldats américains hier en Jordanie. Un autre militaire états-unien est porté disparu. 2 agences de presse iraniennes font état d'attaque sur la ville de Sirik face au détroit d'Ormuz. Quand de son côté, l'armée de Téhéran annonce avoir ciblé 2 bases militaires au Koweït. Une guerre qui se joue aussi dans les nombreuses déclarations des dirigeants des deux partis, Stéphanie Parot.
4: La mort de militaires états-uniens renforce notre détermination. Les mots du secrétaire américain à la défense. Dans le même temps, Donald Trump qualifie de très triste le décès de ses soldats. Du côté iranien, les déclarations pleuvent aussi. Selon l'ambassadeur de Téhéran au Pakistan, Donald Trump a anéanti 2 importants succès diplomatiques. La cause, ces bombardements contre le territoire iranien quelques jours après la signature, le 17 juin, d'un accord entre les deux pays. Le guide suprême a donc affirmé que la signature de Donald Trump est sans valeur et a menacé d'infliger des leçons inoubliables aux États-Unis. Au milieu de ces 2 camps, les pays du Golfe qui subissent les bombardements de Téhéran, chaque territoire appelle donc à la désescalade. Et le ministre des Affaires étrangères de l'Arabie Saoudite et celui du Koweït condamnent les attaques iraniennes odieuses dans la région.
2: Vous entendiez les détails de Stéphanie Parot. On ajoute que 16 militaires américains ont été tués depuis le début de la guerre le 28 février dernier.
1: Et toujours dans la région, l'Irak accélère un peu plus son rapprochement avec les États-Unis.
2: Hier, Bagdad a annoncé avoir signé une série d'accords avec Washington lors de la visite du premier ministre irakien Ali al-Zaidi aux États-Unis, le premier déplacement à l'étranger du chef de gouvernement depuis sa nomination. Et Alicia Mihami, c'est l'énergie qui est au cœur de ces textes.
5: 48 accords signés à l'occasion de la visite du premier ministre irakien Ali al-Zaidi aux États-Unis. Ce sont les dernières annonces de Bagdad ce samedi. L'Irak et les États-Unis renforcent ainsi leur coopération, principalement dans les secteurs du pétrole et de l'énergie. Des géants américains comme ExxonMobil, Shell ou Halliburton participeront à plusieurs projets, notamment des productions pétrolières, des développements gaziers et des modernisations d'infrastructures énergétiques. Un accord a également été conclu avec Starlink pour développer l'Internet par satellite en Irak. Mais l'annonce la plus stratégique concerne la remise en service de l'oléoduc reliant l'Irak à la Syrie, fermé depuis des décennies. Soutenu par Washington, ce projet doit permettre d'acheminer jusqu'à 2 millions de barils de pétrole par jour vers la Méditerranée, une mesure qui pourrait servir d'alternative au détroit d'Ormuz, de nouveau verrouillé par l'Iran depuis la reprise des hostilités avec les États-Unis. Pour Bagdad, l'enjeu de cet oléoduc est donc double, sécuriser ses exportations de pétrole, qui représentent 90% des recettes du pays, et relancer une économie fragilisée par les conflits régionaux.
2: Précision signée Alicia Mihami.
1: Une phrase à présent dans votre journal. L'accord migratoire entre l'Union européenne et la Tunisie aggrave la violation des droits humains.
2: Les mots cette semaine de 46 ONG qui, dans un communiqué commun, ont appelé à la suspension de ce texte signé il y a 3 ans. Il prévoit entre autres une aide de 105 millions d'euros accordée à Tunis pour lutter contre l'immigration irrégulière. Mais dans les faits, les associations de défense des exilés fustigent de nombreuses violations des droits humains. Écoutez à ce sujet Pierre Micheletti, président de SOS Méditerranée France.
6: De pratiques telles que le non-examen des droits dans le pays, puisque les personnes qui tentent la traversée sont engagés dans des démarches visant à faire étudier leur situation pour éventuellement officialiser leur capacité de demander l'asile et ensuite un statut de réfugié, eh bien toutes ces procédures d'examen des situations individuelles sont aujourd'hui supprimées ou interrompues en Tunisie. Ça, c'est sur l'aspect, on va dire, formel du respect du droit international. Mais il y a par ailleurs des actions qui sont plus directement violentes, telles que le déplacement contre leur volonté de personnes en Libye. Et on a documenté même des situations d'abandon de groupes de migrants en Libye dans des conditions de survie très, très problématiques. Ce sont les violences parfois pratiquées par les gardes-côtes libyens lors de l'arraisonnement de bateaux qui tentent la traversée et ou lors d'interventions auprès de bateaux qui sont manifestement en état de détresse.
2: Pierre Micheletti, président de SOS Méditerranée France, propos recueillis par Soukaina Aziz.
1: Et on part à présent en Asie.
2: Faire de l'intelligence artificielle une symphonie internationale, c'est le souhait affiché du président chinois Xi Jinping à l'occasion de la conférence mondiale sur l'IA qui s'est tenue avant-hier à Shanghai. Plusieurs start-up chinoises ont été mises en avant, Moonshot AI, Minimax ou encore Z.AI. Car l'intelligence artificielle est devenue un nouveau champ de bataille entre Pékin et Washington. Alors quels sont les enjeux de cette nouvelle course à l'IA entre les deux premières puissances mondiales? Soukaina Aziz a posé la question à Alexandre Joux, professeur en sciences de l'information et en communication à l'école de journalisme d'Aix-Marseille en France. Écoutez sa réponse.
7: Elle a des enjeux géopolitiques majeurs. C'est-à-dire que globalement, ceux qui contrôleront les modèles les plus puissants d'IA auront la possibilité potentiellement de déstabiliser des systèmes informatiques à l'échelle planétaire, auront la possibilité d'avoir des armes extrêmement sophistiquées, voire complètement autonomes sur le champ de bataille. Donc concrètement, on se rend compte qu'aujourd'hui l'IA, elle va avoir des conséquences géopolitiques sans précédent. Et donc les deux grandes puissances du moment en sont conscientes et sont en train de se préparer finalement à développer une position, une stratégie, une posture dans le domaine de l'IA qui, de toute façon, les amène à la confrontation. Quand vous avez le président Xi Jinping qui dit « il faut que l'IA soit pour tous », c'est clairement parce que les États-Unis bloquent la Chine dans l'accès au modèle frontière américain, aux technologies de calcul les plus avancées dont disposent les États-Unis. Et inversement, vous avez aussi les Chinois qui sont en train de bloquer les entreprises américaines quand elles cherchent à racheter des startups d'IA chinois.
1: Des propos recueillis par Soukaina Aziz. Merci beaucoup Sophie Volatti, on vous retrouve à 7h30 pour la prochaine édition du journal Matin Info. Ça continue, restez avec nous.

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1: Bonjour et bienvenue, vous êtes bien sur Média en ce dimanche matin, nous sommes le 19 juillet et on va se réveiller doucement tous ensemble jusqu'à 9h. Au programme de cette matinale, l'Ukraine qui doit faire face à une crise politique majeure, la colère gronde dans la capitale après le limogeage de Mikhailo Fedorov, l'ancien ministre de la Défense, un choix assumé par Volodymyr Zelensky mais qui pourrait remettre en

0: cause sa crédibilité politique au sein du pays. L'armée ukrainienne doit s'attendre à des remaniements alors que la guerre s'intensifie entre Kiev et Moscou. Nous ferons le point avec notre invité ce matin, Cyril Brett, membre de l'Institut Jacques Delors et spécialiste des pays de l'Est. Une interview à suivre à partir de 8h15. En Israël, les nouvelles lois creusent encore le clivage dans l'opinion. Les dernières législatures de Benjamin Netanyahou sont plus que controversées dans le pays et le Premier ministre israélien commence à envisager la défaite pour les prochaines élections en octobre. Ce sera le sujet de notre chronique d'actualité ce matin. Et notre magazine culture, lui, nous emmènera à Londres où la tapisserie médiévale Bayeux sera exposée à partir de septembre. Une tapisserie qui décrit la conquête de l'Angleterre par les Normands en 1066. Le magazine culture, ce sera à partir de 7h20. Vous avez le programme. Très bonne matinée sur Média.
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0: On prend tout de suite la direction du Proche-Orient où l'Association pour la culture et la libre pensée a relancé cet été son atelier de mosaïque dans la bande de Gaza. Cette structure palestinienne accompagne des enfants et des adolescents à travers des activités culturelles mais aussi éducatives et artistiques. Et faute de matériaux, les participants récupèrent des pierres, des fragments de briques et des morceaux de maisons détruites. Ces débris sont nettoyés, découpés puis assemblés pour former des œuvres inspirées du patrimoine palestinien. Une initiative artistique, mais aussi un espace de reconstruction personnelle pour des jeunes profondément marqués par la guerre. Pierre Boussel nous explique tout cela dans la minute pour comprendre.
2: Alors c'est une initiative culturelle, artistique qui est tout à fait prenante émotionnellement puisque la mosaïque commence dans les ruines de l'enclave palestinienne. Les enfants, membres de l'association, réussissent à retrouver dans les maisons détruites des petites pierres qui, assemblées les unes aux autres, vont faire des figures, vont dessiner des atmosphères, vont faire vraiment, au sens premier du terme, des mosaïques. L'atelier de l'Association pour la culture et de la libre pensée leur apprend donc à trier ces matériaux dans les décombres des destructions de la guerre. Il faut ensuite les retailler un à un avec précision, de telle façon à ce que chaque morceau s'emboîte dans ce qui les accompagne, donc que chacun trouve sa place. C'est un travail qui est extrêmement lent, qui exige beaucoup de calme, qui impose une attention constante. C'est donc une discipline intérieure, intime et profonde que de commencer à récupérer les décombres de la guerre pour en faire des œuvres artistiques, des mosaïques qui vont représenter souvent des scènes qui sont liées au patrimoine palestinien, qui font réapparaître les maisons telles qu'existantes avant. Cela montre des maisons anciennes palestiniennes, aussi des paysages de la Palestine de toujours. Cela évoque aussi la mer, cela évoque aussi les champs, l'agriculture. Et toutes ces images aident les jeunes qui participent à cette association à se reconstruire une mémoire et faire en sorte que les destructions ne menacent plus de les déstabiliser psychologiquement, mais au contraire, que ces mosaïques issues des destructions aident tous ces jeunes à se reconstruire mentalement, intellectuellement, pour affronter les prochains mois et les prochaines années qui, tout le monde le sait, seront difficiles. C'est pourquoi il faut être psychologiquement armé et essayer d'aborder le futur de la meilleure façon possible.

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1: Bienvenue si vous venez de nous rejoindre sur Médias. Les futures élections sont au cœur des discussions en Israël et l'actuel Premier ministre Benjamin Netanyahou n'est pas donné gagnant avec des législatures de plus en plus mouvementées. On en parle tout de suite dans notre chronique d'actualité. Israël vient de clore une des législatures les plus mouvementées de son histoire politique. Les dernières lois votées par la coalition Netanyahou creusent encore le clivage dans l'opinion. Et le Premier ministre israélien commence à envisager qu'il puisse perdre les élections législatives d'octobre. Les détails avec Pascal Zonshein.
2: Comme engagé dans une course folle pour garder le soutien des ultra-religieux, le parti de Benjamin Netanyahou a consacré les derniers jours de l'Assemblée à faire passer les textes les plus polémiques de toute la législature. Des lois sectorielles qui ne résisteront très probablement pas à l'examen de la Cour suprême, car trop favorables au segment ultra-orthodoxe, elles portent atteinte au principe d'égalité. Ce qui va d'ailleurs creuser davantage la controverse entre ceux qui défendent l'indépendance de la Haute Cour et ceux qui estiment qu'elle a trop d'influence sur le pouvoir législatif. Selon un sondage publié à la fin de la semaine, 67% des Israéliens se disent opposés à ces nouvelles réformes, un désaveu sans précédent de la politique du bloc du Premier ministre. Même au sein de son parti, quelques députés ont voté contre, comme le jeune élu d'origine marocaine, Dan Ilouz, qui a annoncé son départ du Likoud et qui a révélé que quelques semaines après les attaques du Hamas du 7 octobre, 2023, plusieurs parlementaires du Parti conservateur avaient envisagé une motion de censure pour destituer Benjamin Netanyahou et le remplacer par un autre élu du parti à la tête de l'exécutif. Pourtant, Benjamin Netanyahou reste persuadé qu'il peut conserver la cohésion de son bloc parlementaire jusqu'aux élections fixées à la fin du mois d'octobre et que la colère de l'électorat de droite se sera apaisée d'ici là. Mais le Premier ministre israélien lui-même commence à envisager la possibilité d'une défaite, un signe qu'il considère ce scénario comme plausible. Benjamin Netanyahou a obtenu que sa protection rapprochée par la direction de la sécurité intérieure lui soit accordée à vie, qu'il reste au pouvoir ou non. En Israël, Pascal Zonshein pour Médias 1.

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2: Heure de rabat pour suivre la finale de la Coupe du Monde masculine de football. 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
3: La Coupe du Monde 2026 touche à son dénouement avec une finale de prestige entre l'Espagne et l'Argentine au MetLife Stadium de New York. Un duel inédit à ce niveau entre les champions d'Europe en titre et les tenants de la Copa América avec un trophée mondial à la clé. L'Espagne aborde ce rendez-vous dans une forme impressionnante. La Roja n'a concédé qu'un seul but depuis le début du tournoi et n'a jamais été menée au score.

rapidement. Après un nul surprenant face au Cap-Vert lors de son entrée en lice, elle a enchaîné 6 victoires consécutives, dont un succès convaincant 2-0 contre la France en demi-finale. Les Espagnols restent désormais sur 37 matchs sans défaite et peuvent entrer dans l'histoire en établissant un nouveau record d'un

0: sélection menée par l'Angleterre en demi-finale, l'Albicéleste s'est imposée 2-1 pour décrocher sa 7e finale de Coupe du Monde. Les champions du monde en titre restent sur 14 victoires consécutives et rêvent de conserver leur couronne, une performance rarissime dans l'histoire du tournoi. L'historique entre les deux sélections est parfaitement équilibré avec 6 victoires de chaque côté et 2 matchs nuls. Mais les dynamiques récentes offrent un spectacle prometteur. L'Espagne se montre intraitable défensivement, tandis que l'Argentine a fait des fins de match sa spécialité avec 8 buts inscrits après la 85e minute de pile début de cette Coupe du Monde.
1: Précision signée Moncef Zamrat. Et vous, Martin, qui supporterez-vous ?
2: Je supporterai l'Espagne, je pense.
1: Et est-ce que vous avez un petit pronostic pour cette finale ?
2: C'est toujours compliqué à dire. Je dirais peut-être 3-1 pour l'Espagne.
1: Bon, on se donne rendez-vous ce soir, Martin. Et on connaît déjà le 3e de la compétition. C'est l'Angleterre qui a battu la France dans un match à 10 buts. Victoire donc pour l'Angleterre, 6-4, avec quand même, on peut le noter, une remontada de la France.
2: Dans le reste de l'actualité, les frappes entre l'Iran et les États-Unis qui ne cessent pas.
1: 8e nuit consécutive de bombardements. Ce matin, les États-Unis disent avoir visé les responsables de la mort de 2 soldats américains hier en Jordanie. Un autre militaire états-unien est porté disparu. 2 agences de presse iraniennes font état d'attaque sur la ville de Sirik face au détroit d'Ormuz. Quand de son côté, l'armée de Téhéran annonce avoir ciblé 2 bases militaires au Koweït. Une guerre qui se joue aussi dans les nombreuses déclarations des dirigeants des deux partis, Stéphanie Parot.
3: La mort de militaires états-uniens renforce notre détermination. Les mots du secrétaire américain à la défense. Dans le même temps, Donald Trump qualifie de très triste le décès de ses soldats. Du côté iranien, les déclarations pleuvent aussi. Selon l'ambassadeur de Téhéran au Pakistan, Donald Trump a anéanti 2 importants succès diplomatiques. La cause, ces bombardements contre le territoire iranien quelques jours après la signature, le 17 juin, d'un accord entre les deux pays. Le guide suprême a donc affirmé que la signature de Donald Trump est sans valeur et a menacé d'infliger des leçons inoubliables aux États-Unis. Au milieu de ces deux camps, les pays du Golfe qui subissent les bombardements de Téhéran, chaque territoire appelle donc à la désescalade. Et le ministre des Affaires étrangères de l'Arabie Saoudite et celui du Koweït condamnent les attaques iraniennes odieuses dans la région.
1: Vous entendiez les détails de Stéphanie Parot. On ajoute que 16 militaires américains ont été tués depuis le début de la guerre le 28 février dernier.
2: Et toujours dans la région, l'Irak accélère un peu plus son rapprochement avec les États-Unis.
1: Hier, Bagdad a annoncé avoir signé une série d'accords avec Washington lors de la visite du premier ministre irakien Ali al-Zaidi aux États-Unis, le premier déplacement à l'étranger du chef de gouvernement depuis sa nomination. Et Alicia Mihami, c'est l'énergie qui est au cœur de ces textes.
4: 48 accords signés à l'occasion de la visite du premier ministre irakien Ali al-Zaidi aux États-Unis. Ce sont les dernières annonces de Bagdad ce samedi. L'Irak et les États-Unis renforcent ainsi leur coopération, principalement dans les secteurs du pétrole et de l'énergie. Des géants américains comme ExxonMobil, Shell ou Halliburton participeront à plusieurs projets, notamment des productions pétrolières, des développements gaziers et des modernisations d'infrastructures énergétiques. Un accord a également été conclu avec Starlink pour développer l'Internet par satellite en Irak. Mais l'annonce la plus stratégique concerne la remise en service de l'oléoduc reliant l'Irak à la Syrie, fermé depuis des décennies. Soutenu par Washington, ce projet doit permettre d'acheminer jusqu'à 2 millions de barils de pétrole par jour vers la Méditerranée, une mesure qui pourrait servir d'alternative au détroit d'Ormuz, de nouveau verrouillé par l'Iran depuis la reprise des hostilités avec les États-Unis. Pour Bagdad, l'enjeu de cet oléoduc est donc double: sécuriser ses exportations de pétrole qui représentent 90% des recettes du pays et relancer une économie fragilisée par les conflits régionaux.
1: Précision signée Alicia Mihami.
2: Une phrase à présent dans votre journal. L'accord migratoire entre l'Union européenne et la Tunisie aggrave la violation des droits humains.
1: Les mots cette semaine de 46 ONG qui, dans un communiqué commun, ont appelé à la suspension de ce texte signé il y a 3 ans. Il prévoit entre autres une aide de 105 millions d'euros accordée à Tunis pour lutter contre l'immigration irrégulière. Mais dans les faits, les associations de défense des exilés fustigent de nombreux

0: Violation des droits humains. Écoutez à ce sujet Pierre Micheletti, président de SOS Méditerranée France.
1: De pratiques telles que le non-examen des droits dans le pays, puisque les personnes qui tentent la traversée sont engagées dans des démarches visant à faire étudier leur situation pour éventuellement officialiser leur capacité de demander l'asile et ensuite un statut de réfugié, eh bien toutes ces procédures d'examen des situations individuelles sont aujourd'hui supprimées ou interrompues en Tunisie. Ça, c'est sur l'aspect, on va dire, formel du respect du droit international. Mais il y a par ailleurs des actions qui sont plus directement violentes, telles que le déplacement contre leur volonté de personnes en Libye. Et on a documenté même des situations d'abandon de groupes de migrants en Libye dans des conditions de survie très, très problématiques. Ce sont les violences parfois pratiquées par les gardes-côtes libyens lors de l'arraisonnement de bateaux qui tentent la traversée et ou lors d'interventions auprès de bateaux qui sont manifestement en état de détresse.
0: Pierre Micheletti, président de SOS Méditerranée France, propos recueillis par Soukaina Aziz.
2: Et on part à présent en Asie.
0: Faire de l'intelligence artificielle une symphonie internationale, c'est le souhait affiché du président chinois Xi Jinping à l'occasion de la conférence mondiale sur l'IA qui s'est tenue avant-hier à Shanghai. Plusieurs startups chinoises ont été mises en avant, Moonshot AI, Minimax ou encore Z.AI, car l'intelligence artificielle est devenue un nouveau champ de bataille entre Pékin et Washington. Alors quels sont les enjeux de cette nouvelle course à l'IA entre les deux premières puissances mondiales? Soukaina Aziz a posé la question à Alexandre Joux, professeur en sciences de l'information et en communication à l'école de journalisme d'Aix-Marseille en France. Écoutez sa réponse.
3: Elle a des enjeux géopolitiques majeurs. C'est-à-dire que globalement, ceux qui contrôleront les modèles les plus puissants d'IA auront la possibilité potentiellement de déstabiliser des systèmes informatiques à l'échelle planétaire, auront la possibilité d'avoir des armes extrêmement sophistiquées, voire complètement autonomes sur le champ de bataille. Donc concrètement, on se rend compte qu'aujourd'hui l'IA, elle va avoir des conséquences géopolitiques sans précédent. Et donc les deux grandes puissances du moment en sont conscientes et sont en train de se préparer finalement à développer une position, une stratégie, une posture dans le domaine de l'IA qui de toute façon les amène à la confrontation. Quand vous avez le président Xi Jinping qui dit « il faut que l'IA soit pour tous », c'est clairement parce que les États-Unis bloquent la Chine dans l'accès au modèle frontière américain, aux technologies de calcul les plus avancées dont disposent les États-Unis. Et inversement, vous avez aussi les Chinois qui sont en train de bloquer les entreprises américaines quand elles cherchent à racheter des startups d'IA chinois.
2: Des propos recueillis par Soukaina Aziz. Merci beaucoup Sophie Volatti, on vous retrouve à 7h30 pour la prochaine édition du journal Matin Info. Ça continue, restez avec nous.
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1: Bienvenue si vous venez de nous rejoindre sur Médien. C'est une pièce particulière qui s'apprête à quitter la France pour son voisin anglais. Un morceau de tissu qui raconte une partie de l'histoire riche et complexe entre les deux pays. C'est le sujet de notre magazine culturel ce matin. Elle traverse la Manche cet été et sera visible à partir du 10 septembre. La fameuse tapisserie médiévale de Bayeux qui décrit la conquête de l'Angleterre par les Normands en 1066. Elle sera exposée jusqu'en juillet 2027 au British Museum au cœur de Londres. Anna Roche s'y intéresse dans ce magazine de la culture.
2: Les billets se sont arrachés dès qu'ils ont été mis en vente le 1er juillet. Un peu comme les tickets pour aller voir une star en concert. Et comme une vedette, la venue de la tapisserie de Bayeux a été annoncée, teasé comme on dit.

0: des mois en avance. Pendant quelques semaines, la pierre grise du British Museum a été agrémentée de plusieurs dizaines d'arbustes. Sophie Pérez est guide touristique à Londres.
1: En fait, la tapisserie de Bayeux, c'est une sorte de bande dessinée médiévale. On a différentes scènes et toutes les scènes sont séparées par des arbres. Du coup, on reprend ça ici. Tous les groupes d'arbres sont entourés de ballots qui sont eux-mêmes enveloppés par du tissu. Tous ces tissus, ils ont été teints avec des pigments naturels qui sont le même type de pigments qui ont été utilisés pour teindre la laine qui a servi à broder la tapisserie de Bayeux. Aussi, les arbres qu'on trouve ici, ce sont des arbres qui viennent de la région de l'East Sussex. C'est là où se trouve Hastings et c'est là qu'a eu lieu la bataille d'Hastings en octobre 1066.
0: L'image reste, même si les arbres ont déjà quitté le parvis du British Museum. Ils ont cependant permis de faire parler de la tapisserie bien en avance, de rappeler en quelque sorte son importance.
1: Waouh, la tapisserie de Bayeux, c'est un monument mondial. Alors, on a un petit défaut de langage parce qu'on l'appelle la tapisserie, mais en réalité, il s'agit d'une broderie qui date du XIe siècle et qui a été réalisée à la suite de la conquête de l'Angleterre par Guillaume le Conquérant. Et c'est une broderie, je vais peut-être dire la tapisserie pour que ce soit plus simple, qui mesure 50 cm de haut et 70 mètres de long. C'est vraiment quelque chose d'absolument extraordinaire.
0: Et c'est pour ça que son prêt est lui aussi extraordinaire. Normalement, la tapisserie est au musée de Bayeux, en Normandie, au nord-ouest de la France. Pendant que la structure est rénovée, la tapisserie revient pour la première fois depuis des siècles sur le sol britannique. La salle dans le British Museum a été préparée bien en avance. Elle se trouve au fond de l'immense cour intérieure du musée.
1: Alors, la salle numéro 30, qui est la salle d'exposition, c'est une salle qui est extrêmement, extrêmement longue et qui va permettre l'exposition de la tapisserie dans une configuration dans laquelle on ne l'a pas encore vue, puisqu'elle sera déjà présentée quasiment à plat. Jusqu'à maintenant, elle était présentée de manière suspendue. Là, elle sera sur une table inclinée. Donc, elle sera à plat et surtout, elle sera présentée de manière linéaire. Alors, je m'explique un petit peu. Au musée de Bayeux, elle est exposée suivant un virage. Là, elle sera vraiment, vraiment à plat. La lumière va être contrôlée, la température, l'hygrométrie, la pression. Elle sera dans d'excellentes conditions.
0: Depuis plusieurs mois, les visiteurs trépignent.
2: Je suis impatiente. Ce sera extraordinaire pour les visiteurs à Londres de pouvoir voir la tapisserie de Bayeux. C'est une œuvre d'art très historique. On oublie trop souvent que les textiles peuvent être aussi de l'art.
0: Les impatients peuvent, s'ils le souhaitent, déjà aller voir une reproduction fidèle à la tapisserie. Il suffit de prendre le train pour aller dans la ville de Reading, juste à l'extérieur de Londres, à l'ouest. Brendan Carr est un des conservateurs du musée de Reading.
3: Nous sommes donc au musée de Reading, devant notre reproduction de la tapisserie de Bayeux. Cette pièce fait partie des collections du musée depuis 1895. Elle nous a été offerte par la Leake & Brothers Society, qui avait commencé à la réaliser en 1885. Il aura fallu un an pour achever cette tapisserie.
0: La société de couture a décidé que l'Angleterre devait avoir sa propre tapisserie de Bayeux et ainsi 35 femmes ont recréé chacun des panneaux de la tapisserie avec quelques détails modifiés pour satisfaire potentiellement aux mœurs un peu moins badines du 19e siècle. Chacune des couturières a aussi signé sa partie avec son nom, tandis que les femmes, après a priori des religieuses basées à Canterbury, le siège de l'église en Angleterre, qui ont créé l'original au Moyen-Âge, restent anonymes.
3: Cette tapisserie, c'est un récit écrit du point de vue des Normands. Elle représente la version des faits de Guillaume, dit le Conquérant. Elle raconte d'ailleurs donc l'histoire à plusieurs niveaux. Il y a tout d'abord le texte brodé à la main en haut qui décrit par écrit ce qui se passe. Or, à l'époque, la plupart des gens étaient analphabètes. Les images au milieu revêtaient donc une importance capitale. Puis il y a un sous-texte supplémentaire dans la bordure qui contient toutes sortes d'images différentes et qui donne des détails plus approfondis sur ce qui se passait.
0: Avec plus de 600 personnages, dont seulement 6 femmes et 200 chevaux, la tapisserie raconte un pan d'histoire commun à la France et à l'Angleterre vu par les Normands. En 1066, l'anglo-saxon Harold s'empare du trône du roi décédé Édouard le Confesseur, trône qui, selon les Normands, aurait dû revenir à Guillaume. C'est pour réclamer ce qu'il estime être son dû que Guillaume, duc de Normandie, traverse la Manche avec son armée, défait Harold et ses soldats anglo-saxons.

0: et s'empare de l'Angleterre. En train d'admirer cette copie, qui est elle-même devenue une œuvre d'art à part entière à Reading, sont deux anciennes professeures des écoles, Jacqueline, française, ex-prof d'anglais, et Tina, anglaise, ex-prof de français.
1: Oh, je suis ravie de pouvoir revoir l'original. Je l'ai vu, je ne sais pas quand, peut-être il y a 10 ans. C'est notre histoire, l'histoire de la conquête et l'histoire de notre nation. C'est important.
2: Elle va être au British Museum. C'est très bien parce qu'elle sera vue par beaucoup plus de gens qu'elle ne l'est à Bayeux. Et je pense que c'est quand même une bonne chose que de prêter les œuvres. On prête bien la Joconde, difficilement, mais on la prête quand même. Et on prête d'autres œuvres, donc pourquoi pas celle-là? Bien sûr, c'est très fragile, c'est une tapisserie, c'est pas une peinture, c'est pas un cadre. Je crois que dans les musées, on peut faire confiance aux gens qui savent déplacer ces œuvres, en fait.
0: Le prêt de la tapisserie de Bayeux a en effet donné lieu à quelques controverses. Et la question s'est posée d'utiliser une œuvre d'art pour faire de la diplomatie entre la France et l'Angleterre. Mais vu la vitesse à laquelle les billets ont commencé à s'arracher pour aller la voir au British Museum, il y a un réel intérêt pour cette tapisserie broderie quasi millénaire. À Londres et à Reading, Anna Roche pour Midi 1.
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4: Le journal de 7h30 dans un tout petit instant, juste après la météo. Au Maroc, l'après-midi, le ciel sera ensoleillé au sud de l'Aïoun et sur le reste du littoral au sud de Sidi Ifni, puis partiellement nuageux, souvent clair ailleurs. Pour les températures, il fera 27 degrés pour la capitale qui sera sous les nuages aujourd'hui, 27 également à Casablanca et à Essaouira. Comptez 28 du côté de Safi, 29 degrés à Tanger sous les nuages aujourd'hui, 31 degrés à l'Aïoun ainsi qu'à Agadir, 33 degrés pour Beni Mellal, des nuages également à Nador où il fera 36 degrés, 37 du côté de Fès et 39 à Marrakech. Comptez 41 degrés à El Rachidia et 43 à Oujda, c'est la maximale. En Algérie, l'après-midi, le ciel sera souvent ensoleillé sur le tiers nord-ouest du pays et clair ailleurs. 34 degrés prévus à Oran sous le soleil. Un soleil également présent à Alger où il fera 35 degrés, 36 du côté de Tamanrasset, 41 à Béjaïa et Tiaret. Il fera 42 degrés à Annaba, 44 à Rardaïa et Constantine. Comptez 46 degrés à Chlef sous le soleil. Il y aura un peu de vent à Adrar avec 47 degrés et un grand soleil à Biskra avec 48 degrés. Et en Tunisie, l'après-midi, le ciel sera souvent ensoleillé sur les reliefs du nord-ouest du pays et les zones proches, puis clair ailleurs. Comptez 38 degrés du côté de Djerba, 39 à Monastir et Bizerte. Il fera 40 degrés à Sfax et Gabest sous un grand soleil, 41 à Tabarkeï à Médnine. Il fera 42 degrés pour la capitale, 46 degrés à Gafsa, la maximale pour Tozeur avec 48 degrés sous le soleil. Sophie Volatier nous a rejoint en studio pour le journal de 7h30. Bonjour Sophie.
5: Rebonjour Martin et bonjour à toutes et à tous.
4: Et à la une ce matin, c'est une nouvelle nuit de bombardements iraniens et américains au Moyen-Orient.
5: Washington dit venger la mort de deux de ses soldats hier en Jordanie. L'Iran menace, on y revient dès le début de cette édition. C'est l'une des conséquences des fortes chaleurs qui frappent le Maroc en ce moment. Les incendies, un feu est en cours dans la province de Taroudant. On fait le point sur l'évolution de la situation dans ce journal. Viol, complicité d'exploitation sexuelle ou encore infraction à caractère pédocriminel. Quelques-uns des 59 chefs d'accusation reprochés à l'influenceur masculiniste Andrew Tate, arrêté dans la nuit aux États-Unis avec son frère. Les détails dans cette édition.
4: Et la passion, oui, mais à quel prix?
5: La question se pose, Martin, à quelques heures de la finale de la Coupe du Monde masculine de football. Les prix s'envolent, on sera aux États-Unis en fin d'édition.
4: Et à la une ce matin, la guerre qui reprend de plus belle entre les États-Unis et l'Iran.
5: Ce matin, l'armée iranienne indique avoir frappé deux bases militaires du Koweït. Les États-Unis ne sont pas en reste. Bonjour Anaïs Lavielle.
6: Bonjour Sophie, bonjour à toutes et tous.
5: Anaïs, vous revenez pour nous sur la dernière salve de bombardements américains.
6: Et Washington qui poursuit pour la 8e nuit consécutive les frappes sur l'Iran. Ce matin, cette nouvelle attaque, c'est pour, je cite, punir la mort de deux militaires états-uniens tués dans une offensive iranienne en Jordanie. Au total, 16 soldats américains sont morts depuis le début de la guerre. Le commandement de l'armée états-unienne pour le Moyen-Orient a précisé dans un communiqué avoir ciblé des sites militaires ainsi que les

0: forces du corps des gardiens de la révolution islamique. Par ailleurs, les agences de presse iraniennes ont fait état de frappes états-uniennes à Sirik, un port situé face au détroit d'Ormuz dans le sud du pays.
1: Et des attaques, Anaïs, qui suscitent encore des menaces du côté iranien.
0: En effet, Sophie, hier, c'est même l'ayatollah Mojtaba Khamenei qui a livré un message écrit relayé par la télévision d'État. Maintenant que l'ennemi américain cherche à inciter à la guerre, il doit savoir que la chère nation iranienne et le front de la résistance ont des leçons inoubliables à lui offrir. Ce sont ces mots avant d'ajouter que la violation répétée de l'accord signé entre les deux pays pour faire taire les armes a démontré à tous que la signature du président Donald Trump était sans valeur. Hier, déjà, les gardiens de la révolution menaçaient d'une offensive totale. Au Koweït, les frappes iraniennes ont gravement endommagé un site pétrolier vital et en parallèle, des incidents maritimes se succèdent dans le détroit d'Ormuz. Son déverrouillage par l'Iran était le principal acquis du protocole d'accord signé le 17 juin, mais le trafic maritime y est désormais à nouveau pratiquement à l'arrêt, Sophie.
1: Eh bien, merci beaucoup à vous, Anaïs Lavielle, pour toutes ces précisions. Et pendant ce temps, Israël pilonne encore et toujours le sud du Liban. Le quotidien libanais L'Orient le Jour rapporte des dynamitages de villages près des villes de Nabatieh ou encore de Binj Beil hier soir, ainsi que des frappes de drones sur des localités situées au-delà de ce qu'Israël nomme sa zone tampon. C'est une autre guerre entre la Russie et l'Ukraine. Kiev a été secouée cette nuit par de puissantes explosions. Les frappes de Moscou sur la capitale ukrainienne ont fait au moins un mort et 13 blessés, des chiffres communiqués ce matin par les services de secours, quand le bilan des attaques de Kiev sur des entrepôts du géant du commerce russe en ligne Wildberries s'élève désormais à 9 morts. L'Ukraine aussi en proie à des tensions sur des sujets de politique intérieure. Nombreux sont les habitants qui contestent le remaniement amorcé jeudi dernier. Dans un discours diffusé à la télévision hier soir, le président ukrainien Volodymyr Zelensky a dit prêter attention aux revendications de son peuple.
2: Et dans le reste de l'actualité, au Maroc, l'incendie de la forêt d'Ounaïn dans la province de Taroudant reste sous étroite surveillance.
1: La protection civile, les forces auxiliaires, les autorités locales sont mobilisées avec l'aide de l'Agence nationale des eaux et des forêts, l'ANEF. Les flammes n'ont pas atteint les habitations grâce, on le disait, à l'intervention rapide des autorités, mais aussi de la population. On fait le point sur la situation avec Ismaïl Ben Omar, directeur régional de l'ANEF à Taroudant. Écoutez.
3: Sur le terrain, protection civile, l'autorité locale, les eaux et forêts, les forces auxiliaires. Donc la situation, elle est désormais mieux maîtrisée. La superficie parcourue par le feu est estimée à environ 360 hectares. Les interventions se poursuivent pour, en ce moment avec une priorité de traiter les différents foyers. Donc, ils fumeront à l'heure actuelle. Donc, on n'a pas de flammes actives, mais donc, on a engagé des drones qui parcourent un petit peu la zone incendie pour détecter des foyers ou bien des zones qui présentent un risque. Il a signalé que l'appui aérien est engagé pendant 2 jours, chose qui nous a aidé un petit peu maîtriser les grandes flammes.
1: Ismaïl Ben Omar, directeur régional de l'ANEF, l'Agence nationale des eaux et des forêts à Taroudant, propos recueillis par Nourdine Higajan.
2: Et direction les États-Unis à présent.
1: C'est un rebondissement dans un feuilleton judiciaire qui dure depuis plusieurs années. L'influenceur masculiniste Andrew Tate et son frère Thomas ont été arrêtés cette nuit à Miami à la demande du Royaume-Uni qui demande leur extradition. Bonjour Cassandre Thomas.
4: Bonjour Sophie, bonjour à toutes et à tous.
1: Cassandre, d'après le parquet britannique, les deux hommes sont poursuivis pour 59 chefs d'accusation.
4: 42 pour Andrew et 17 pour Tristan, parmi lesquels viol, complicité d'exploitation sexuelle et infraction à caractère pédocriminel. Des faits commis entre 2010 et 2017 qui concernent à ce jour 7 victimes présumées d'après un responsable du parquet. Notez qu'en plus les deux frères américano-britanniques sont poursuivis pour évasion fiscale et blanchiment d'argent. Ce n'est pas la première fois qu'Andrew Tate et son frère ont quelques soucis avec la justice. Rappelez-vous Sophie, en 2022, ils avaient été incarcérés pendant 3 mois en Roumanie, accusés d'avoir dupé plusieurs femmes à des fins d'exploitation sexuelle, y compris des mineurs. L'action en justice n'avait finalement pas abouti en raison de problèmes juridiques et procéduraux. À voir si cette fois elle débouchera sur une condamnation. Selon une source proche du dossier qui s'est exprimée sous couvert d'anonymat auprès du média La Presse, la comparution immédiate est prévue au début de la semaine prochaine. En attendant, l'avocat des frères Tate s'est déclaré convaincu que ses clients

0: seront remises en liberté, évoquant par ailleurs un abus flagrant de la part du ministère de la Justice. Pour finir, Sophie, rappelons qu'Andrew Tate s'est fait connaître sur les réseaux sociaux où il promeut la richesse, la domination masculine, mais aussi la misogynie. Aujourd'hui, l'influenceur cumule encore plus de 10 millions d'abonnés sur X, mais il a été banni d'Instagram, de TikTok et de YouTube pour ses propos très agressifs. Et en effet, il a déjà comparé les femmes à des chiens, affirmé que les femmes victimes d'agressions sexuelles porteraient une part de responsabilité, ou encore décrit explicitement la manière dont il pourrait s'en prendre à une femme.
1: Eh bien, merci beaucoup à vous, Cassandre Thomas, pour toutes ces précisions.
2: Et c'est un duel au sommet.
1: Entre l'Argentine et l'Espagne en finale de la Coupe du Monde masculine de football. Alors d'un côté, l'Argentine cherche à défendre son titre quand l'Espagne rêve de décrocher sa deuxième étoile. De leur côté, les supporters veulent, et on les comprend, assister à tout prix à l'événement. Mais justement, les coûts des billets sont faramineux. Notre correspondant aux États-Unis, Edouard Maille, a rencontré une famille argentine. Reportage.
3: Damian se promène dans ce parc à Atlanta avec son fils et son neveu, venu voir l'Argentine se qualifier en finale. Le vol pour New York est déjà réservé, le logement aussi. Il leur manque seulement les billets pour le stade. Mais pour l'instant, la place la moins chère est à 9 000 $, dit-il.
4: On ne peut pas quand le moins cher est à 9 à 10 000. Avec ça, on peut acheter une voiture, une maison. On est un groupe de 8. Vous vous rendez compte ?
3: Avec son fils, il est allé voir chaque match de l'Argentine. Il a dépensé environ 10% de son salaire annuel.
4: Entre 20 et 30 000 dollars. Mais c'est très triste, il y a beaucoup de fans qui adorent le foot et c'est une passion gratuite. Mais pas pour le mondial, où seulement les gens qui ont de l'argent peuvent venir.
3: Une somme colossale, mais qui en vaut la peine pour son fils David.
5: C'est quelque chose de merveilleux, inimaginable.
3: Pour le neveu Uriel, il n'y a pas de victoire possible sans les supporters, en particulier quand le match devient difficile.
6: C'est quand les gens, les supporters, crient le plus fort, quand ils transmettent le plus d'énergie des tribunes aux joueurs. Et les joueurs sont reconnaissants et le disent après les matchs.
3: Ils comptent chercher un billet jusqu'à la dernière minute dans l'espoir de voir leur équipe gagner une 4e Coupe du Monde. Edouard Maille, Atlanta, Médien.
1: Et on précise que la nuit dernière, l'Angleterre a décroché la 3e place à l'issue d'un match fou, 6-4 face à la France. Voilà, Martin, vous êtes chafouin parce que la France a perdu.
2: Évidemment, évidemment, même si c'est la petite finale, donc on n'y a pas accordé beaucoup d'importance. Hein. J'aurais été plus chafouin si on avait perdu en finale.
1: Là. Ah d'accord, ah bon, bah alors on a de la chance, Martin Gibert est moins chafouin que ce qu'il aurait pu l'être.
2: Effectivement, oui.
1: Ainsi s'achève ce journal, Martin.
2: Merci beaucoup Sophie Volatier, on vous retrouve à 8h30 pour la prochaine édition du journal. Mais on va continuer à parler football, à parler de cette finale tant attendue avec Moncef Zamrad qui va passer en revue la presse sportive avec évidemment à la une ce choc entre l'Argentine et l'Espagne, mais également l'actualité sportive au Maroc qui a été marquée par cette réunion du comité directeur de la Fédération Royale Marocaine de Football. Une réunion tenue au retour de la sélection marocaine et de son élimination en quart de finale de la Coupe du Monde. Moncef Zamrad.
7: Fouzil Khaja souligne la nécessité d'un mécanisme pour profiter des jeunes talents, en particulier les internationaux. Un titre du média marocain Express après la réunion du comité directeur de la Fédération Royale Marocaine de Football. La FRMF a tranché l'avenir de Mohamed Ouahbi, titre Afrique Foot à l'issue de cette réunion. Et le Maroc confirme Mohamed Ouahbi à la tête de la sélection malgré l'élimination en quart de finale de la Coupe du Monde, poursuit le média français L'Équipe. Autre sujet de cette réunion. La Botola Pro Inouï, autonomie, marketing, formation, la feuille de route fixée par Fouzil Khaja à la Ligue Nationale de Football Professionnel, c'est un détail du 360 Sport. Fouzil Khaja, le Maghreb de Fès est devenu un modèle à suivre. Les mots du président de l'instance repris par le site Info, le Mondial 2030, un chantier stratégique pour le Maroc, souligne et rappelle Yabil Hadi. Coupe du Monde 2026 et cette finale Espagne-Argentine. De la Fuente confiant, Rodri évoque le match de la vie, titre en une Express au Maroc. La plus grosse débâcle de la décennie, se remémore L'Équipe. La dernière confrontation remonte au 27 mars 2018. Privée de Lionel Messi, l'Argentine à l'époque avait été pulvérisée à Madrid en match amical. Défaite 6-1, poursuit le quotidien français. La crainte d'une boucherie argentine, c'est ce que titre en une le média Maxi Foot. Mais pour cette édition, l'Espagne cause de sacrés maux de tête à Lionel Scaloni, remet dans l'ordre cadre foot mercato. La nouvelle République s'attend

0: temps à une finale explosive. Lamine Yamal, Lionel Messi est la métaphore du rayon de miel et de l'abeille, titre en une le quotidien sportif argentin. Olé, à 19 ans, Lamine Yamal veut déjà briller au sommet, constate Libération. Hier, l'Espagne et l'Argentine, obligées d'interrompre leur entraînement avant la finale, nous apprend le média belge le soir. En cause, les mauvaises conditions météorologiques avec des orages notamment. Cucurella et Enzo Fernandez de la conquête du monde avec Chelsea à la conquête de la gloire suprême lors de la Coupe du Monde. Titre en grosses lettres le quotidien espagnol Marca. Un mot de cette petite finale entre la France et l'Angleterre. Une grande personne, un grand coach, les héros de 98 rendent hommage à Didier Deschamps, témoignent Eurosport. Et bien c'est tout pour votre revue de presse sportive, on se retrouve la semaine prochaine à la même heure, mais surtout et toujours au même endroit.
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2: Bienvenue, si vous venez de nous rejoindre sur les ondes de Média, on va tout de suite s'offrir une petite pause musicale avec un morceau qui fête aujourd'hui ses 50 ans, un morceau devenu une icône du rock mondial. Aujourd'hui, on parle d'Hotel California.

Il est de ces musiques qui semblent indémodables, universelles, qui ne connaissent ni frontières ni limites générationnelles. Hotel California est l'une de ces musiques. Une ballade envoûtante sortie en 1976 par le groupe The Eagles. Ce sera leur morceau éponyme, celui qui fera traverser leur nom au fil des époques. Au premier abord, la chanson se montre délicate, mystérieuse. Le chanteur se fait attendre. C'est la guitare qui nous tient d'abord en haleine avec l'un des plus beaux arpèges de l'histoire du rock, il faut le dire. Et ensuite, la voix du chanteur et batteur Don Henley vient nous raconter une histoire très métaphorique, mais qui se révèle assez sombre.

Hotel California, c'est donc l'histoire d'un artiste épuisé après une traversée du désert et qui cherche un endroit où se reposer. L'histoire d'un homme qui a touché du doigt le rêve américain et qui est tombé dans ses excès pour finir ses jours en centre de désintoxication. Toutes ces addictions sont dépeintes de façon discrète au cours du morceau, comme le mot colitas, terme utilisé pour désigner des joints au Mexique, ou encore Steely Knives, une métaphore des seringues. L'alcool est également évoqué, mais les paroles restent toutefois source d'interprétation.

Le véritable sens du texte reste encore aujourd'hui au cœur de nombreux débats. The Eagles y dénonce toutes les dérives de la célébrité, les excès de la culture américaine à la manière du mouvement littéraire Beat Generation. Don Henley, le chanteur, dira lui-même que l'hôtel peut être vu comme la fabrique du rêve américain et qu'aux États-Unis, la frontière est ténue entre le rêve et le cauchemar. Il décrira sa chanson comme un voyage de l'innocence vers l'expérience.

Hotel California sera premier des charts dès sa sortie, porté en grande majorité par le solo légendaire de Glenn Frey qui poussera la musique jusqu'à 6 minutes 30, un record pour l'époque. Les producteurs ont demandé une version plus courte pour diffuser la chanson à la radio, une demande à laquelle le groupe s'est radicalement opposé. Aujourd'hui, Hotel California fait partie de la culture populaire, de la légende du rock. Le morceau aura même droit à sa version espagnole avec la reprise des Gypsy Kings. 50 ans plus tard, on ne s'en lasse toujours pas.

0: Hotel California par The Eagles, un morceau iconique s'il en est. On peut faire difficilement plus iconique dans l'histoire du rock. Mais tout de suite, on va parler sport, bien sûr. On va parler football, on va parler Coupe du Monde avec peut-être le match le plus attendu de l'année. Et cela avec Mohamed Amimi. Bonjour Mohamed.
1: Bonjour Martin.
0: Et avant de parler de France-Espagne, on va parler de ce match qui a eu lieu hier soir entre la France et l'Angleterre. Un match pour la troisième place qui s'est conclu par une victoire des Three Lions 6-4.
1: Exactement, le naufrage des Bleus était complet lors de la première période où les Anglais n'ont pas forcé leur talent pour prendre l'avantage. 4 buts inscrits en 45 minutes grâce à Declan Rice et Konsa et un doublé de Saka face à des joueurs de l'équipe de France fantomatiques et qui ont cruellement manqué de rythme. Martin, il fallait attendre le retour des vestiaires où le discours de motivation de Didier Deschamps qui dirige son dernier match avec les Bleus a fait son effet. Les Français sont passés à la vitesse supérieure pour lancer leur remontada grâce à un doublé de Mbappé, Barcola et Dembélé surtout. Mais les Anglais n'ont pas facilement cédé au changement de l'ascendant psychologique puisque Saka frappait fort en inscrivant un triplé et puis Jude Bellingham remplaçant avant le début de la rencontre a mis fin au suspense avec un effort personnel. Bellingham a scellé le succès des Three Lions 6-4 pour le score, le plus beau match de cette Coupe du Monde en termes de statistiques, mais pas pour Adrien Rabiot. Le milieu français a eu des mots durs envers ses coéquipiers, notamment en première période. On écoute.
2: On est entré d'une manière assez honteuse, je dirais, dans cette première mi-temps. J'ai eu des comportements de certains joueurs que j'avais jamais vus jusqu'ici pour un match comme ça. C'est vrai que c'est un peu décevant parce que voilà, c'était le dernier match de bien figurer dans cette compétition. Faut pas oublier tout ce qu'on a fait. C'est vrai qu'il y a beaucoup de déceptions après cette demi-finale perdue contre l'Espagne, mais il y avait un travail à faire jusqu'au bout. On peut pas se contenter de bâcler les choses comme ça. Évidemment, on s'est repris à la mi-temps, on s'est parlé, et voilà, on a dit qu'il fallait quand même un peu d'orgueil, montrer quelque chose. Ça a été nettement mieux en seconde période, mais ouais, sur la première mi-temps, certains comportements, c'est assez inadmissible.
1: Voilà, Adrien Rabiot, le milieu français qui a eu des mots durs envers ses coéquipiers. Ce match a marqué aussi la fin de l'ère de Didier Deschamps après 14 ans passés à la tête des Bleus, où le sélectionneur français a mené l'équipe de France vers son deuxième titre mondial en 2018. Mais pas seulement, il a aussi conduit les Bleus en finale lors de la précédente édition. On écoute la réaction de Didier Deschamps après son dernier match conclu par une défaite face à l'Angleterre. On l'écoute.
3: Parce que ça a été une journée très particulière pour moi, je sais très bien, donc, avec tout ce que l'équipe de France a représenté pour moi dans ma vie, même si toutes les bonnes choses ont une fin, voilà, je sais très bien que l'équipe de France va me manquer. Après, il y a le match de ce soir, notre première mi-temps catastrophique. Après, avec l'orgueil, la fierté, en faisant mieux les choses, on n'est pas passé loin de renverser une situation qui était quasi impossible. Dans le sommet du spectacle, il y a eu des buts, on a cette capacité-là. Il y a ce qu'il faut pour que l'équipe de France continue à être au sommet mondial.
1: Et la Fédération française de football a rendu hommage à Deschamps après son dernier match à la tête des Bleus. Elle a salué ses 14 années de mandat, son rôle dans le retour de l'équipe de France au plus haut niveau et son héritage marqué par 185 matchs, 120 victoires et un titre mondial en 2018. Son successeur Zinedine Zidane sera officiellement nommé d'ici la fin du mois. Côté statistique, double passeur décisif pour Kylian Mbappé, Michael Olise a délivré sa 7e passe décisive du tournoi. Il efface des tablettes le record de Pelé établi en 1970. Le meilleur buteur de l'histoire de la Coupe du Monde n'est plus Miroslav Klose. C'est désormais Kylian Mbappé, buteur à 2 reprises face à l'Angleterre. Son 10e but renforce son compteur. Il en compte désormais 22 au total. Un de plus que Messi qui pourrait dès ce soir doubler l'attaquant français Martin.
0: Et justement l'Argentine de Messi qui affronte ce soir à 20h l'Espagne en finale de la Coupe du Monde.
1: Un clap de fin de la 23e édition de la Coupe du Monde après un mois et demi de suspense et du beau jeu. Le mondial s'achève ce dimanche avec une finale prestigieuse entre l'Argentine et l'Espagne. D'un côté la Roja qui vise un second doublé euro mondial depuis celui de 2008-2010. De l'autre l'Argentine qui veut garder sa couronne, un exploit que seul le Brésil avait réalisé en 1962. La Roja a tranquillement étouffé ses adversaires grâce à une une intelligence collective remarquable et un milieu de terrain épatant de maîtrise. L'Albi Céleste, elle, a paru couler à chacun de ses derniers matchs, mais n'est jamais resté au fond. Le miracle a été permanent pour cette équipe à la grinta fascinante. Comment l'Argentine a préparé cette finale? On écoute Lionel Scaloni, le sélectionneur de l'Albi Céleste.
4: Nous nous sommes préparés de la même manière que pour tous les matchs, avec beaucoup de concentration. Nous avons également analysé l'adversaire afin d'avoir une idée claire de la manière dont nous allons jouer. Dans une finale, il faut être à la hauteur des attentes et montrer la meilleure version de nous-mêmes pour essayer de gagner. Je ne vais pas tout dévoiler sur les aspects tactiques, mais cela reste une finale. Nous l'avons donc préparée avec beaucoup de soin. Ensuite, nous verrons ce qui se passera.
1: Lionel Scaloni, le duel évidemment Messi Lamine Yamal est attendu donc ce soir à partir de 20h au MetLife Stadium à New York.
0: Et on va parler un peu de football au Maroc puisque les Lions de l'Atlas ont lancé leur préparation en prévision bien sûr de la Coupe d'Afrique des Nations prévue justement au Maroc.
1: Avec une première séance d'entraînement programmée au complexe Mohamed VI, l'occasion pour Jorge Vilda de voir le retour en compétition de ses 26 joueuses convoquées pour le tournoi qui se déroulera, vous l'avez précisé Martin, au Maroc du 26 juillet au 16 août. La séance était axée sur le renforcement des automatismes aussi bien sur le plan tactique que physique. On écoute Soukaina Ouzraoui, joueuse de l'équipe du Maroc.
5: On est ici en préparation pour la WAFCON. On a un match amical qui arrive contre le Cap-Vert. On est très concentrés. On n'a jamais été aussi bien en tant que groupe et on est concentrés qu'on commence cette CAN motivés, concentrés. Le plus important, c'est qu'on soit bien en tant que groupe et on n'a jamais été aussi bien. Donc voilà, on va commencer par ce match amical Cap-Vert et puis commencer notre groupe. Je pense qu'on a un groupe assez compliqué, mais Inch'Allah, avec l'aide de toutes les filles et comment on est main dans la main et avec l'aide de tout le staff et toute la fédération, on va le faire, Inch'Allah.
1: Soukaina Ouzraoui, joueuse de l'équipe du Maroc, finaliste des deux dernières éditions. Le Maroc débutera face au Kenya avant d'affronter l'Algérie et le Sénégal en phase de groupe avec l'objectif évidemment de décrocher un premier titre continental. Les sports, c'est aussi le golf. Sam Burns a pris seul les commandes de l'Open britannique, quatrième majeur de la saison, après un troisième tour en 65-5 au lendemain de son impressionnant 62-8 pour le score. L'Américain devance de deux coups Ryan Fox et Siwon Kim, moins 8, Bryson DeChambeau et Ludwig Haberg restent en embuscade à moins 6, tandis que Tommy Fleetwood, moins 5 et Scotty Scheffler, le tenant du titre, moins 4, semblent désormais plus éloignés de la victoire avant le dernier tour programmé ce dimanche, Martin.
0: Merci beaucoup Mohamed Amimi, on vous retrouve à 8h40 pour une nouvelle édition de Sport Matin. Il est 7h56 sur Média, le retour de l'actualité dans un tout petit instant, mais juste avant, s'écoute BTS avec Swim.

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1: En Afrique de l'Ouest et dans le golfe de Guinée, comptez 28 degrés à Abidjan avec un ciel changeant. Des averses sont prévues à Lagos et des orages à Conakry. Il fera 28 degrés là aussi. Des averses prévues à Dakar avec 31 degrés. Il fera 33 du côté de Bamako ainsi qu'à Ouagadougou. En Afrique centrale et à l'intérieur des terres, 27 degrés prévus à Yaoundé avec quelques orages. Des orages également prévus à Douala avec 29 degrés. Des orages toujours à Bangui où il fera 31 degrés, tout comme à Kinshasa. Pour Libreville, il fera 33 degrés. Enfin, comptez 34 à N'Djamena avec un ciel changeant. En Afrique australe et de l'Est, 21 degrés prévus à Addis Abeba. Sous les orages, il fera 22 degrés à Johannesburg et 26 du côté de Nairobi.
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3: Et à la une ce matin, c'est une nouvelle nuit de bombardements iraniens et américains au Moyen-Orient.
4: Washington dit venger la mort de deux de ses soldats hier en Jordanie. L'Iran menace, on y revient dès le début de cette édition. C'est l'une des conséquences des fortes chaleurs qui frappent le Maroc en ce moment. Les incendies, un feu est en cours dans la province de Taroudant. On fait le point sur l'évolution de la situation dans ce journal. Viol, complicité d'exploitation sexuelle ou encore infraction à caractère pédocriminel. Quelques-uns des 59 chefs d'accusation reprochés à l'influenceur masculiniste Andrew Tate, arrêté dans la nuit aux États-Unis avec son frère. Les détails dans cette édition.
3: Et la passion, oui, mais à quel prix ?
4: La question se pose, Martin, à quelques heures de la finale de la Coupe du Monde masculine de football. Les prix s'envolent. On sera aux États-Unis en fin d'édition.
3: Et à la une ce matin, la guerre qui reprend de plus belle entre les États-Unis et l'Iran.
4: Ce matin, l'armée iranienne indique avoir frappé deux bases militaires du Koweït. Les États-Unis ne sont pas en reste. Bonjour Anaïs Lavielle.
5: Bonjour Sophie, bonjour à toutes et tous.
4: Anaïs, vous revenez pour nous sur la dernière salve de bombardements américains.
5: Et Washington qui poursuit pour la huitième nuit consécutive les frappes sur l'Iran. Ce matin, cette nouvelle attaque, c'est pour, je cite, punir la mort de deux militaires états-uniens tués dans une offensive iranienne en Jordanie. Au total, 16 soldats américains sont morts depuis le début de la guerre. Le commandement de l'armée états-unienne pour le Moyen-Orient a précisé dans un communiqué avoir ciblé des sites militaires ainsi que les forces du corps des gardiens de la révolution islamique. Par ailleurs, les agences de presse iraniennes ont fait état de frappes états-uniennes à Sirik, un port situé face au détroit d'Ormuz dans le sud du pays.
4: Et des attaques, Anaïs, qui suscitent encore des menaces du côté iranien.
5: En effet, Sophie, hier, c'est même l'ayatollah Mojtaba Khamenei qui a livré un message écrit relayé par la télévision d'État. Maintenant que l'ennemi américain cherche à inciter à la guerre, il doit savoir que la chère nation iranienne et le front de la résistance ont des leçons inoubliables à lui offrir. Ce sont ces mots avant d'ajouter

noter que la violation répétée de l'accord signé entre les deux pays pour faire taire les armes a démontré à tous que la signature du président Donald Trump était sans valeur. Hier, déjà, les gardiens de la révolution menaçaient d'une offensive totale. Au Koweït, les frappes iraniennes ont gravement endommagé un site pétrolier vital et en

0: toutes ces précisions. Et pendant ce temps, Israël pilonne encore et toujours le sud du Liban. Le quotidien libanais L'Orient le Jour rapporte des dynamitages de villages près des villes de Nabatieh ou encore de Binj Beil hier soir, ainsi que des frappes de drones sur des localités situées au-delà de ce qu'Israël nomme sa zone tampon. C'est une autre guerre entre la Russie et l'Ukraine. Kiev a été secouée cette nuit par de puissantes explosions. Les frappes de Moscou sur la capitale ukrainienne ont fait au moins un mort et 13 blessés, des chiffres communiqués ce matin par les services de secours. Quand le bilan des attaques de Kiev sur des entrepôts du géant du commerce russe en ligne Wildberries s'élève désormais à 9 morts. L'Ukraine aussi en proie à des tensions sur des sujets de politique intérieure. Nombreux sont les habitants qui contestent le remaniement amorcé jeudi dernier. Dans un discours diffusé à la télévision hier soir, le président ukrainien Volodymyr Zelensky a dit prêter attention aux revendications de son peuple.
1: Et dans le reste de l'actualité au Maroc, l'incendie de la forêt d'Ounaïn dans la province de Taroudant reste sous étroite surveillance.
0: La protection civile, les forces auxiliaires, les autorités locales sont mobilisées avec l'aide de l'Agence nationale des eaux et des forêts, l'ANEF. Les flammes n'ont pas atteint les habitations grâce, on le disait, à l'intervention rapide des autorités, mais aussi de la population. On fait le point sur la situation avec Ismaïl Ben Omar, directeur régional de l'ANEF à Taroudant. Écoutez.
2: Sur le terrain, protection civile, autorités locales, les eaux et forêts, les forces auxiliaires. Donc la situation, elle est désormais mieux maîtrisée. La superficie parcourue par le feu est estimée à environ 360 hectares. Les interventions se poursuivent pour, en ce moment avec une priorité de traiter les différents foyers donc ils fumeront. À l'heure actuelle, donc, on n'a pas de flammes actives, mais donc, on a engagé des drones qui parcourent un petit peu la zone incendie pour détecter des foyers ou bien des zones qui présentent un risque. Il a signalé que l'appui aérien est engagé pendant 2 jours, chose qui nous a aidé un petit peu maîtriser les grandes flammes.
0: Ismaïl Ben Omar, directeur régional de l'ANEF, l'Agence nationale des eaux et des forêts à Taroudant, propos recueillis par Nourdine Higajan.
1: Et direction les États-Unis à présent.
0: C'est un rebondissement dans un feuilleton judiciaire qui dure depuis plusieurs années. L'influenceur masculiniste Andrew Tate et son frère Thomas ont été arrêtés cette nuit à Miami à la demande du Royaume-Uni qui demande leur extradition. Bonjour Cassandre Thomas.
3: Bonjour Sophie, bonjour à toutes et à tous.
0: Cassandre, d'après le parquet britannique, les deux hommes sont poursuivis pour 59 chefs d'accusation.
3: 42 pour Andrew et 17 pour Tristan, parmi lesquels viol, complicité d'exploitation sexuelle et infraction à caractère pédocriminel. Des faits commis entre 2010 et 2017 qui concernent à ce jour 7 victimes présumées, d'après un responsable du parquet. Notez qu'en plus, les deux frères américano-britanniques sont poursuivis pour évasion fiscale et blanchiment d'argent. Ce n'est pas la première fois qu'Andrew Tate et son frère ont quelques soucis avec la justice. Rappelez-vous Sophie, en 2022, ils avaient été incarcérés pendant 3 mois en Roumanie, accusés d'avoir dupé plusieurs femmes à des fins d'exploitation sexuelle, y compris des mineurs. L'action en justice n'avait finalement pas abouti en raison de problèmes juridiques et procéduraux. À voir si cette fois elle débouchera sur une condamnation. Selon une source proche du dossier qui s'est exprimée sous couvert d'anonymat auprès du média La Presse, la comparution immédiate est prévue au début de la semaine prochaine. En attendant, l'avocat des frères Tate s'est déclaré convaincu que ses clients seront remis en liberté, évoquant par ailleurs un abus flagrant de la part du ministère de la Justice. Pour finir, Sophie, rappelons qu'Andrew Tate s'est fait connaître sur les réseaux sociaux où il promeut la richesse, la domination masculine mais aussi la misogynie. Aujourd'hui, l'influenceur cumule encore plus de 10 millions d'abonnés sur X, mais il a été banni d'Instagram, de TikTok et de YouTube pour ses propos très agressifs. En effet, il a déjà comparé les femmes à des chiens, affirmé que les femmes victimes d'agressions sexuelles porteraient une part de responsabilité ou encore décrit explicitement la manière dont il pourrait s'en prendre à une femme.
0: Eh bien, merci beaucoup à vous, Cassandre Thomas, pour toutes ces précisions.
1: Et c'est un duel au sommet.
0: Entre l'Argentine et l'Espagne en finale de la Coupe du Monde masculine de football. Alors d'un côté, l'Argentine cherche à défendre son titre quand l'Espagne rêve de décrocher sa deuxième étoile. De leur côté, les supporters veulent, et on les comprend, assister à tout prix à l'événement.

0: Mais justement, les coûts des billets sont faramineux. Notre correspondant aux États-Unis, Edouard Maille, a rencontré une famille argentine. Reportage.
1: Damian se promène dans ce parc à Atlanta avec son fils et son neveu, venu voir l'Argentine se qualifier en finale. Le vol pour New York est déjà réservé, le logement aussi. Il leur manque seulement les billets pour le stade. Mais pour l'instant, la place la moins chère est à 9 000 $, dit-il.
2: On ne peut pas quand le moins cher est à 9 à 10 000. Avec ça, on peut acheter une voiture, une maison. On est un groupe de 8. Vous vous rendez compte ?
1: Avec son fils, il est allé voir chaque match de l'Argentine. Il a dépensé environ 10% de son salaire annuel.
2: Entre 20 et 30 000 dollars. Mais c'est très triste, il y a beaucoup de fans qui adorent le foot. Et c'est une passion gratuite, mais pas pour le mondial, où seulement les gens qui ont de l'argent peuvent venir.
1: Une somme colossale, mais qui en vaut la peine pour son fils David.
3: C'est quelque chose de merveilleux, inimaginable.
1: Pour le neveu Uriel, il n'y a pas de victoire possible sans les supporters, en particulier quand le match devient difficile.
4: C'est quand les gens, les supporters, crient le plus fort, quand ils transmettent le plus d'énergie des tribunes aux joueurs. Et les joueurs sont reconnaissants et le disent après les matchs.
1: Ils comptent chercher un billet jusqu'à la dernière minute dans l'espoir de voir leur équipe gagner une 4e Coupe du Monde. Edouard Maille, Atlanta, Midi 1.
0: Et on précise que la nuit dernière, l'Angleterre a décroché la 3e place à l'issue d'un match fou, 6-4 face à la France. Voilà, Martin, vous êtes chafouin parce que la France a perdu.
5: Évidemment, évidemment, même si c'est la petite finale, donc on n'y a pas accordé beaucoup d'importance. Hein. J'aurais été plus chafouin si on avait perdu en finale.
0: Là. Ah d'accord, ah bon, bah alors on a de la chance, Martin Gibert est moins chafouin que ce qu'il aurait pu l'être.
5: Effectivement, oui.
0: Ainsi s'achève ce journal, Martin.
5: Merci beaucoup Sophie Volatier, on vous retrouve à 8h30 pour la prochaine édition du journal.

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1: 8h18 sur Média. À la une ce matin, Kiev à nouveau bombardé cette nuit. Des frappes russes qui ont fait au moins un mort alors que le pays traverse une crise politique majeure. On en parle tout de suite avec notre invité. L'Ukraine doit faire face à une crise politique majeure. La colère gronde dans la capitale après le limogeage de Mikhailo Fedorov, l'ancien ministre de la Défense. Un choix assumé par Volodymyr Zelensky, mais qui pourrait remettre en cause sa crédibilité politique au sein du pays. L'armée ukrainienne doit s'attendre à des remaniements alors que la guerre s'intensifie entre Kiev et Moscou. On fait le point avec notre invité ce matin, Cyril Bretz, membre de l'Institut Jacques Delors et spécialiste des pays de l'Est. Bonjour Cyril Bretz.
2: Bonjour Amédien.
1: Alors on sait que Mikhailo Fedorov était en conflit avec le commandant en chef de l'armée, Oleksandr Lazarevski, notamment sur la stratégie à adopter sur la guerre face à la Russie. Alors comment on peut expliquer ce choix de Volodymyr Zelensky? Pourquoi a-t-il privilégié le commandant en chef de son armée plutôt que son ministre de la Défense?
2: Oui, c'est une stratégie classique qui a prévalu. L'affrontement entre M. Fedorov et le général Lazarevski était l'affrontement en fait entre la nouvelle façon de faire la guerre, avec des drones, des missiles, des frappes loin dans le territoire russe, et une façon plus classique de faire la guerre, qui était au sol pour reconquérir graduellement les différents territoires. Et donc le président Zelensky a arbitré. Pour lui, c'est la méthode classique qui doit prévaloir, car c'est la reconquête des territoires du Donbass, donc le bassin du Don, l'est du pays, et la reconquête de la Crimée, qui doivent primer. Et c'est ainsi que je vois la décision qui a été prise, qui était de privilégier donc une stratégie de reconquête classique.
1: Alors Zelensky a enchaîné les consultations ces deux derniers jours. Des remaniements sont attendus au sein de l'armée. Des médias ukrainiens évoquent notamment un départ justement du commandant en chef. Alors justement, c'est une décision qui est assez floue. Est-ce que Volodymyr Zelensky se retrouve complètement débordé par la situation?
2: Alors, c'est plutôt les Ukrainiens qui sont débordés par les initiatives de Volodymyr Zelensky. Prenons le temps de revoir la séquence. Le 14 juillet, Volodymyr Zelensky, sur la place de la Concorde, est applaudi par l'intégralité des leaders européens. Il a une aura internationale qui a été confirmée à plusieurs reprises, sommet de l'OTAN, défilé du 14 juillet. Et il rentre en Ukraine, et voilà qu'il limoge son ministre de la Défense, M. Fedorov, qui est le plus populaire de tous les ministres, et qu'il engage un remaniement ministériel, un remaniement gouvernemental. Et maintenant, il envisage également, après avoir démis M. Fedorov, il envisage de revoir également l'état-major et le commandement militaire. C'est plutôt lui qui fait un pari, le président Zelensky, sur d'abord sa légitimité, sa capacité à désorganiser les grands commandements militaires et civils ukrainiens maintenant, et il fait le pari en fait que son autorité suffira à maintenir l'effort de guerre et l'unité nationale.
1: Alors justement, on parle d'unité de guerre. L'armée se retrouve assez divisée face à ce choix de Volodymyr Zelensky. Est-ce que c'est des divisions qui peuvent s'approfondir encore dans les jours à venir?
2: Non, alors il faut bien voir que tout ce qui se passe à Kiev, remaniement gouvernemental et éventuel remaniement des états-majors, est assez loin du théâtre des opérations. Les combattants font face à des crises, ont des difficultés, des dangers à affronter, et tout cela paraît bien lointain face aux initiatives qui sont prises à Kiev. Ce sera plutôt à moyen terme qu'une réorganisation pourra soit au contraire relancer l'effort de guerre ukrainien, soit au contraire l'affaiblir en désorganisant les lignes de commandement sur le terrain. Sur le terrain, pour le moment, cette crise est lointaine.
1: Donc ce timing de la part de Volodymyr Zelensky n'est pas spécialement risqué, parce qu'il semblerait que la guerre semble s'intensifier entre Kiev et Moscou, qui se bombardent mutuellement quotidiennement désormais. La diplomatie, elle est complètement mise de côté avec la guerre en Iran. Donc ça ne va pas tellement se ressentir sur le terrain, ce timing de remaniement?
2: Écoutez, il y a deux terrains en fait qu'il faut examiner. Il y a la ligne de front, qui est celle sur le

0: dans l'est du pays à proximité de la Crimée. Et là, pour le moment, rien n'est changé. C'est toujours cette situation figée, extrêmement dangereuse, extrêmement létale. Puis il y a les bombardements croisés. Pendant 3 ans, c'était la Russie qui a frappé le territoire ukrainien par des missiles, par des drones dans la profondeur et sur les populations civiles. Et depuis quelques mois, notamment à l'initiative de M. Fiodorov, le ministre de la Défense qui vient d'être démis de ses fonctions, eh bien, c'était Moscou, Saint-Pétersbourg, Novorossiysk, Volgograd, donc très très loin à l'intérieur du territoire russe qui était frappé. Et là, encore une fois, on ne peut pas considérer que le remaniement actuellement en cours va changer grand-chose, dans la mesure où les capacités industrielles de production des drones et les capacités militaires pour opérer les drones, elles, ne changeront pas avec le changement de chef ou avec le remaniement gouvernemental.
1: Donc, Mikhailo Fedorov était le principal responsable de la stratégie face à l'invasion russe. Une stratégie, vous l'avez dit, sur les drones, une stratégie qui est basée sur les drones et l'intelligence artificielle. Et avec son départ, est-ce qu'on peut s'attendre à un changement de stratégie justement face à l'invasion russe? Vous aviez dit une stratégie peut-être de reconquête.
0: Oui, je pense que c'est ça le véritable débat actuellement. Que faire durant la deuxième partie de 2026? Faut-il avancer sur le terrain, c'est-à-dire essayer de reconquérir ville après ville, village après village, poche après poche du territoire ukrainien, ou faut-il infliger des dommages sur le territoire de la Russie dans les infrastructures militaires, donc les bases, les stocks de munitions, les radars et infrastructures civiles, les capacités de raffinage, les usines? Et je pense que les remaniements actuellement en cours et le départ de M. Fiodorov montrent que l'accent va être mis sur la reconquête territoriale pour pouvoir éventuellement aborder des négociations avec la Russie dans une position de force, ou en tout cas de moindre faiblesse, c'est-à-dire de dynamique de reconquête territoriale.
1: Donc cette stratégie de reconquête ne signifie pas forcément un renoncement de la voie diplomatique ?
0: Non, ce sera d'ailleurs, ça ne signifie ni le renoncement aux attaques de drones et de missiles sur le territoire russe, ni le renoncement à la diplomatie. Ce que veut l'Ukraine, c'est la victoire. Elle veut la victoire sur le terrain militaire, elle veut la victoire sur le terrain médiatique, et à la fin, elle la veut sur le terrain diplomatique. Et elle aura besoin d'aborder ces négociations diplomatiques dans une position militaire qui ne lui soit pas défavorable.
1: Alors, l'ancien ministre Mikhailo Fedorov était très défendu par la population ukrainienne qui réclame son retour. Le choix de Volodymyr Zelensky est très critiqué. On rappelle que le mandat du président est terminé, mais qu'il est encore au pouvoir avec la loi martiale en vigueur depuis le début de l'invasion russe. Alors, avec cette décision et une guerre qui stagne depuis 4 ans maintenant, est-ce que la population ukrainienne pourrait appeler à la démission de Volodymyr Zelensky et à possiblement de prochaines élections, ou bien est-ce que le président bénéficie encore d'une certaine popularité ?
0: Oui, vous posez la question politique essentielle en Ukraine. Vous l'avez rappelé, le président Zelensky a depuis très longtemps dépassé le terme du mandat pour lequel il a été élu. Et le président Zelensky prend même des libertés avec l'ordre constitutionnel en remaniant son gouvernement, alors que ses capacités constitutionnelles à le faire est extrêmement discutable. De plus, il fait face à des manifestations importantes au sein de Kiev. Alors, où en est-il dans sa popularité parmi les Ukrainiens? Elle est évidemment très grande. Elle est très grande notamment dans les campagnes. Elle est très grande dans les petites villes. Elle est très grande dans l'est du pays où il apparaît comme l'artisan principal de l'effort de guerre et de la capacité de l'Ukraine à se ménager des soutiens. C'est beaucoup à Kiev, parmi les élites, qu'il commence à être débattu de savoir si son style de gouvernement est le bon. On le trouve trop autoritaire. Et puis, il ne faut pas oublier les relations avec le Parlement ukrainien, qui s'appelle la Rada, sont extrêmement difficiles depuis le début du mandat de M. Zelensky. En période de paix, il était très contesté, et en période de guerre, il n'a jamais cessé d'être critiqué. Donc, il ne faut pas se laisser prendre à l'unanimité qui règne sur la scène internationale pour soutenir Volodymyr Zelensky. Il fait face à des critiques, il fait face à des oppositions, et il fait face à des opposants qui, aujourd'hui, en raison de la démission de M. Fedorov, sont particulièrement aigus.
1: Et justement, est-ce que les relations internationales, elles pourraient changer, puisque Mikhailo Fedorov était très apprécié, non seulement par l'Union européenne, mais également par les États-Unis, où il avait quelques

0: relations avec Elon Musk qui lui ont permis notamment d'utiliser les satellites Starlink. Est-ce que là, ça pourrait changer un peu les relations internationales entre l'Ukraine?
1: Pas vraiment, dans la mesure où le statut international de M. Zelensky est exceptionnel aujourd'hui. C'est une figure mondiale, c'est une figure que tous les dirigeants du monde connaissent, ont rencontré plusieurs fois. C'est une figure avec laquelle ils ont l'habitude de travailler, alors que M. Fiodorov, malgré les succès qu'il a rencontrés dans la dronisation de la stratégie ukrainienne, reste encore largement inconnu à l'échelle internationale et ne s'est pas situé au niveau des grands dirigeants internationaux.
0: Merci beaucoup, Cyril Lebret, d'être revenu avec nous sur ce dossier de la crise politique qui traverse actuellement l'Ukraine. On rappelle, vous êtes membre de l'Institut Jacques Delors et spécialiste des pays de l'Est. Merci beaucoup.
1: Merci à vous, merci à Média.
0: 8h28 sur Média, le retour de l'actualité dans un tout petit instant. Mais avant cela, on fait un petit point sur la couleur du ciel. Au Maroc, l'après-midi, le ciel sera ensoleillé au sud d'Alayoun et sur le reste du littoral au sud de Sidi Ifni, puis partiellement nuageux à souvent clair ailleurs. Il fera 27 degrés pour la capitale Rabat sous les nuages aujourd'hui, 27 également à Casablanca et à Essaouira. Il fera 28 à Safi, 29 degrés du côté de Tanger également sous les nuages, 31 degrés à Alayoun et à Agadir. Il fera 33 à Beni Mellal, 36 à Nador et 41 degrés à Errachidia. Comptez 39 à Marrakech, 37 à Fès et 43 à Oujda. C'est la maximale. En Algérie, l'après-midi, le ciel sera souvent ensoleillé sur le tiers nord-ouest du pays et clair ailleurs. 34 degrés, 30, oui, pour Oran, sous le soleil. Il fera 35 à Alger, la capitale. 36 du côté de Tamanrasset, 41 à Béjaïa et Tiaret. Comptez 42 degrés à Naba, 44 à Ardaïa et Constantine, 46 à Chlef, 47 degrés à Adrar avec un peu de vent. Il fera 48 à Biskra, sous le soleil. Et en Tunisie, l'après-midi, le ciel sera souvent ensoleillé sur les reliefs du nord-ouest du pays et les zones proches, puis clair ailleurs. Comptez 38 degrés à Djerba, sous le soleil. Du soleil également à Monastir et Bizerte, où il fera 39 degrés. 42 degrés pour la capitale Tunis, là aussi sous un grand ciel bleu. Et la maximale, c'est pour Tozeur, avec 48 degrés. h 30 sur Média, l'heure d'un nouveau journal avec vous, Sophie Volatier. Bonjour.
2: Rebonjour Martin et bonjour à toutes et à tous.
0: À la une ce matin, deux équipes jouent au football et c'est toute une planète qui se soulève.
2: Les Syriens ne manqueraient pour rien au monde la finale de la Coupe du Monde. On est à Damas dès le début de cette édition. L'actualité, c'est aussi la guerre au Moyen-Orient. Les bombardements iraniens comme américains n'ont pas discontinué cette nuit. Les pays du Golfe sont en première ligne. On fait le point dans ce journal. De la torture, des violences sexuelles et d'autres mauvais traitements, le sort réservé aux migrants en Tunisie. Une cinquantaine d'ONG alertent cette semaine et demandent à l'Union européenne de mettre fin à l'accord migratoire conclu avec Tunis. On entendra le président de SOS Méditerranée France.
0: Et en République démocratique du Congo, un dialogue national.
2: Pour tenter de sortir de l'impasse politique sur fond de reprise des combats avec le groupe rebelle du M23, une initiative importante, même si elle ne résoudra pas tout, c'est ce que nous dira un spécialiste en fin de journal.
0: Elle a une ce matin, jour J pour la planète football.
2: Rendez-vous à 20h, heure de Rabat, pour suivre la finale de la Coupe du Monde entre l'Espagne et l'Argentine. Une affiche qui fait vibrer bien au-delà des frontières respectives des deux protagonistes. En Syrie, par exemple, dans les cafés comme dans les parcs, l'effervescence est totale. Notre correspondant à Damas, Mohamed Erami, a pris le pouls à quelques heures de ce duel au sommet. Reportage.
3: Dans les rues de Damas, le bruit des moteurs se mêle aujourd'hui au débat passionné sur le ballon rond. Aux terrasses des cafés, le narguilé fume. Au rythme des analyses tactiques, face à une équipe argentine qui a multiplié les miracles en fin de match, certains parient sur la stabilité de la Roja.
4: Je pense que l'Espagne va gagner, mais l'Argentine n'a pas arrêté de s'en sortir dans tous ses derniers matchs dans les 10 dernières minutes. Je pense qu'à la fin, c'est toujours le meilleur qui gagne et que l'équipe la plus solide l'emporte toujours sur celle qui arrache difficilement la victoire à chaque match. Donc je pense que l'Espagne sera championne du monde.
3: La solidité contre la magie de la dernière chance. Pourtant, l'irrationalité de cette équipe argentine fascine, capable de renverser les scénarios les plus improbables. Elle a même réussi à convertir d'anciens rivaux. Parmi les amateurs syriens, les déceptions des

0: premier tour se sont transformés en ferveur pour l'Albi Céleste, avec des pronostics étonnamment précis pour ce soir.
1: Moi, de base, je supportais les Anglais, mais maintenant, je pense que c'est l'Argentine qui va gagner, et même ils vont gagner 3-1 ou 3-2.
0: Mais dans cette Coupe du Monde, le football est aussi une affaire de cœur et de solidité régionale. Dans un parc de la ville où les plus jeunes s'approprient le bitume pour refaire le match, la pilule de l'élimination des pharaons égyptiens par les coéquipiers de Messi a encore du mal à passer. Pour ces gamins, la rancœur est tenace et la finale de ce soir a déjà un goût d'injustice.
2: Si l'Argentine l'emporte, ce sera en ayant triché. Ils ont battu l'Égypte, mais en trichant.
0: Tricherie pour les uns, destin tracé pour les autres, qu'importe, la vérité du terrain, ce soir, Damas vibrera d'une seule voix pour 90 minutes de football total. Mohamed Erami, Damas, Médien.
3: Et vous, Martin, qui soutiendrez-vous ce soir ?
4: Eh bien, je pense que je soutiendrai l'Espagne.
3: L'Espagne, est-ce que vous allez regarder cette finale en dépit de la défaite de la France ?
4: Ah bah oui, c'est tous les 4 ans une finale de Coupe du Monde, ça ne se loupe pas.
3: Ah, vous êtes bon joueur, Martin, bel esprit d'équipe.
4: Et dans le reste de l'actualité, le Moyen-Orient s'embrase à nouveau.
3: Avec des bombardements entre les États-Unis et l'Iran, il y a moins d'une heure, c'est le Koweït qui a dû répondre à une attaque iranienne de missiles et de drones. Bonjour Cassandre Thomas.
5: Bonjour Sophie, bonjour à toutes et à tous.
3: Cassandre, on le disait, donc les attaques américaines n'ont pas cessé cette nuit.
5: En effet, Washington poursuit pour la 8e nuit consécutive les frappes sur l'Iran. Ce matin, l'escalade se poursuit, notamment parce que les États-Unis veulent venger la mort de 2 de leurs soldats tués dans une offensive iranienne en Jordanie. Il y a quelques heures, le commandement de l'armée américaine pour le Moyen-Orient a affirmé avoir ciblé les auteurs de cette attaque. Dans le même temps, les agences de presse iraniennes ont fait état de frappes états-uniennes à Sirik, un port situé en face du détroit d'Ormuz dans le sud du pays.
3: Des attaques qui suscitent encore des menaces du côté iranien, Cassandre.
5: En effet, Sophie, dans un message écrit, le guide suprême Mojtaba Khamenei a menacé d'infliger aux États-Unis des leçons inoubliable. Un peu plus tôt, la République islamique promettait de frapper toutes les infrastructures du Golfe si les Américains poursuivaient leur offensive. Hier, le Koweït a accusé l'Iran de prendre pour cible des sites civils et des infrastructures essentielles. Une centrale électrique et une installation pétrolière avaient été touchées. Et ce matin encore, les défenses aériennes du Koweït disent affronter les attaques hostiles de missiles et drones en provenance de l'Iran. Vous le disiez, Sophie, Téhéran dit y avoir ciblé 2 bases militaires. En parallèle, des incidents maritimes se succèdent dans le détroit d'Ormuz. Son déverrouillage par l'Iran était le principal acquis du protocole d'accord signé le 17 juin. Mais le trafic maritime y est désormais et à nouveau pratiquement à l'arrêt.
3: Bien, merci beaucoup à vous Cassandre Thomas pour toutes ces précisions.
4: Et on reste dans la région.
3: Dans la bande de Gaza, un bombardement israélien sur un groupe de civils a tué une palestinienne dans la nuit. C'est une information de l'agence de presse palestinienne Wafa, le média d'ajouter que depuis le cessez-le-feu très théorique d'octobre dernier, ce sont plus de 1000 Palestiniens qui ont été tués par Tel Aviv. La bande de Gaza, toujours dont les alentours ont été déclarés zone militaire fermée, et ce pendant 24 heures par l'armée israélienne. C'est ce que rapporte le quotidien israélien The Times of Israel. En cause, une marche d'un parti d'extrême droite qui veut rétablir les colonies dans l'enclave palestinienne.
4: Et les associations de défense des migrants tirent la sonnette d'alarme cette semaine.
3: Dans un communiqué commun, les 46 ONG sont formelles. Signé il y a 3 ans, l'accord migratoire entre la Tunisie et l'Union européenne laisse libre cours à de graves violations des droits humains. Le texte accorde notamment à Tunis 105 millions d'euros pour lutter contre l'immigration irrégulière. Je vous propose d'écouter Pierre Micheletti. Il est le président de SOS Méditerranée France. Et selon lui, l'accord en question témoigne des positions de plus en plus dures de certains pays de l'Union européenne sur la question de l'immigration. Écoutez.
6: On voit bien que ce qui se passe en Tunisie est quand même dans une certaine mesure en résonance avec ce qu'on sent monter dans un certain nombre de pays membres de l'Union européenne, c'est-à-dire faire des questions migratoires, au fond l'épouvantail de tous les malheurs que traversent les malheurs économiques ou de la délinquance de droit public que rencontrent un certain nombre de pays de membres de l'Union européenne. C'est le cas en France, c'est le cas dans d'autres pays tels que la Hongrie, etc. Cette tolérance de l'Union européenne à l'égard de certaines pratiques que dénoncent les ONG en Tunisie est aujourd'hui en résonance avec le durcissement du discours et des pratiques dans un certain nombre de pays européens, ce qui n'est pas une solution qu'on doit accepter fatalement. La preuve en est

0: La pratique et les discours du gouvernement espagnol, par exemple, qui est à contre-courant de tout ce discours de certains pays européens qui veulent faire des migrants les responsables de toutes les difficultés que rencontrent ces pays.
1: Pierre Micheletti, président de SOS Méditerranée France, propos recueillis par Soukaina Aziz.
2: Et on reste sur notre continent, Sophie.
1: En République démocratique du Congo, l'opposition maintient sa marche, prévue mercredi prochain, en dépit de l'annonce d'un dialogue national par le président Félix Tshisekedi avant-hier. L'objectif de ce dialogue est de réunir tous les partis politiques et les responsables religieux pour tenter, eh bien, de résoudre les tensions qui minent le pays. Les détracteurs du pouvoir demandent notamment la libération des prisonniers politiques, mais surtout l'abandon du projet de réforme constitutionnelle qui permettrait au président de briguer un nouveau mandat. Des discussions qui se tiendront dans un contexte marqué par une reprise des combats du groupe rebelle du M23. Selon Justin Kabumba, journaliste indépendant, le dialogue national ne résoudra pas le conflit en cours, mais il peut donner lieu à davantage de cohésion nationale. Écoutez.
3: Ce dialogue politique ne résoudra pas à lui seul les problèmes sécuritaires dans l'Est du Congo. Au moment d'ailleurs qu'on réalise cette interview, l'Est du Congo, ou alors les affrontements qu'on continue à se poursuivre dans la partie nord. Nord et Sud Kivu. Là, nous sommes dans l'Est du Congo. Donc, il faut préciser qu'un dialogue politique ne résoudra pas à lui seul les problèmes sécuritaires, surtout dans la partie Est du Congo. Mais en revanche, il faut dire que ce dialogue peut contribuer quand même à renforcer la stabilité institutionnelle et politique, ce qui constitue un élément très important pour faire face aux défis sécuritaires. Mais si les principales forces politiques, par exemple, ne parviennent pas à dégager une vision commune sur certaines, par exemple, priorités nationales, sera en tout cas, cela, voilà, pourrait renforcer la cohésion interne du pays. Mais il faut dire en tout cas que la stabilité dépendra aussi de l'évolution de la situation, surtout militaire, aussi des efforts diplomatiques et des réformes de gouvernance.
2: Des propos recueillis par Soukaina Aziz. Merci beaucoup Sophie Volatier. Votre prochain rendez-vous d'information, c'est à 9h sur l'antenne Afrique avec Cassandre Thomas. 8h40 sur Média. Dans un instant, on va parler sport juste après une petite pause. À tout de suite.
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2: La une de l'actualité ce matin, c'est bien sûr cette finale de Coupe du Monde qui se fait tant attendre, l'Espagne contre l'Argentine. On en parle tout de suite dans Sport Matin avec vous, Mohamed Memi. Bonjour.
6: Bonjour Martin.
2: La Coupe du Monde se conclut donc ce soir à 20h après un mois et demi de compétition. C'est finalement l'Argentine et l'Espagne qui sont les heureux finalistes.
6: Exactement Martin, c'est au MetLife Stadium à New York que les deux protagonistes vont livrer bataille pour s'emparer du sacre mondial. D'un côté la Roja qui vise un second doublé euro mondial depuis celui de 2008-2010. De l'autre l'Argentine qui veut garder sa couronne, un exploit que seul le Brésil avait réalisé en 1962. Depuis la phase de groupe, la Roja, pas forcément convaincante, a tranquillement étouffé ses adversaires grâce à une intelligence collective remarquable et un milieu de terrain épatant de maîtrise. Des atouts qui font d'elle une sélection redoutable, capable de maîtriser les débats contre n'importe quelle équipe. Mais les Espagnols vont devoir faire preuve de beaucoup d'humilité face à une Argentine qui reste une équipe très difficile à manœuvrer. Que pense de la Fuente, le sélectionneur espagnol, de cette finale face à l'ogre argentin? Je vous propose de l'écouter.
7: Je pense que c'est déjà un privilège d'être en finale, mais pour moi le plus important c'est d'être en position de gagner. On doit tous être conscients qu'on va jouer une finale de Coupe du Monde. Il faut rester concentré, ne pas tomber dans un excès de confiance et ne surtout pas sous-estimer l'adversaire. L'Argentine connaît une trajectoire spectaculaire ces dernières années. Il faut profiter du moment tout en faisant preuve de beaucoup d'humilité. C'est comme ça qu'on peut avoir une chance de gagner.
6: Voilà, de la Fuente, le sélectionneur espagnol. En face, l'Albiceleste a semblé couler lors de chacun de ses derniers matchs, mais n'est jamais resté au fond. Le miracle s'est répété pour cette équipe à la Grinta fascinante, portée par un Messi dans le rôle du sauveur, qui a

0: mis toute son expérience et son talent au service du collectif. Comment l'Argentine s'appuie-t-elle sur un Messi de 39 ans? Nicolas Villas nous explique.
1: Il a battu le record de passes D dans l'histoire de la Coupe du Monde. Il a le record de passes décisives sur cette Coupe du Monde-là. Il peut peut-être terminer encore meilleur buteur. En fait, ce qui est bluffant avec Messi, c'est qu'il y a 4 ans, on se disait « Bon, bah voilà, quel plus bel adieu pour lui en sélection que de gagner la Coupe du Monde. » Il a même fait une espèce de tournée en Argentine où il a décidé de pas dire non tout de suite, ou du moins adieu tout de suite à l'Albi Céleste pour pouvoir jouer un dernier match dans son pays avec l'équipe nationale. Et le gars, 4 ans plus tard, il a 39 ans, il part en MLS, tout le monde pense que c'est fini pour lui. Et là, il t'amène l'équipe en finale. Alors, il n'est pas tout seul, hein. Ça, on en reparlera. Mais moi, je trouve que l'Argentine, là où elle brille, c'est que c'est un vrai collectif. Alors, c'est un collectif différent, celui de l'Espagne, qui finalement dépend de personne, pas même de Yamal. Mais lui, les gars, ils sont tous à son service. Et lui, il est au service des gars aussi. Mais il y a un truc qui se dégage. Et c'est vrai que là, se dire à 39 ans qu'il puisse avoir ce niveau-là, je trouve ça incroyable.
0: Voilà, c'était Nicolas Villas, notre consultant pour le football européen. Lionel Messi est attendu, Martin, donc ce soir, pour mener cette équipe argentine vers son deuxième sacre en Coupe du Monde, le deuxième consécutif, évidemment, en cas de succès contre l'Espagne d'un certain Lamine Yamal. On fait le rappel, évidemment, Argentine-Espagne, c'est ce soir à partir de 20h au MetLife Stadium à New York.
2: Et on continue de parler Coupe du Monde avec ce match pour la troisième place, un match d'anthologie entre l'Angleterre et la France qui s'est conclu par une victoire des True Lions 6-4.
0: Le naufrage des Bleus était complet lors de la première période où les Anglais n'ont pas forcé leur talent pour prendre l'avantage. 4 buts inscrits en 45 minutes grâce à Declan Rice, Kansa et un doublé de Saka face à des joueurs de l'équipe de France fantomatiques et qui ont cruellement manqué de rythme. Il fallait attendre le retour des vestiaires où le discours de motivation de Didier Deschamps, qui dirigeait son dernier match avec les Bleus, a fait son effet. Les Français sont passés à la vitesse supérieure pour lancer leur remontada grâce à un doublé de Mbappé, des buts de Barcola et de Dembélé, mais les Anglais n'ont pas facilement cédé au changement de l'ascendant psychologique, puisque Saka a frappé fort en inscrivant le cinquième but, son troisième but lors de cette rencontre, et puis Jude Bellingham, évidemment la star de cette équipe anglaise, remplaçant avant le début de la rencontre, a mis fin au suspense avec un effort personnel. Bellingham a scellé le succès des True Lions 6-4, le plus beau match de cette Coupe du Monde, en termes évidemment de statistiques, mais pas pour Adrien Rabiot. Le milieu français a eu des mots durs envers ses coéquipiers, notamment en première période. On l'écoute.
3: On est entré d'une manière assez honteuse, je dirais, dans cette première mi-temps. J'ai eu des comportements de certains joueurs que j'avais jamais vu jusqu'ici pour un match comme ça. C'est vrai que c'est un peu décevant parce que voilà, c'était le dernier match de bien figurer dans cette compétition. Faut pas oublier tout ce qu'on a fait. C'est vrai qu'il y a beaucoup de déceptions après cette demi-finale perdue contre l'Espagne, mais il y avait un travail à faire jusqu'au bout. Et on peut pas se contenter de bâcler les choses comme ça. Et évidemment, on s'est repris à la mi-temps, on s'est parlé, et voilà, on a dit qu'il fallait quand même un peu d'orgueil, montrer quelque chose. Ça a été nettement mieux en seconde période, mais ouais, sur la première mi-temps, certains comportements, c'est assez inadmissible.
0: Voilà, Adrien Rabiot, le milieu français. Ce match a marqué aussi donc la dernière danse pour Didier Deschamps. La Fédération française de football a rendu hommage à Deschamps après son dernier match à la tête des Bleus. Elle a salué ses 14 années de mandat, son rôle dans le retour de l'équipe de France au plus haut niveau et surtout son héritage marqué par 185 matchs, 100 victoires, 120 victoires et un titre mondial en 2018. Son successeur Zinedine Zidane sera officiellement nommé d'ici la fin du mois. Côté statistique, double passeur décisif pour Kylian Mbappé. Michael Olise a délivré sa 7e passe décisive du tournoi. Il efface des tablettes le record de Pelé établi en 1970. Le meilleur buteur de l'histoire de la Coupe du Monde n'est plus Miroslav Klose. C'est désormais Kylian Mbappé, buteur à 2 reprises face à l'Angleterre. Son 10e but renforce son compteur. Il en compte désormais 22 au total. Un de plus que Messi qui pourrait ce soir doubler l'attaquant français, évidemment, en cas de succès de l'Argentine contre l'Espagne. Et pourquoi pas un doublé pour Messi.
2: Et je ne l'espère pas. J'espère que Kylian Mbappé aura au moins ce sacre-là d'être le meilleur buteur de la Coupe du Monde. Un pronostic. J'avais dit 3-1 pour l'Espagne.
0: Ouais, donc un pronostic de signé Martin.
2: On va parler Coupe du Monde, pas Coupe du Monde, on va parler football. au Maroc, puisque les Lions de l'Atlas ont lancé leur préparation en prévision de la Coupe d'Afrique des Nations, qui est justement prévue ici au Royaume.
0: Exactement, avec une première séance d'entraînement programmée hier.

0: Complexe Mohamed VI de football, occasion pour Jorge Vilda, le sélectionneur, de voir de près le retour en compétition de ces 26 joueuses convoquées pour le tournoi qui se déroulera, vous l'avez précisé Martin, au Maroc du 26 juillet au 16 août. La séance était axée sur le renforcement des automatismes, aussi bien sur le plan tactique que physique. On écoute Soukaina Ouzraoui, joueuse de l'équipe du Maroc.
1: On est ici en préparation pour la WAFCON. On a un match amical qui arrive contre le Cap-Vert. On est très concentrés. On n'a jamais été aussi bien en tant que groupe et on est concentrés qu'on commence cette CAN motivé, concentré. Le plus important, c'est qu'on soit bien en tant que groupe et on n'a jamais été aussi bien. Donc voilà, on va commencer par ce match amical Cap-Vert et puis commencer notre groupe. Je pense qu'on a un groupe assez compliqué. Mais Inch'Allah, avec l'aide de toutes les filles et comment on est main dans la main, et avec l'aide de tout le staff et toute la fédération, on va le faire, Inch'Allah.
0: Finaliste des deux dernières éditions, le Maroc débutera face au Kenya avant d'affronter l'Algérie et le Sénégal en phase de groupe avec l'objectif de décrocher donc un premier titre continental. Allez, un petit mot de golf pour clore ce journal. Les sports, c'est aussi évidemment la petite balle blanche. Sam Burns a pris seul les commandes de l'Open britannique, quatrième majeur de la saison, après un troisième tour en 65, moins 5 au lendemain de son impressionnant 62, moins 8. L'Américain devance de deux coups Ryan Fox et Siwon Kim. Bryson DeChambeau et Ludwig Hedberg restent en embuscade à moins 6, tandis que Tommy Fleetwood, moins 5, et Scotty Scheffler, le tenant du titre, semble désormais plus éloigné de la victoire avant le dernier tour programmé, donc ce dimanche, Martin.
2: Merci beaucoup Mohamed Amini pour cette revue de l'actualité sportive. Tout de suite, on laisse l'antenne à Pape Diouf pour une nouvelle édition d'Innov Afrique.
3: L'Afrique, un continent d'opportunités et sa jeunesse bien plus qu'un trésor. Bonjour à tous et soyez les bienvenus dans ce nouveau numéro d'Innov Afrique. Si vous êtes parents, vous êtes probablement passé par ce parcours du combattant. Trouver la perle rare, la nounou de confiance, c'est là à qui l'on confie ce que l'on a de plus précieux sans avoir à passer par l'éternel et incertain bouche à oreille. Aujourd'hui, la tech marocaine apporte une vraie solution avec nounoudada.ma, une start-up qui digitalise les services à domicile. Simple, sécurisée et transparente, elle connecte directement les familles et les professionnels du secteur. Au-delà du clic, c'est un formidable levier d'inclusion économique pour ces femmes et une vraie bouffée d'oxygène pour le quotidien des parents. Kenza El Hosni est la cofondatrice de cette start-up. Elle est en direct de Marrakech avec nous. Kenza, bonjour et merci d'avoir accepté notre invitation.
4: Bonjour Pat, merci beaucoup. Tout le plaisir est pour moi.
3: Alors Kenza, le marché des services domestiques au Maroc, des services à domicile au Maroc a toujours reposé sur l'informel, le bouche à oreille et une grande part d'incertitude. Au marché que vous digitalisez aujourd'hui avec nounoudada.ma, pourquoi avez-vous senti le besoin de lancer une telle plateforme dans le royaume?
4: Alors oui, justement, Pape, ce service a depuis longtemps existé au Maroc, et ce depuis des générations, sauf qu'il a toujours été informel. Aujourd'hui, on s'est dit que le service existe depuis toujours, pourquoi ne pas le digitaliser afin de rendre l'expérience plus facile et accessible à la fois pour les familles, mais aussi pour les travailleuses du métier.
3: Justement, maintenant, nous voulons en savoir un peu plus, Kenza, sur l'expérience utilisateur de nounoudada.ma. Quel est le parcours d'une famille sur la plateforme? Que doit faire, par exemple, une mère ou un père de famille pour trouver sa nounou sur votre plateforme?
4: Alors, que ce soit une mère ou un père ou une famille, il suffit donc de s'enregistrer, donc d'émettre leur demande, et ce, en passant par plusieurs filtres, plusieurs critères, et donc de publier leur demande, et aussi, ça leur donnera accès à des profils qui leur seront donc choisis par rapport aux critères émis.
3: Alors, Kenza, de plus en plus, certains n'hésitent pas à tout laisser entre les mains de l'intelligence artificielle. Le recrutement n'y échappe pas. Chez nounoudada, quelle est la part d'intervention humaine dans la validation, par exemple, d'un profil ou d'une mise en relation?
4: Alors oui, justement, en fait, l'intelligence artificielle a été vraiment très utile dans le lancement de Nounou Dada, mais uniquement sur la plateforme digitale. Cela dit, le choix et donc la confirmation des profils se fait par notre équipe. Et donc l'impact humain est donc sur le fait d'approuver ou pas un profil, que ce soit pour les familles, mais aussi pour les nounous et de ménagères.
3: En tout cas, c'est rassurant. Justement, Kenza, ouvrir la porte de son foyer et confier ses enfants à une inconnue requiert une confiance absolue. Sur ce point, j'imagine que vous avez du pain sur la planche. Comment vous opérez pour la validation des profils aujourd'hui?
4: Alors, la plateforme nounoudada.ma permet de mettre en relation famille et profil. Et donc, le fait donc d'approuver certains profils se fait par les critères préalablement cités. Et donc, que ce soit un retour d'expérience d'un ancien employeur ou bien tout ce qui a un rapport donc avec les critères demandés. Et c'est comme ça que nous validons des profils ou les refusons tout simplement.
3: Alors, et que se passe-t-il, par exemple, en cas de litige, de manquement grave ou d'incident au domicile d'une famille? Quelle est la responsabilité juridique de Nounou Dada et quel protocole d'assistance aujourd'hui, d'assistance d'urgence vous proposez, s'il y a, par exemple, litige?
4: Alors, en cas de litige, Nounou Dada.ma n'est absolument pas responsable, étant donné que nous faisons uniquement donc, la mise en relation. Cela dit, en cas de litige et surtout en cas de nouveaux besoins de la part de la famille, nous leur permettons donc de trouver une nounou ou une aide ménagère de façon imminente.
3: Alors, une mise en relation réussie, Kenza, est une relation équilibrée. Portons maintenant le regard de la nounou, en statut souvent précaire et peu valorisé. Comment votre plateforme transforme-t-elle son quotidien, le quotidien de cette nounou? Comment votre solution aide aujourd'hui ces travailleuses domestiques à négocier des conditions dignes et à formaliser leur cadre de travail très rapidement?
4: Alors, le constat que nous avons fait, c'est que ces nounous-là émettaient donc leur offre de façon très non structurée. Et donc, elles partageaient ça sur des groupes Facebook et passaient par le bouche à oreille. Cela dit, maintenant, ça leur permet donc de mettre en valeur leur profil, de mettre en valeur leurs atouts, leurs compétences et leurs expériences afin d'être peut-être plus accessibles et d'avoir donc plus de demandes.
3: Et l'accès à la plateforme, il est gratuit, c'est bien cela?
4: Oui, effectivement, l'accès à la plateforme est gratuit pour le moment, à la fois pour les familles et pour les aides ménagères. Cela dit, nous comptons monétiser cela auprès des familles.
3: Kenza El Hosni, merci. Merci pour toutes ces précisions. Merci d'avoir répondu à nos questions. Le Maroc est fier de vous, l'Afrique aussi. Merci.
4: Merci beaucoup, Pape. Bonne journée. Merci.
3: Voilà qui referme ce numéro d'InnovAfrique. Merci de l'avoir suivi. Un grand merci aux équipes techniques et rédactionnelles ayant contribué à sa réalisation. Où que vous soyez, prenez soin de vous et allez jusqu'au bout de vos rêves. N'abandonnez jamais.
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5: Avant même de devenir une musique, la Morna est un souffle. Celui d'un archipel perdu dans l'Atlantique, où le vent transporte les histoires des marins, des départs et des retours espérés. Au Cap-Vert, chaque note semble avoir traversé l'océan avant de venir se poser sur une guitare ou un violon.

La Morna ne cherche pas à impressionner. Elle murmure, elle caresse, elle raconte cette émotion si particulière que les Cap-Verdiens appellent la saudade, une nostalgie douce, celle de ceux qui aiment de loin, de ceux qui attendent, de ceux qui gardent un horizon dans le cœur.

Dans cette musique, les silences comptent autant que les paroles. La voix semble marcher à pas lents, comme si elle voulait retenir le temps. Les influences africaines, portugaises et brésiliennes s'y rencontrent sans jamais s'effacer. Elles tissent un langage universel où la mélancolie devient lumière. Lorsque résonnent les accords d'une morna, on comprend que la tristesse n'est pas toujours un poids. Elle peut devenir une beauté, une façon de célébrer les liens invisibles qui unissent les êtres malgré les océans qui les séparent.

Et puis, il y a une voix, celle de Cesaria Evora, la diva aux pieds nus qui a offert à la Morna une scène mondiale sans jamais lui faire perdre son âme. Grâce à elle, le monde entier a découvert que les plus grands voyages commencent parfois les yeux fermés, simplement en écoutant une chanson.

Aujourd'hui encore, la Mourna continue de vivre, transmise par de nouvelles générations d'artistes qui perpétuent cette poésie musicale. Car certaines musiques ne vieillissent jamais, elles deviennent des refuges. Aujourd'hui encore, la Mourna continue de vivre, transmise par de nouvelles générations d'artistes qui perpétuent cette poésie musicale. Car certaines musiques ne vieillissent jamais, elles deviennent des refuges. Et la Mourna est de celles qui nous rappellent qu'au-delà des frontières, il existe une langue que chacun comprend, celle des émotions.

0: Matin Info qui se termine en musique avec La Route des Arts d'Iram Berada. Merci à toutes et tous d'avoir suivi.
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3: Bonjour à toutes et à tous, Cassandre Thomas avec vous pour la synthèse. Manifestation en Éthiopie, des milliers de personnes se sont rassemblées hier matin dans la capitale Addis Abeba, une manifestation pour le gouvernement fédéral éthiopien et contre une campagne de recrutement forcée menée par les autorités de la région rebelle du Tigré. Le TLPF, parti indépendantiste au pouvoir dans cette région du nord du pays, est accusé par le gouvernement de faire combattre de force des jeunes dans la guerre au Soudan voisin. Constantin Jallot pour les précisions.
4: Arrêtez de faire du trafic de combattants vers le Soudan, résumait la pancarte d'un manifestant. Plus loin, une banderole appelait le gouvernement à, je cite, remplir son devoir de protection du peuple du Tigré. Le Tigré, c'est la région au nord du pays. Une violente guerre civile entre 2020 et 2022 y avait fait au moins 600 000 morts, d'après l'Union africaine. Elle opposait les forces du TPLF, le Front de libération du peuple du Tigré, autorité régionale indépendantiste, et les forces fédérales. Ces derniers mois, de nouvelles tensions apparaissent à nouveau entre le gouvernement et le TPLF. Ces derniers ont lancé des campagnes de recrutement forcé, selon des informations mi-juin de l'agence AFP. Les forces locales de sécurité acquises au TPLF intègrent aussi de force des jeunes parfois d'à peine 15 ans. À ces révélations s'ajoutent les accusations du gouvernement. Des Tigréens seraient envoyés par le TPLF combattre au Soudan dans l'armée fédérale et contre les paramilitaires, les FSR de MNT. Des hommes en échange de financement, accusent Addis Abeba. Aucune preuve n'a été à ce jour rendue publique. En revanche, l'Éthiopie soutient les FSR. Le laboratoire de recherche de l'université américaine de Yale a conclu début avril qu'une base militaire éthiopienne proche de la frontière aidait les paramilitaires.
3: Et en ce sens, le Soudan a accusé en mai l'Éthiopie d'agression après des attaques de drones parties selon lui du territoire éthiopien. État d'urgence énergétique à Madagascar. Le gouvernement a annoncé son retour ce vendredi, 2 semaines seulement après le rétablissement de l'ajustement automatique des prix du carburant. C'était sans compter sur le regain des tensions au Moyen-Orient avec un détroit d'Ormuz de nouveau bloqué et des frappes de part et d'autre qui font à nouveau planer le risque de pénurie de carburant à Madagascar et qui explique ces mesures exceptionnelles. Il y a 3 mois, le même dispositif avait été établi. En République démocratique du Congo, à présent, ce vendredi, lors d'une rencontre avec les chefs religieux à Kinshasa, Félix Tshisekedi, le président, a annoncé la tenue prochaine d'un dialogue national inclusif, sans donner de date. Le chef de l'État congolais répond ainsi à une demande de l'Église catholique, mais aussi de l'opposition, qui réclamait depuis un an ces discussions sur fond de tensions politiques. Selon l'opposition, le dirigeant entend changer la constitution afin de pouvoir briguer un nouveau mandat. Ce dialogue va se tenir dans un contexte particulier avec des affrontements qui se poursuivent dans l'est du pays.

0: Ce dialogue politique ne résoudra pas à lui seul les problèmes sécuritaires dans l'Est du Congo. Au moment d'ailleurs qu'on réalise cette interview, l'Est du Congo, ou alors les affrontements qu'on continue à se poursuivre dans la partie nord, nord et sud Kivu, là nous sommes dans l'Est du Congo. Donc il faut préciser qu'un dialogue politique ne résoudra pas à lui seul les problèmes sécuritaires, surtout dans la partie Est du Congo. Mais en revanche, il faut dire que ce dialogue peut contribuer quand même à renforcer la stabilité institutionnelle et politique, ce qui constitue un élément très important pour faire face aux défis sécuritaires. Mais si les principales forces politiques, par exemple, ne parviennent pas à dégager une vision commune sur certaines, par exemple, priorités nationales, sera en tout cas, cela, voilà, pourrait renforcer la cohésion interne du pays. Mais il faut dire en tout cas que la stabilité dépendra aussi de l'évolution de la situation, surtout militaire, aussi des efforts diplomatiques et des réformes de gouvernance.
1: Justin Kabumba, journaliste indépendant spécialiste de la République démocratique du Congo, était au micro de Soukaina Aziz. Toujours en RDC, le ministère des Affaires étrangères a annoncé hier le rapatriement d'un premier groupe de 121 ressortissants depuis l'Afrique du Sud. Depuis quelques mois, plusieurs pays d'Afrique ont procédé à des rapatriements similaires pour permettre à leurs ressortissants de quitter ce pays où les étrangers sont ciblés par une importante vague de violence. Les groupes xénophobes avaient notamment décrété que le 30 juin serait la date butoir pour que les étrangers quittent le pays. C'est la fin de cette synthèse. Merci de l'avoir suivi et bonne suite des programmes sur Média.
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2: Bonjour à toutes et à tous, Cassandre Thomas avec vous pour la synthèse. Au Moyen-Orient, les attaques se poursuivent. Des sirènes d'alerte aérienne déclenchées à Bahreïn, selon le ministère de l'Intérieur du pays. De son côté, l'armée du Koweït déclare ce matin répondre à des attaques de missiles et de drones iraniens. Un peu plus tôt, en effet, Téhéran annonçait cibler 2 bases militaires au Koweït. Une riposte, selon les gardiens de la Révolution, aux attaques américaines. Cette nuit, en effet, Washington a lancé une nouvelle salve de frappe contre l'Iran pour la 8e nuit consécutive. Hier, une attaque iranienne a tué 2 soldats américains en Jordanie. Et aujourd'hui, l'armée américaine dit avoir ciblé les auteurs de cette attaque. Dans une autre guerre en Ukraine, plusieurs explosions ont retenti à Kiev dans la nuit, selon un journaliste de l'AFP sur place. Ce matin, le président ukrainien Volodymyr Zelensky affirme qu'il s'agit là de l'une des attaques de missiles balistiques les plus massives contre Kiev depuis le début du conflit il y a plus de 4 ans. 40 missiles de divers types ont été tirés ainsi que 120 drones. À l'heure actuelle, 1 mort et 16 blessés sont à déplorer à Kiev et dans sa région, a déclaré le président ukrainien. Face à cette pluie de projectiles, Volodymyr Zelensky exhorte une nouvelle fois ses partenaires occidentaux à accélérer les livraisons d'armement. Et l'armée ukrainienne de riposter. Côté russe, plusieurs incendies se sont déclarés dans des installations pétrolières de la région de Stavropol après une attaque de drones ukrainiens qui n'a pas fait de victimes au cours de la nuit. De l'autre côté de l'Atlantique, l'influenceur masculiniste Andrew Tate et son frère Tristan ont été arrêtés aux États-Unis cette nuit à la demande du Royaume-Uni qui demande leur extradition. Au total, les deux hommes sont poursuivis pour 59 chefs d'accusation d'après le parquet britannique, parmi lesquels viol, complicité d'exploitation sexuelle et infraction à caractère pédocriminel d'après le parquet britannique. L'avocat des deux frères s'est déclaré convaincu que ses clients seront remis en liberté, évoquant par ailleurs un abus flagrant de la part du ministère de la Justice. C'est aussi aux États-Unis que s'est déroulé hier le match pour la 3e place de la Coupe du Monde de football, 6-4 pour l'Angleterre. Une équipe de France encore bien décevante, 4-0 à la première mi-temps, avant que les Bleus ne rattrapent le tir, mais ça n'a pas suffi. Le milieu de terrain français Adrien Rabiot a fustigé une première période honteuse et dit, je cite, des comportements de certains joueurs que je n'avais jamais vus jusqu'ici au micro de beIN Sport. Un mot sur la météo au Maroc. Pour terminer cette synthèse, une vague de chaleur est attendue dans plusieurs provinces du Royaume, encore jusqu'à demain, a indiqué la Direction générale de la météorologie dans un bulletin d'alerte de niveau de vigilance orange. Les températures oscillent entre 44 et 46 degrés, notamment du côté de Oued El Dahab, Assazag, Essemara, Tata, Zagora et Boujdour. C'est la fin de cette synthèse. Merci de l'avoir suivi. Tout de suite, retrouvez Podium Mondial sur votre antenne Maghreb et Dossier Extraordinaire sur votre antenne Afrique.

Mon cher Enrico, je suis parti avec un homme riche. Il m'a remarié, mais il m'aime. Rassure-toi, je ne te demande plus de pension, mais à une seule condition, c'est que tu ne demandes plus le divorce. Ça ferait trop de peine à maman. Je ne signe pas cette lettre pour qu'elle ne puisse pas te servir de preuve. Je voulais simplement que tu sois au courant. Porte-toi bien, je ne pense pas revenir de si tôt. Et elle a signé Giuseppina. Enfin, mon gendre, je n'ai rien compris à ce bredouillage. Enfin, relisez-moi ça clairement. Bah, écoutez, maman, votre fille est partie. Ma femme est partie, j'y peux rien. Elle dit qu'elle a rencontré quelqu'un de riche. Mais enfin, vous n'étiez pas fâché ces derniers temps. Elle m'a écrit que tout allait bien. Que vous ne parliez plus de divorce. Je ne comprends pas. Bah, moi non plus, maman. Elle a emporté ses affaires. Bah, elle est partie toute nue. Comment ça? C'est comme ça. J'ai vérifié dans sa garde-robe, elle est vraiment partie toute nue, complètement nue, ce qui s'appelle nue. Toutes ses robes sont là. J'ai pas compté les sous-vêtements. Mais c'est incroyable, je vous le fais pas dire. Mais, enfin, elle n'a jamais fait ce genre de choses. Et Dieu sait, si je l'ai bien élevée, c'est extraordinaire. Je vous le fais pas dire.

Le monsieur et la dame que je viens approximativement de vous présenter, vous l'avez compris, sont gendre et belle-mère. Le gendre, c'est Enrico. Il a un nom italien parce qu'il est italien. Et parce qu'il est italien, il a un certain genre. Le genre belâtre. Beau, mais avec ostentation. Viril, mais avec exagération. La moustache vernie, le cheveu noir, frisé, le teint hâlé en toute saison, bref, le séducteur de la trentaine. La belle-mère, normale. 50 ans, cheveux gris, teint en fauve, italienne aussi, de Florence, persuadée qu'elle est encore pleine de charme et que sa fille est une petite merveille. Convaincue que son gendre n'offre pas à cette petite merveille la vie de rêve qu'elle mérite et sûre, certaine, que tout s'arrangerait dans ce petit couple s'il y avait un enfant. Normal, donc. Car c'est vrai que tout ne se passe pas bien entre Enrico et Giuseppina. Ils se sont mariés en 1954. Il avait 25 ans et elle 24. Il était né à Turin, elle à Florence. Ils s'épousèrent en Suisse car le jeune fiancé était agent commercial à Genève. J'ai vu la photo de leur mariage, ce qui me permet de vous décrire la jeune femme Giuseppina dont parlaient nos deux personnages au début de cette histoire. Alors, avant tout, une précision. Si vraiment, comme il a été dit plus haut, Giuseppina est partie toute nue, on le saura vite. Jolie comme elle est, impossible de passer inaperçue. Une Italienne blonde, avec des yeux verts, un petit visage triangulaire, un corps de stature, si vous voyez ce que je veux dire. Mais revenons à nos moutons. La conversation du début se tient le 5 juillet 1960. La belle-mère téléphone de Turin à Heilbronn, en Allemagne, où habite depuis 4 ans sa fille et son gendre. « Dieu sait si je l'ai bien élevé, c'est extraordinaire, dit-elle. « Je ne vous le fais pas dire, affirme son gendre. « Enrico, ceci est anormal. Ma fille ne serait pas partie avec un homme marié. « Mais elle me l'a écrit, ben, justement. « Si elle vous l'a écrit, c'est que c'est sûrement pas vrai. » Ça, c'est la belle logique féminine. Enrico, racontez-moi ce qui s'est passé. Mais rien, rien du tout. Il s'est sûrement passé quelque chose de grave. Voyons, quand est-elle partie exactement? Elle est partie le 16 juin. Mais ça fait au moins 2 semaines et vous ne m'avez rien dit. Bah, d'habitude, Giuseppina vous écrit tout ce qu'elle fait, je vous croyais au courant. Mais je savais rien du tout. Sa dernière lettre a un mois et tout était merveilleux. Alors rien. Je me suis réveillé ce matin-là et elle n'était pas là. Et la veille? Elle était là. Enfin, vous avez bien dormi ensemble, tout de même. Nous nous sommes endormis ensemble. C'est tout ce que je peux vous dire. Ah, Enrico, vous êtes odieux. Vous me cachez quelque chose. Vous l'avez encore trompé. Mais ça n'a rien à voir. Ah, si. Et ce n'est pas la première fois, je le sais. Et vous savez que je sais. Alors ne jouez pas au plus fin. Mais je vous assure que ça n'a rien à voir. Et s'il lui était arrivé quelque chose? Un accident? Mais elle n'aurait pas laissé de mots. Je vous rappelle qu'elle dit « je pars avec un homme marié ». Vous avez prévenu la police? Pourquoi faire? La police n'a rien à voir là-dedans. Ah, je suis inquiète. Et je ne vous crois pas.

0: Il s'est sûrement passé quelque chose de grave. Si vous ne prévenez pas la police, je le ferai.
1: Entendu, entendu, entendu. J'irai me ridiculiser, j'irai raconter que ma femme me trompe et que je suis malheureux. Ça vous changera. Merci. Vous le ferez? Je vous le promets, aujourd'hui même. Fin de la conversation. Entièrement rapportée, presque mot pour mot, à l'inspecteur Kratzky de la police de Heilbronn, une semaine plus tard, par la belle-mère, qui ajoute à l'attention du policier « Je n'ai pas confiance en lui. Je voulais être sûr qu'il avait signalé la disparition de ma fille. Il l'a fait, madame. Le jour où vous l'indiquez, de quoi le soupçonnez-vous? De tromper ma fille. D'ailleurs, je ne le soupçonne pas, j'en suis sûr. Ce garçon est un tombeur de secrétaire, un don juan de dactylo. Au début de l'année, il voulait divorcer. Ma fille aussi, d'ailleurs. Il vous racontera qu'ils se sont réconciliés, mais ce n'est pas vrai. En réalité, il ne voulait pas payer de pension alimentaire et ensuite, en Italie et même en Suisse, le divorce est impossible pour eux. Il faut faire une enquête. Je suis désolé, madame, mais pour l'instant, vous ne pouvez pas chercher plus loin. Avez-vous un motif plus grave? Oh, j'en ai plusieurs, monsieur l'inspecteur. Ce garçon se fiche de moi. Je suis sûr qu'il raconte n'importe quoi, j'en suis sûr. Cette histoire de lettre non signée, et ma fille partant toute nue. Et puis, c'est un égoïste exigeant, il ne pense toujours qu'à lui. Savez-vous ce qu'il a fait à ma fille? Il l'a fait venir ici, à Heilbronn, parce que ça ne lui plaisait pas et qu'elle s'ennuyait à mourir. Giuseppina me l'a dit un jour. Maman, il l'a fait exprès. Il essaie de museler les nerfs pour que je me dégoûte de lui, de ce pays, de tout, et que je parte sans réclamer de pension. L'inspecteur Kratzky dresse l'oreille. Au milieu de ce flot de paroles, il a entendu à plusieurs reprises prononcer le mot « pension ». Alors il se décide. Il le reconnaîtra plus tard, aussi bien pour se débarrasser de cette bavarde que par réflexe de conscience professionnelle. Si vous désirez une enquête, madame, il me faut une plainte précise. Autrement, je ne peux rien faire. Votre fille est majeure, son mari a signalé sa disparition, tout est normal. Alors je dépose plainte. Il faut un bon moment à l'inspecteur Kratzky pour faire déterminer par la charmante belle-mère le motif de sa plainte. Et ce n'est pas si simple. Finalement, tous deux tombent d'accord sur un motif. Séquestration. C'est d'autant plus vague que le mari prétend le contraire puisqu'il affirme que c'est sa femme qui l'a quitté. Mais la belle-mère y tient dur comme fer et signe sa plainte avec enthousiasme. Je suis sûr qu'il l'enferme. D'ailleurs, il s'est vendu. Il dit que tous ses vêtements sont là. S'ils sont tous là, c'est qu'elle est là. Je connais ma fille. Jusqu'à présent, vous pensez que l'affaire se présente comme un vaudeville. Vous penchez peut-être pour une petite idée préconçue du genre « La belle-mère est complètement folle. Elle veut tout simplement faire des ennuis à son gendre. »

Nous voici donc arrivés au moment où la mère de Giuseppina dépose plainte contre son gendre pour séquestration de sa fille, avec pour argument, il dit qu'elle est partie. Logique féminine. Pour l'inspecteur Kratzky, peu importe d'ailleurs. Il a une plainte, il va faire une enquête. C'est une excellente décision de sa part. Plutôt que d'écouter gratuitement la belle-mère, il va entendre officiellement le gendre. Il espère certainement que ce sera moins fatigant. Plutôt que de convoquer Enrico au commissariat, l'inspecteur décide d'aller l'attendre à la sortie de son bureau, sans se montrer. Une bonne manière classique de se faire une idée du personnage. Enrico sort à 18h, comme tout le personnel. Il est fringant. Pas du tout la tête d'un homme qui a perdu sa femme. Ou alors celle d'un homme qui l'a perdu, mais alors vraiment s'en réjouit. Il plaisante avec deux jeunes personnes, qu'il semble connaître aussi bien l'une que l'autre, puis il les quitte pour s'engouffrer dans un bar où tout le monde le connaît. Il y retrouve une autre jeune femme qui l'emmène dîner et raccompagne fort tard, mais chez elle. Il la raccompagne d'ailleurs très longtemps. Première confirmation des élucubrations.

L'exploration de la belle-mère, Enrico trompe sa femme, en tout cas, en ce moment. Un bon point. Le mauvais point, c'est qu'on voit mal un homme séquestrer sa femme en passant sa journée à son bureau et ses soirées dehors, à moins, bien sûr, de l'enfermer dans un placard. Le lendemain, et sans conviction, l'inspecteur Kratzky se présente au domicile d'Enrico tôt, le matin. D'après lui, c'est la bonne heure pour déranger un suspect. À 8 heures du matin, un suspect n'est pas en forme, pas encore prêt à mentir ou à se défendre. Enrico est chez lui, mais il est fringant. Cravate nouée, lunettes d'écaille, environnée d'odeurs de dentifrice et d'eau de cologne. Parfait, mais comme suspect, un peu déprimant. Kratzky l'informe tout de même du motif de sa visite. « Je suis chargé de vérifier la présence de votre épouse au domicile conjugal. »« Ah, ben, vous tombez mal. »« Elle m'a quitté sans crier gare. »« J'ai d'ailleurs signalé sa disparition, car je n'ai plus de nouvelles depuis un mois. »« Vous n'êtes pas au courant ?»« Parfaitement. »« Alors, je ne comprends pas. »« Vous venez vérifier qu'elle n'est pas là ?»« Non. »« Non, je viens vérifier qu'elle est peut-être là. » Fin du quiproquo lorsqu'Enrico apprend que sa belle-mère le soupçonne de séquestration. Et colère. La vieille folle. Mais elle est ridicule. Elle m'a déjà obligé à faire une déclaration. Mais fouillez la maison si ça vous chante. Allez-y, fouillez, fouillez, tenez. Et d'ouvrir les portes, les fenêtres, les placards, de traîner l'inspecteur à la cave en vitupérant comme un beau diable distingué. Un peu trop. Comme le dit l'inspecteur, cet homme donne l'impression d'une violence contenue sous un aspect extérieur tantôt doucereux, tantôt crispé. Puis Kratzky demande à voir la lettre. Enrico la sort d'un tiroir et la lui montre. C'est tapé à la machine. Curieux pour une lettre d'adieu. Puis Kratzky s'étonne que Giuseppina n'ait pas emporté de bagages. Vous dites qu'elle est partie toute nue. Mais pourquoi aurait-elle fait ça? Ben, j'en sais rien, et puis ça m'est égal. Vous aimez votre femme? Oh, écoutez, inutile de vous raconter des histoires. Hein. Nous étions plus ou moins en instance de divorce. Tantôt elle voulait divorcer, tantôt elle ne voulait plus. Quant à moi, qu'elle soit partie avec ou sans espoir de retour, c'est fini. Je ne veux plus entendre parler d'elle. À quelle heure est-elle partie? Non, je l'ignore. Vous étiez-vous disputé la veille? Non. Où avez-vous passé la nuit de sa disparition? Mais si, chez moi, dans mon lit. Vous n'avez rien entendu? Mais rien. Non seulement Enrico est désagréable, arrogant, mais son histoire est un peu trop succincte. Enfin, deuxième confirmation des élucubrations de la belle-mère, son gendre se fiche du monde. De la cuisse de Jupiter où il s'est réfugié, les autres sont vraiment des quantités négligeables. C'est donc sur un « à bientôt » grincé entre les dents que l'inspecteur Kratzky prend congé. Il descend un étage à pied et se trouve devant la même porte que l'appartement d'Enrico, car dans ces immeubles modernes, tout se ressemble. Les mêmes pièces, les mêmes cuisines, les mêmes salles de bain, empilées les unes sur les autres. Et ça aussi, l'inspecteur pense que c'est une bonne chose dans une enquête. Une bonne chose que le voisin du dessous y soit exactement en dessous, justement. Car s'il a entendu du bruit ou des bruits au-dessus de lui, le dit voisin est parfaitement capable de les situer. Coup de sonnette, présentation, explication et enfin question. Avez-vous entendu quelque chose de particulier la nuit du 15 au 16 juin? C'était un samedi. La voisine est une femme sympathique, d'allure jeune et gaie. Elle réfléchit un moment, puis hoche négativement la tête. Pas de bruit insolite chez votre voisin du dessus? Pas spécialement. Oh, sauf un dimanche matin, enfin. Si on peut appeler ça un bruit insolite. Elle se tourne vers son mari et en riant s'exclame. Tu te rappelles, Johan? Ça nous a réveillés. Je t'ai même dit, tiens, voilà le voisin qui découpe sa femme en morceaux. Ça jette un froid. Et l'inspecteur Kratzky s'attarde un peu chez cette voisine intéressante. Et qui, malheureusement, ne peut rien lui dire de plus. Elle connaît à peine Enrico et Giuseppina, qu'elle n'a pas vu depuis longtemps d'ailleurs. Leurs rapports sont ceux de bons voisins, sans plus. D'après elle, le couple s'entend extrêmement bien, jamais une dispute. Vous pensez? On entend tout dans ces immeubles neufs. Si le ménage n'avait pas marché, je l'aurais su. Mais, enfin madame, pourquoi avez-vous pensé, tiens, le voisin qui découpe sa femme en morceaux? Oh, c'est une vieille plaisanterie, j'ai dit ça comme ça. Non, c'est parce qu'on entendait le bruit d'une scie électrique. Vous savez, ces appareils de bricolage. Alors ça a duré un bon moment, hein, Johan? Ça a duré jusqu'à midi. Je me demande ce qu'il fabriquait, un homme si élégant. Il n'a pas le genre à vous fabriquer un placard le dimanche.
Décidément, les réflexions des femmes que rencontre Kratzky au cours de son enquête

sont d'une logique irréfutable. C'est vrai qu'Enrico, le bel Enrico, n'a pas l'allure d'un bricoleur du dimanche. Tout d'un coup, Kratzky se met à penser comme la belle-mère. Tout d'un coup, il imagine un scénario complètement stupide. Pour ne pas payer de pension alimentaire, le bel âtre a supprimé sa femme, tapé une fausse lettre d'adieu et passé son dimanche à la découper en morceaux. Non, c'est stupide. Stupide. Enfin, s'il avait vraiment fait ça, cet homme ne se conduirait pas de cette manière. Il ne prétendrait pas que sa femme est partie mystérieusement et complètement nue. Il aurait trouvé autre chose. Mais la belle-mère, qui le connaît bien, qui l'affirme en tout cas, prétend qu'il se fiche du monde en permanence. Informé des résultats de l'enquête, sa réaction est immédiate d'ailleurs. Je le sentais. Ça ne m'étonnerait pas. Mais le monstre, il l'a fait, j'en suis sûr, monsieur l'inspecteur. Il faut l'arrêter. On n'arrête pas quelqu'un comme ça. Parce qu'une belle-mère affirme qu'il se fiche du monde et qu'une voisine a entendu un bruit de scie électrique. Tout ce qu'on peut faire, c'est une perquisition. L'appartement est d'une propreté méticuleuse. Rien de suspect, sauf une scie électrique dans un cagibi, bien huilé, bien entretenu, entouré de chiffons. À part ça, toutes les affaires de Giuseppina sont là. Vêtements, bijoux et même, ça c'est plus curieux, son alliance. Ce qui incite les enquêteurs à pousser leur examen un tout petit peu plus loin. Méthode classique d'investigation, on lave tous les sols avec une solution de benzine diluée dans de l'alcool acétique. Normalement, au contact de ce produit, le sang se colore de vert. Expérience négative. À part une petite réaction sur une lame et le manche d'un petit couteau de cuisine. Par contre, la baignoire et le tapis de bain, bien que d'apparence très propre, révèlent des traces de sang. Et un tout petit morceau de cartilage humain de 2 mm sur 5 est retrouvé dans le moteur de la scie électrique. 10 mm carrés. Giuseppina. Ridicule, prétend Enrico. Tout à fait ridicule. Des traces de sang dans une salle de bain. Vous en trouvez toujours. Quant à ce confetti, il est peut-être là depuis des années. J'ai acheté cette scie d'occasion. Inculpation tout de même, car les charges sont suffisantes, même à l'état de confetti. Devant le juge d'instruction, Enrico ne perd pas sa faconde. On pourrait même dire vulgairement qu'il pousse un peu loin le bouchon. Écoutez, je vais tout vous dire. Cette nuit-là, ma femme s'est mal conduite avec moi. Elle m'a flanqué un grand coup de pied à un endroit où ça fait très mal. Alors, je lui ai envoyé un grand coup de poing et elle est morte. Je l'ai découpée en morceaux, j'ai tout mis dans le vide ordure. Alors allez-y, retrouvez-la. Pendant un an, jusqu'à son procès, Enrico ne changera pas de version. Pendant un an, on chercha partout. On dragua les rivières, on fouilla les forêts. Le vide ordure, inutile de vous le dire, fut entièrement démonté, sans résultat. On chercha jusque dans les décharges publiques. Rien. Il ne restait rien de Giuseppina à part 10 mm carrés. Si c'était elle. Et Enrico avouait, mais puisque je vous dis que je l'ai tué d'un coup de poing, que je l'ai scié au moins en 50 morceaux, retrouvez-les, condamnez-moi. Mais qu'est-ce que vous voulez que je vous dise? Eh bien, ça a marché. À force de se ficher du monde, comme disait sa belle-mère, Enrico a gagné. 8 ans seulement de réclusion criminelle au bénéfice du doute. Incroyable. On n'a jamais revu Giuseppina. Et tout le monde est resté persuadé que son mari l'a réellement découpé et fait disparaître. Même la maîtresse de Enrico, la dernière en titre, qui s'évanouit en pleine audience en déclarant au juge « Le dimanche après-midi, il est venu me voir et il m'a dit « Tu permets que je prenne une douche chez toi ? J'ai transpiré toute la matinée. » Ça se passait en 1961. 8 ans de réclusion, faites le compte, il est sorti depuis longtemps. Et la belle-mère n'a jamais pu obtenir la révision du procès. C'est extraordinaire. Je ne vous le fais pas dire.

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1: Bonjour à toutes et à tous, Cassandre Thomas avec vous pour la synthèse. Au Moyen-Orient, les attaques se poursuivent. Des sirènes d'alerte aérienne déclenchées à Bahreïn, selon le ministère de l'Intérieur du pays. De son côté, l'armée du Koweït déclare ce matin répondre à des attaques de missiles et de drones iraniens. Un peu plus tôt, en effet, Téhéran annonçait cibler 2 bases militaires au Koweït. Une riposte, selon les gardiens de la Révolution, aux attaques américaines. Cette nuit, en effet, Washington a lancé une nouvelle salve de frappe contre l'Iran pour la 8e nuit consécutive. Hier, une attaque iranienne a tué 2 soldats américains en Jordanie. Et aujourd'hui, l'armée américaine dit avoir ciblé les auteurs de cette attaque. Dans une autre guerre en Ukraine, plusieurs explosions ont retenti à Kiev dans la nuit, selon un journaliste de l'AFP sur place. Ce matin, le président ukrainien Volodymyr Zelensky affirme qu'il s'agit là de l'une des attaques de missiles balistiques les plus massives contre Kiev depuis le début du conflit il y a plus de 4 ans. 40 missiles de divers types ont été tirés ainsi que 120 drones. À l'heure actuelle, un mort et 16 blessés sont à déplorer à Kiev et dans sa région, a déclaré le président ukrainien. Face à cette pluie de projectiles, Volodymyr Zelensky exhorte une nouvelle fois ses partenaires occidentaux à accélérer les livraisons d'armement. Et l'armée ukrainienne de riposter. Côté russe, plusieurs incendies se sont déclarés dans des installations pétrolières de la région de Stavropol après une attaque de drones ukrainiens qui n'a pas fait de victimes au cours de la nuit. De l'autre côté de l'Atlantique, l'influenceur masculiniste Andrew Tate et son frère Tristan ont été arrêtés aux États-Unis cette nuit à la demande du Royaume-Uni qui demande leur extradition. Au total, les deux hommes sont poursuivis pour 59 chefs d'accusation d'après le parquet britannique, parmi lesquels viol, complicité d'exploitation sexuelle et infraction à caractère pédocriminel d'après le parquet britannique. L'avocat des deux frères s'est déclaré convaincu que ses clients seront remis en liberté, évoquant par ailleurs un abus flagrant de la part du ministère de la Justice. C'est aussi aux États-Unis que s'est déroulé hier le match pour la 3e place de la Coupe du Monde de football, 6-4 pour l'Angleterre. Une équipe de France encore bien décevante, 4-0 à la première mi-temps, avant que les Bleus ne rattrapent le tir, mais ça n'a pas suffi. Le milieu de terrain français Adrien Rabiot a fustigé une première période honteuse et dit, je cite, des comportements de certains joueurs que je n'avais jamais vus jusqu'ici au micro de beIN Sport. Un mot sur la météo au Maroc. Pour terminer cette synthèse, une vague de chaleur est attendue dans plusieurs provinces du Royaume, encore jusqu'à demain, a indiqué la Direction générale de la météorologie dans un bulletin d'alerte de niveau de vigilance orange. Les températures oscillent entre 44 et 46 degrés, notamment du côté de Oued El Dahab, Assazag, Essemara, Tata, Zagora et Boujdour. C'est la fin de cette synthèse. Merci de l'avoir suivie.

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1: Bienvenue à toutes et à tous, si vous venez de nous rejoindre sur les ondes de Média pour ce nouveau numéro de Matin Weekend. Selma avec vous au micro, accompagné de notre réalisateur Abdennour en régie. Et restez avec nous, il vous salue d'ailleurs. Et restez avec nous dans quelques instants.

C'était les Fleetwood Mac avec leur tube Dreams. Et tout de suite, on démarre ce numéro de Matin Weekend avec notre sommaire du jour. En première partie d'émission, on vous parlera de comment protéger ses cheveux du soleil. En deuxième partie, on va vous parler de ses hobbies à faire pratiquer cet été par ses enfants. Hier, on vous a parlé des hobbies auxquels les adultes peuvent s'initier pendant cet été. Et cette fois-ci, ça sera consacré surtout aux plus petits. Et en troisième et dernière partie d'émission, on va vous parler de trois événements culturels à ne pas manquer cet été. Voilà donc pour le sommaire du jour. Et restez à nos côtés. On continue tout de suite en musique avant de passer à notre premier sujet avec Ray, Where is my husband, suivi par Lisa en featuring avec Doja Cat et Ray d'ailleurs, Born Again.

C'était donc Lisa avec son titre Born Again en featuring avec Doja Cat et Ray. Et tout de suite, on passe à notre premier sujet du jour, comment protéger ses cheveux du soleil cet été. On pense souvent à protéger sa peau des rayons UV, ce qui est normal, mais nos cheveux souffrent aussi du soleil. Exposition prolongée, chaleur, sel de la mer ou chlore. Comment peuvent rendre la chevelure plus sèche, terne et cassante? Heureusement, quelques gestes simples permettent de préserver des cheveux en bonne santé tout au long de l'été. Tout d'abord, il faut savoir que les rayons UV fragilisent la fibre capillaire en dégradant la kératine, la protéine qui compose les cheveux. Les cheveux colorés peuvent également perdre de leur éclat plus rapidement, tandis que les cheveux naturels deviennent parfois rêches et difficiles à coiffer. Ainsi, le premier réflexe est de porter un chapeau, une casquette ou bien un bandana lors de longues expositions au soleil. C'est la protection la plus efficace, surtout entre midi et 16 heures, lorsque les UV sont les plus intenses. Et comme pour la peau, il existe aussi des soins capillaires enrichis en filtre UV. Présentés sous forme de spray, d'huile légère ou de brume, ils créent une barrière protectrice contre le soleil tout en limitant la déshydratation. Ils sont particulièrement recommandés si vous passez la journée à la plage ou au bord de la piscine. Et après la baignade, il est recommandé de rincer ses cheveux à l'eau claire dès que possible. Le sel de la mer et le chlore ont tendance à dessécher la fibre capillaire et peuvent accentuer les effets du soleil. L'hydratation est également essentielle. Une à deux fois par semaine, appliquez un masque nourrissant riche en ingrédients comme le beurre de karité, l'huile de coco, l'huile d'argan ou l'aloe vera pour redonner de la souplesse à vos cheveux. Et pendant les périodes de forte chaleur, mieux vaut limiter l'utilisation des appareils chauffants comme le sèche-cheveux, le fer à lisser ou le fer à boucler. Les cheveux sont déjà soumis à un stress important et à cause du soleil et de la chaleur extérieure. Et enfin, n'oubliez pas que la beauté des cheveux passe aussi par l'alimentation. Une bonne hydratation et une alimentation riche en protéines, en oméga 3 et en vitamines A, C, D, E et en zinc contribuent à maintenir une chevelure forte et surtout résistante. En résumé, protéger ses cheveux.

Cheveux du soleil ne demandent pas beaucoup d'efforts. Couvrir sa tête, utiliser un soin anti-UV, rincer ses cheveux après la baignade, les hydrater régulièrement et éviter les sources de chaleur excessives sont autant de gestes qui permettent de retrouver une chevelure brillante et en pleine santé à la fin de l'été. C'était donc notre sujet consacré à tout simplement comment protéger ses cheveux pendant l'été. On le sait, pendant cette période, il faut protéger sa peau, notamment en utilisant régulièrement de la crème solaire. Mais vos cheveux aussi ont besoin de protection contre les rayons du soleil qui peuvent lui être nocifs et pour qu'ils soient bien protégés avant la rentrée. Et restez avec nous. Dans quelques instants, on va passer à notre deuxième sujet du jour qui est sur ses hobbies à faire pratiquer à vos enfants pendant la période estivale. C'est dans quelques instants, ce sera juste après notre prochain flash d'information et ce sera juste après aussi notre programmation musicale Chapel Roan, Pink Pony Club, suivi par Michael Jackson, Man in the Mirror.

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1: Bonjour à toutes et à tous, Cassandre Thomas avec vous. À la une, la finale de la Coupe du Monde de football, c'est ce soir, 20h, heure marocaine. L'Espagne tentera d'obtenir une deuxième étoile face à l'Argentine qui défendra son titre et essaiera de remporter une quatrième victoire au Mondial. À l'issue du match près de New York, c'est le président américain Donald Trump qui sera chargé de remettre le trophée au vainqueur aux côtés du président de la FIFA, Gianni Infantino. Toujours dans le cadre de la Coupe du Monde de football, avec un doublé marqué hier face à l'Angleterre, le capitaine de l'équipe de France, Kylian Mbappé, bat le record de buts inscrits en Coupe du Monde, 22 au total. Il dépasse d'un but Lionel Messi. Dans le reste de l'actualité, les hostilités se poursuivent au Moyen-Orient ce dimanche. À Bahreïn, les sirènes d'alerte ont retenti ce matin et les citoyens sont invités à rester à l'abri. Les forces du Koweït, de leur côté, ont annoncé faire face à des attaques de drones et de missiles iraniens. Des frappes que Téhéran avait annoncées un peu plus tôt, disant riposter à la salve de frappes américaines qui s'est abattue sur l'Iran au cours de la nuit. Naufrage au large des côtes du Guyana. Un bateau transportant 116 personnes, plus l'équipage, a chaviré cette nuit. Une annonce du ministre des Affaires des Travaux publics guyanais qui ajoute que 8 personnes ont été secourues dans une opération toujours en cours à ce stade. Un peu plus au nord, l'influenceur masculiniste Andrew Tate et son frère Tristan ont été arrêtés cette nuit aux États-Unis à la demande du Royaume-Uni qui demande leur extradition. Au total, les deux hommes sont poursuivis pour 59 chefs d'accusation, dont 42 pour Andrew Tate, d'après le parquet britannique. Parmi eux, viol, complicité d'exploitation sexuelle et infraction à caractère pédocriminel. Rappelons qu'Andrew Tate s'est fait connaître sur les réseaux sociaux en promouvant la richesse, la domination masculine et la misogynie. Il a depuis été banni de plusieurs plateformes comme Instagram et YouTube à cause de ses propos d'une grande violence. L'influenceur avait notamment déclaré que les femmes victimes d'agressions sexuelles avaient une part de responsabilité. Après leur arrestation, l'avocat des deux frères s'est dit convaincu que ses clients seront remis en liberté, évoquant par ailleurs un abus flagrant de la part du ministère de la Justice. En Europe, les chaleurs continuent de faire des dégâts. L'incendie qui s'est déclaré jeudi en Espagne à une centaine de kilomètres au nord de Madrid a pris de l'ampleur et finalement brûlé plus de 12 000 hectares, annoncent aujourd'hui les autorités locales. Une vague de chaleur qui touche aussi le Maroc. Des températures entre 44 et 46 degrés sont attendues aujourd'hui et demain du côté de Oued El Dahab, Assazag, Essemara, Tata, Zagora et Boujdour. Pensez donc à vous hydrater et à rester au frais dans la mesure du possible. C'est la fin de cette synthèse. Merci de l'avoir suivi. Tout de suite retrouvez Weekend Saïf avec Badawi sur votre antenne Maghreb et Matin Weekend avec Salma sur votre antenne Afrique.
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1: Matin Weekend continue toujours sur les ondes de Médias. Et tout de suite, on va passer à notre deuxième, plutôt dans quelques minutes, on va passer à notre deuxième sujet du jour sur ces hobbies insolites à faire découvrir à ses enfants. Cet été, hier, on vous a parlé de ces hobbies à faire développer pendant cet été pour les adultes. Et cette fois-ci, on va se concentrer plutôt sur les plus petits. C'est dans quelques minutes, ce sera juste après les Cranberries Linger.

C'était les Cranberries avec leur titre Linger. Et tout de suite, on passe à notre prochain sujet du jour, les hobbies insolites à faire découvrir à ses enfants cet été. Les vacances d'été sont l'occasion parfaite de sortir de la routine et de faire découvrir aux plus petits des loisirs auxquels on ne pense pas forcément. Certains peuvent même se transformer en véritable passion sur le long terme. Et parmi ces hobbies insolites, on a l'ornithologie, apprendre à reconnaître les oiseaux de son quartier ou dans la campagne, écouter les chants et tenir un petit carnet d'observation. Il y a également l'astronomie, profiter des soirées d'été pour observer les étoiles, repérer les constellations ou suivre les phases de la Lune, ou également la géocache. C'est une chasse au trésor en fait moderne grâce au GPS qui permet de partir à la recherche de caches dissimulées un peu partout dans le monde. Si vous voulez leur faire découvrir des hobbies un petit peu old school, vous avez les échecs et les jeux de stratégie. L'été est le moment idéal pour apprendre un nouveau jeu qui développe la logique, la concentration et la patience. La saison estivale est également l'occasion idéale pour aider votre enfant à devenir un collectionneur. Coquillages, pierres, feuilles, timbres, cartes postales. Commencer une collection apprend à observer, classer et raconter des histoires autour de chaque objet. Un autre hobby insolite, c'est le podcast ou la radio maison, enregistrer des interviews des grands-parents, des oncles, des tantes, des cousins, raconter les vacances et inventer un journal d'information familiale, une activité idéale pour développer l'expression orale. Il y a également l'option des puzzles ou encore casse-tête en 3D, parfait pour occuper les journées les plus chaudes tout en stimulant la réflexion, la calligraphie ou le lettering. C'est vrai que maintenant avec la digitalisation cela se perd, mais c'est une manière créative de travailler l'écriture et de réaliser de jolies cartes ou affiches. Parmi les autres hobbies, vous avez également l'observation des nuages, identifier leur forme, apprendre leur nom et inventer des histoires à partir de ce qu'ils évoquent. Et restez avec nous, dans quelques instants, on va continuer notre petite liste de ces hobbies insolites à faire découvrir à vos enfants pendant l'été. Ça sera juste après Coldplay, Charlie Brown.

On vient d'écouter Coldplay avec leur titre Charlie Brown. Et tout de suite, on conclut notre sujet consacré à ces activités à faire faire à vos enfants durant les vacances d'été. Il y a également l'origami, l'art du pliage, du papier, excellent pour développer la patience, la précision et la motricité fine. Vous pouvez également initier vos enfants à l'apprentissage d'une langue grâce à des applications, des chansons et des jeux. L'été est un bon moment pour découvrir quelques mots d'une nouvelle langue sans pression. Il y a également le yoga pour enfants, une activité qui favorise la concentration, l'équilibre et la gestion des émotions de manière ludique. Pour les amateurs de grand air, il y a l'observation de la nature, le nature journaling, dessiner des plantes, des insectes ou paysages rencontrés pendant les vacances dans le carnet, la couture et le tricot pour les débutants. En effet, fabriquer un petit coussin, une pochette ou un bracelet permet de développer la créativité et la dextérité. Pour les animateurs et cinéastes en herbe, il y a le stop motion. Créer un petit film d'animation avec des figurines ou des Lego aide à l'aide d'un smartphone. Cette activité développe la créativité et initie au montage vidéo. Il y a également enfin l'écriture créative, inventer une bande dessinée, tenir un journal de vacances ou écrire une courte histoire inspirée de la journée. Ces activités ont l'avantage d'être accessibles, peu coûteuses pour la plupart et permettent aux enfants de développer des compétences variées tout en s'amusant pendant les vacances. Et l'idée n'est pas de trouver le hobby parfait dès le premier essai, mais de profiter des vacances pour expérimenter. Les enfants ont souvent des centres d'intérêt insoupçonnés et une simple activité découverte pendant l'été peut devenir une passion qui les accompagnera pendant des années. Et on conclut ainsi notre sujet consacré à ces activités, ces hobbies insolites à faire découvrir à ses enfants cet été. Et de notre côté, on continue en musique en compagnie de Weeknd, de The Weeknd avec Anita Sao Paulo. Ce sera suivi par Harry Styles, Adore You.

Avec son titre Adore You et restez avec nous surtout sur les ondes de Métien. Dans quelques instants, nous allons vous faire un petit agenda culturel des événements culturels à ne pas manquer cet été. C'est dans quelques instants. Mais avant ça, nous allons continuer en musique en compagnie de Irene Cara avec son tube Flashdance What a Feeling, qui est extrait de la bande originale du film du même nom. Très bonne écoute et on se retrouve juste après le prochain flash d'information.

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1: Bonjour à toutes et à tous, Cassandre Thomas avec vous. À la une, la finale de la Coupe du Monde de football, c'est ce soir, 20h, heure marocaine. L'Espagne tentera d'obtenir une deuxième étoile face à l'Argentine qui défendra son titre et essaiera de remporter une quatrième victoire au Mondial. À l'issue du match près de New York, c'est le président américain Donald Trump qui sera chargé de remettre le trophée au vainqueur aux côtés du président de la FIFA, Gianni Infantino. Toujours dans le cadre de la Coupe du Monde de football, avec un doublé marqué hier face à l'Angleterre, le capitaine de l'équipe de France, Kylian Mbappé, bat le record de buts inscrits en Coupe du Monde, 22 au total. Il dépasse d'un but Lionel Messi. Dans le reste de l'actualité, les hostilités se poursuivent au Moyen-Orient ce dimanche. À Bahreïn, les sirènes d'alerte ont retenti ce matin et les citoyens sont invités à rester à l'abri. Les forces du Koweït, de leur côté, ont annoncé faire face à des attaques de drones et de missiles iraniens. Des frappes que Téhéran avait annoncées un peu plus tôt, disant riposter à la salve de frappes américaines qui s'est abattue sur l'Iran au cours de la nuit. Naufrage au large des côtes du Guyana. Un bateau transportant 116 personnes, plus l'équipage, a chaviré cette nuit. Une annonce du ministre des Affaires des Travaux publics guyanais qui ajoute que 8 personnes ont été secourues dans une opération toujours en cours à ce stade. Un peu plus au nord, l'influenceur masculiniste Andrew Tate et son frère Tristan ont été arrêtés cette nuit aux États-Unis à la demande du Royaume-Uni qui demande leur extradition. Au total, les deux hommes sont poursuivis pour 59 chefs d'accusation, dont 42 pour Andrew Tate, d'après le parquet britannique. Parmi eux, viol, complicité d'exploitation sexuelle et infraction à caractère pédocriminel. Rappelons qu'Andrew Tate s'est fait connaître sur les réseaux sociaux en promouvant la richesse, la domination masculine et la misogynie. Il a depuis été banni de plusieurs plateformes comme Instagram et YouTube à cause de ses propos d'une grande violence. L'influenceur avait notamment déclaré que les femmes victimes d'agressions sexuelles avaient une part de responsabilité. Après leur arrestation, l'avocat des deux frères s'est dit convaincu que ses clients seront remis en liberté, évoquant par ailleurs un abus flagrant de la part du ministère de la Justice. En Europe, les chaleurs continuent de faire des dégâts. L'incendie qui s'est déclaré jeudi en Espagne à une centaine de kilomètres au nord de Madrid a pris de l'ampleur et finalement brûlé plus de 12 000 hectares, annoncent aujourd'hui les autorités locales. Une vague de chaleur qui touche aussi le Maroc. Des températures entre 44 et 46 degrés sont attendues aujourd'hui et demain du côté de Oued El Dahab, Assazag, Essaouira, Tata, Zagora et Boujdour. Pensez donc à vous hydrater et à rester au frais dans la mesure du possible. C'est la fin de cette synthèse. Merci de l'avoir suivi. Tout de suite retrouvez Matin Week-end avec Salma sur votre antenne Afrique.
2: Et tout de suite, nous passons à notre troisième et dernière partie de Matin Week-end. Nous allons faire un petit agenda culturel des événements à ne pas manquer sur notre continent. Trois événements en particulier, c'est dans quelques minutes. Mais avant ça, on va écouter Dua Lipa, Love Again.

C'était Dua Lipa avec son titre Love Again. Et tout de suite, on va vous faire un petit agenda culturel. Trois rendez-vous à ne pas manquer cet été. En effet, l'été est la saison idéale pour profiter de la richesse de la scène culturelle entre musique, cinéma et ateliers créatifs. Que vous soyez amateur de festivals, passionné d'art ou simplement à la recherche d'une activité originale, voici trois événements à inscrire dans votre agenda. Et on commence par le Maroc avec le Moga Essaouira, la musique électronique face à l'océan. En effet, du 30 septembre au 4 octobre. Alors techniquement, c'est pas vraiment l'été, on a un petit peu triché, mais ça reste quand même la période du beau temps. En effet, pendant cette période à Essaouira, eh bien, il y aura la 10e édition du Moga Festival. Déjà, ce rendez-vous devenu incontournable, mêle musique électronique, art, bien-être et expérience immersive dans un cadre exceptionnel entre la Médina et l'océan Atlantique. Le festival qui se divise en deux temps, le Moga Off, avec des événements gratuits organisés dans différents lieux de la ville, puis le Moga In, où les plus grands artistes internationaux et marocains se produiront sur les scènes du festival, une expérience qui séduit et aussi bien les passionnés de musique que les voyageurs en quête d'une ambiance unique. Et on va vous parler d'un atelier créatif qui aura lieu à Dakar, à l'Institut français de Dakar, le 22 juillet. Il s'agit Trésor de résine, un atelier créatif pour les petits et les grands. Envie de découvrir une activité artistique tendance, eh bien l'Institut français du Sénégal propose ainsi un atelier créatif qui invite les participants à réaliser leur propre création en résine. Bijoux, objets décoratifs ou souvenirs personnalisés, chacun peut laisser parler son imagination tout en découvrant les techniques de cette discipline de plus en plus populaire. Une activité

C'est idéal pour développer sa créativité pendant les vacances, que l'on soit débutant ou amateur de loisirs créatifs. Et on va prendre maintenant la direction du Bénin, où la 5e édition du Festival international du film documentaire sera organisée en juillet. Le festival met en lumière des documentaires venus d'horizons variés, offrant un regard sur les enjeux contemporains, les cultures et les histoires humaines. Et en plus des projections, le public pourra assister à des rencontres et des échanges avec des réalisateurs et professionnels du cinéma documentaire, faisant de cet événement un véritable dialogue autour du 7e art. Un événement qui aura lieu donc en juillet au Bénin. C'est vrai que vous préfériez danser, voilà, faire la fête ou bien explorer une nouvelle activité manuelle ou découvrir des films qui ouvrent une nouvelle perspective. Ces trois rendez-vous permettent un été placé sous le signe de la culture et de la découverte. Et restez avec nous surtout sur les ondes de Média 1. Tout de suite, on continue en musique, notamment en compagnie de ABBA avec Take a Chance on Me.

C'était donc ABBA avec Take a Chance on Me. D'ailleurs, petite précision, nous avons oublié de préciser que le Festival international du film documentaire de Porto Novo aura lieu du 24 au 28 juillet. Et restez avec nous, nous continuons tout de suite en musique, en compagnie de Lauryn Hill avec... Plutôt, on va commencer par les Bee Gees, Love You Inside Out, et ça sera suivi par Lauryn Hill, X Factor.

XX Factor, et nous arrivons sur ce à la fin de ce numéro de Matin Weekend. Merci encore de nous avoir suivis sur les ondes de Médien. D'ailleurs, Matin Weekend reviendra à la rentrée. C'était notre dernier numéro de cet été. Nous reviendrons bien sûr pour le mois de septembre. Merci de nous avoir suivis durant cette année. Merci à notre réalisateur Redouane de nous avoir accompagnés aujourd'hui. Très bon été et nous vous quittons en musique en compagnie de Taylor Swift avec son titre Hoplite. Très bonne écoute en vous souhaitant une très bonne suite des programmes sur les ondes de Médien durant cette journée, durant cet été et la rentrée. Très bonne écoute et à très bientôt.

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1: Bonjour à toutes et à tous, vous êtes avec Alicia Mihami. Nous sommes le dimanche 19 juillet, c'est donc le grand jour. L'Espagne et l'Argentine se font face ce soir en finale de la Coupe du Monde de football. Une rencontre au sommet avec une Roja bien décidée à obtenir sa deuxième étoile face au tenant du titre et triple champion du monde argentin. C'est donc évidemment le match le plus convoité de la compétition. Et pour les supporters, obtenir une place au stade est un vrai défi, notamment financier, alors que les prix des billets s'envolent. Correspondance à suivre dans ce journal. Hier soir se jouait la petite finale entre la France et l'Angleterre, un match d'anthologie qui s'est soldé par une défaite pour les Bleus. Vous entendrez Didier Deschamps qui vivait son dernier match en tant que sélectionneur de l'équipe de France. L'actualité, c'est aussi l'escalade qui se poursuit au Proche-Orient. Les bombardements s'intensifient encore après la mort de deux soldats américains tués dans une frappe iranienne en Jordanie. Nous ferons le point sur les derniers développements. En Ukraine aussi, la guerre se poursuit avec de nouveaux bombardements sur Kiev qui viennent s'ajouter au tumulte de la politique intérieure. Alors que le remaniement opéré cette semaine par le président fait planer l'incertitude sur la future stratégie militaire du pays. L'actualité en Europe, c'est aussi les 3 ans de l'accord migratoire avec la Tunisie, un traité de plus en plus contesté, alors que près de 50 associations dénoncent de graves violations des droits humains. Vous entendrez un expert. Et puis nous refermerons ce journal aux États-Unis avec le dernier épisode du feuilleton judiciaire d'Andrew Tate. L'influenceur masculiniste a été arrêté cette nuit dans le cadre de poursuites pour viol, exploitation sexuelle et infraction à caractère pédocriminel. Nous reviendrons sur le profil de cette figure des réseaux sociaux à 12h30. Voilà pour les titres de votre grand journal. On se donne donc rendez-vous à 12h30 sur Média.
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ouvrir, démarrer, top départ de cette playlist, chers amis, de 11h30, passer de quelques minutes pour vous accompagner vers vos différents journaux d'information en ce dimanche fin de matinée. Du bon son, des good vibes, c'est évidemment ce qu'il y a de prévu sur cette playlist, chers amis. On va s'écouter I Just Might de Bruno Mars tout de suite et maintenant sur Medium.

classique de Sean Kingston, mais cette fois-ci revisité par l'intelligence artificielle pour vous proposer une relecture soul des années 1950. Toujours Médien qui vous accompagne, toujours la playlist avec du bon son et notamment un énorme classique, September, Earth, Wind and Fire. Tout de suite et maintenant sur Médien.

Burning Up for the Sunshine, The Tribe of Good, c'est le morceau qu'on vient de s'écouter. Toujours Medjian qui vous accompagne. Encore quelques minutes pour vos journaux d'information. Juste avant, eh bien, c'est No More Tears de Mojo. Chers amis, je vous laisse en excellente compagnie et surtout avec des good vibes avec ce dernier morceau. Je vous souhaite une excellente journée à l'écoute de Medjian. Bye bye.

0: Dans le golfe de Guinée, comptez 28 degrés à Abidjan avec un ciel changeant. Des averses sont prévues à Lagos et des orages à Conakry. Il fera 28 degrés là aussi. Des averses prévues à Dakar avec 31 degrés. Il fera 33 du côté de Bamako ainsi qu'à Ouagadougou. En Afrique centrale et à l'intérieur des terres, 27 degrés prévus à Yaoundé avec quelques orages. Des orages également prévus à Douala avec 29 degrés. Des orages toujours à Bangui où il fera 31 degrés, tout comme à Kinshasa. Pour Libreville, il fera 33 degrés. Enfin, comptez 34 à N'Djamena avec un ciel changeant. En Afrique australe et de l'Est, 21 degrés prévus à Addis Abeba sous les orages. Il fera 22 degrés à Johannesburg et 26 du côté de Nairobi.
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2: Bonjour à toutes et à tous, vous êtes avec Alicia Mirami. Nous sommes le dimanche 19 juillet, c'est donc le grand jour. L'Espagne et l'Argentine se font face ce soir en finale de la Coupe du Monde de football. Une rencontre au sommet avec une Roja bien décidée à obtenir sa deuxième étoile face au tenant du titre et triple champion du monde argentin. C'est donc évidemment le match le plus convoité de la compétition. Et pour les supporters, obtenir une place au stade est un vrai défi, notamment financier, alors que les prix des billets s'envolent. Correspondance à suivre dans ce journal. Hier soir se jouait la petite finale entre la France et l'Angleterre. Un match d'anthologie qui s'est soldé par une défaite pour les Bleus. Vous entendrez Didier Deschamps qui vivait son dernier match en tant que sélectionneur de l'équipe de France. L'actualité, c'est aussi l'escalade qui se poursuit au Proche-Orient. Les bombardements s'intensifient encore après la mort de deux soldats américains tués dans une frappe iranienne en Jordanie. Nous ferons le point sur les derniers développements. En Ukraine aussi, la guerre se poursuit avec de nouveaux bombardements sur Kiev qui viennent s'ajouter au tumulte de la politique intérieure. Alors que le remaniement opéré cette semaine par le président fait planer l'incertitude sur la future stratégie militaire du pays. L'actualité en Europe, c'est aussi les 3 ans de l'accord migratoire avec la Tunisie, un traité de plus en plus contesté, alors que près de 50 associations dénoncent de graves violations des droits humains. Vous entendrez un expert. Et puis nous refermerons ce journal aux États-Unis avec le dernier épisode du feuilleton judiciaire d'Andrew Tate. L'influenceur masculiniste a été arrêté cette nuit dans le cadre de poursuites pour viol, exploitation sexuelle et infraction à caractère pédocriminel. Nous reviendrons sur le profil de cette figure des réseaux sociaux à 12h30. Voilà pour les titres de votre grand journal. On se donne donc rendez-vous à 12h30 sur Média.
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4: Fouzil Rja souligne la nécessité d'un mécanisme pour profiter des jeunes talents, en particulier les internationaux. Un titre du média marocain Express après la réunion du comité directeur de la Fédération royale marocaine de football. La FRMF a tranché l'avenir de Mohamed Ouahbi, titre Afrique Foot à l'issue de cette réunion. Et le Maroc confirme Mohamed Ouahbi à la tête de la sélection malgré l'élimination en quart de finale de la Coupe du Monde, poursuit le média français L'Équipe. Autre sujet de cette réunion, la Botola Pro Inouï, autonomie, marketing, formation, la feuille de route fixée par Fouzil Rja à la Ligue Nationale de Football Professionnel. C'est un détail du 360 Sport. Fouzil Rja, le Mohreb de Fès est devenu un modèle à suivre. Les mots du président de l'instance repris par le site Info, le Mondial 2030, un chantier stratégique pour le Maroc, souligne et rappelle Yabil Hadi. Coupe du Monde 2026 et cette finale Espagne-Argentine. De la Fuente confiant, Rodri évoque le match de la vie. Titre en une, Express au Maroc. La plus grosse débâcle de la décennie, se remémore L'Équipe. La dernière confrontation remonte au 27 mars 2018. Privée de Lionel Messi, l'Argentine à l'époque avait été pulvérisée à Madrid en match amical. Défaite 6 buts à 1, poursuit le quotidien français. La crainte d'une boucherie argentine, c'est ce que titre en une le média Maxi Foot. Mais pour cette édition, l'Espagne cause de sacrés maux de tête à Lionel Scaloni, remet dans l'ordre foot mercato. La Nouvelle République s'attend à une finale explosive. Lamine Yamal, Lionel Messi est la métaphore du rayon de miel et de l'abeille, titre en une le quotidien sportif argentin. Olé, à 19 ans, Lamine Yamal veut déjà briller au sommet, constate Libération. Hier, l'Espagne et l'Argentine, obligées d'interrompre leur entraînement avant la finale, nous apprend le média belge le soir. En cause, les mauvaises conditions météorologiques avec des orages notamment. Cucurella et Enzo Fernandez.

de la conquête du monde avec Chelsea à la conquête de la gloire suprême lors de la Coupe du Monde. Titre en grosses lettres le quotidien espagnol Marca. Un mot de cette petite finale entre la France et l'Angleterre. Une grande personne, un grand coach. Les héros de 98 rendent hommage à Didier.

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1: Dimanche 19 juillet, dans un instant, votre grand journal, on va évidemment parler football puisque c'est aujourd'hui la finale de la Coupe du Monde. L'Espagne et l'Argentine s'affrontent pour le titre suprême. On en parle juste après la météo.
2: Au Maroc, l'après-midi, le ciel sera ensoleillé au sud de l'Aïoun et sur le reste du littoral au sud de Sidi Ifni, puis partiellement nuageux à souvent clair ailleurs. Pour les températures, la minimale, elle est pour la capitale, Rabat, qui sera sous les nuages aujourd'hui, 27 degrés également. À Casablanca et à Essaouira, il fera 28 degrés. À Safi, 29 degrés. Du côté de Tanger, là aussi sous les nuages, il fera 31 degrés à l'Aïoun ainsi qu'à Agadir. Comptez 33 degrés à Beni Mellal, toujours sous un ciel gris. 36 à Nador, comptez 37 degrés à Fès. Le thermomètre affichera 39 degrés du côté de Marrakech, 41 à Errachidia et enfin il fera 43 degrés à Oujda, c'est la maximale. En Algérie, l'après-midi, le ciel sera souvent ensoleillé sur le tiers nord-ouest du pays et clair ailleurs. Comptez 34 degrés à Oran sous le soleil, c'est la minimale. 35 pour la capitale à Alger, avec là aussi un ciel bleu. Il fera 36 à Tamanrasset, 41 à Béjaïa et Tiaret. 42 degrés pour Annaba, 44 à Rardaya et à Constantine, toujours sous le soleil. Il fera 46 à Chlef, 47 du côté de Hadrar et 48 degrés à Biskra, c'est la maximale. En Tunisie, l'après-midi, le ciel sera souvent ensoleillé sur les reliefs du nord-ouest du pays et les zones proches, puis clair ailleurs. 38 degrés, c'est la minimale à Djerba, sous le soleil. Il fera 39 à Monastir et à Bizerte, 40 degrés du côté de Sfax et Gabès. 41 à Tabarka et Médnine, 42 degrés pour la capitale Tunis sous un grand soleil, du soleil également à Kasserine ainsi qu'à Sousse où il fera 43 degrés, 46 degrés du côté de Gafsar et enfin il fera 48 à Tozeur, la maximale.

0: Midi 30 sur Média 1, tout de suite le grand journal. C'est donc le grand jour. L'Espagne et l'Argentine se font face ce soir en finale de la Coupe du Monde de football. Une rencontre au sommet avec une Roja bien décidée à obtenir sa deuxième étoile face au tenant du titre et triple champion du monde argentin. C'est donc bien évidemment le match le plus convoité de la compétition. Et pour les supporters, obtenir une place au stade est un vrai défi, notamment financier, alors que les prix des billets s'envolent. Correspondance à suivre dans ce journal. Et hier soir se jouait la petite finale entre la France et l'Angleterre, un match d'anthologie qui s'est soldé par une défaite pour les Bleus. Vous entendrez Didier Deschamps qui vivait son dernier match en tant que sélectionneur de l'équipe de France. L'actualité de ce dimanche, c'est aussi l'escalade qui se poursuit au Proche-Orient. Les bombardements s'intensifient encore après la mort de deux soldats américains tués dans une frappe iranienne en Jordanie. Nous ferons le point sur les derniers développements. En Ukraine aussi, la guerre se poursuit avec de nouveaux bombardements sur Kiev qui viennent s'ajouter au tumulte de la politique intérieure, alors que le remaniement opéré cette semaine par le président fait planer l'incertitude sur la future stratégie militaire du pays. L'actualité de l'Europe, c'est aussi les 3 ans de l'accord migratoire avec la Tunisie, un traité de plus en plus contesté alors que près de 50 associations dénoncent de graves violations des droits humains. Vous entendrez un expert. Et puis nous refermerons ce journal aux États-Unis avec le tout dernier épisode du feuilleton judiciaire d'Andrew Tate. L'influenceur masculiniste a été arrêté cette nuit dans le cadre de poursuites pour viol, exploitation sexuelle et infraction à caractère pédocriminel. Nous reviendrons sur le profil de cette figure des réseaux sociaux. Dimanche 19 juillet, c'est donc déjà le clap de fin pour la 23e édition de la Coupe du Monde après un mois et demi de compétition organisée entre le Canada, le Mexique et les États-Unis. C'est donc l'Espagne emmenée par Lamine Yamal qui s'opposera à l'Argentine de Lionel Messi ce soir à partir de 20h. On fait le point sur cette rencontre avec Mohamed Amimi.
1: C'est au MetLife Stadium à New York que les deux protagonistes vont livrer bataille pour s'emparer du sacre mondial. D'un côté, la Roja qui vise un second doublé euro-mondial. De l'autre, l'Argentine qui veut garder sa couronne. L'Espagne, pas forcément convaincante lors de ce mondial, a tranquillement étouffé ses adversaires grâce à une intelligence collective remarquable et un milieu de terrain épatant de maîtrise. Des atouts qui font d'elle une sélection redoutable. Mais les Espagnols vont devoir faire preuve de beaucoup d'humilité face à une Argentine qui reste une équipe très difficile à manœuvrer selon De La Fuente, le sélectionneur espagnol.
2: Je pense que c'est déjà un privilège d'être en finale, mais pour moi le plus important c'est d'être en position de gagner. On doit tous être conscients qu'on va jouer une finale de Coupe du Monde. Il faut rester concentré, ne pas tomber dans un excès de confiance et ne surtout pas sous-estimer l'adversaire. L'Argentine connaît une trajectoire spectaculaire ces dernières années. Il faut profiter du moment, tout en faisant preuve de beaucoup d'humilité. C'est comme ça qu'on peut avoir une chance de gagner.
1: En face, l'Albi Celeste a semblé couler lors de chacun de ses derniers matchs, mais n'est jamais resté au fond. Le miracle s'est répété pour cette équipe à la grinta fascinante, portée par un Messi dans le rôle de sauveur qui a mis toute son expérience et son talent au service du collectif. Comment l'Argentine s'appuie-t-elle sur un Messi de 39 ans? Nicolas Villas nous explique.
3: Il a battu le record de passes dé dans l'histoire de la Coupe du Monde. Il a le record de passes décisives sur cette Coupe du Monde-là. Il peut peut-être terminer encore meilleur buteur. Et le gars, 4 ans plus tard, il a 39 ans. Il part en MLS. Tout le monde pense que c'est fini pour lui. Et là, il t'amène l'équipe en finale. Alors, il n'est pas tout seul. Hein. Ça, on en reparlera. Mais moi, je trouve que l'Argentine, là où elle brille, c'est que c'est un vrai collectif. Alors, c'est un collectif différent, celui de l'Espagne, qui finalement dépend de personne, pas même de Yamal. Mais lui, les gars, ils sont tous à son service. Et lui, il est au service des gars aussi.
1: En cas de succès, l'Albiceleste va réaliser un exploit, celui de conserver son titre remporté en 2022. L'Espagne, elle, rêve d'un nouveau trophée mondial après celui de 2010.
0: C'était les précisions de Mohamed Amimi. Il ne reste donc plus que quelques heures avant l'ultime duel qui se déroulera dans le New Jersey, juste à côté de New York. Les derniers supporters cherchent donc désespérément des places pour cet événement, malgré le prix exorbitant des billets. Et c'est le cas notamment d'une famille argentine que notre correspondant Edouard Maille a rencontré à Atlanta. Reportage.
4: Damian se promène dans ce parc à Atlanta avec son fils et son neveu, venu voir l'Argentine se qualifier en finale. Le vol pour New York est déjà réservé, le logement aussi. Il

0: manque seulement les billets pour le stade, mais pour l'instant, la place la moins chère est à 9 000 $, dit-il.
1: On ne peut pas quand le moins cher est à 9 à 10 000. Avec ça, on peut acheter une voiture, une maison. On est un groupe de 8. Vous vous rendez compte?
0: Avec son fils, il est allé voir chaque match de l'Argentine. Il a dépensé environ 10% de son salaire annuel.
1: Entre 20 et 30 000 dollars. Mais c'est très triste, il y a beaucoup de fans qui adorent le foot et c'est une passion gratuite, mais pas pour le mondial, où seulement les gens qui ont de l'argent peuvent venir.
0: Une somme colossale, mais qui en vaut la peine pour son fils David.
2: C'est quelque chose de merveilleux, inimaginable.
0: Pour le neveu Uriel, il n'y a pas de victoire possible sans les supporters, en particulier quand le match devient difficile.
3: C'est quand les gens, les supporters, crient le plus fort, quand ils transmettent le plus d'énergie des tribunes aux joueurs. Et les joueurs sont reconnaissants et le disent après les matchs.
0: Il compte chercher un billet jusqu'à la dernière minute dans l'espoir de voir leur équipe gagner une 4e Coupe du Monde. Édouard Maille, Atlanta, Mehdi 1.
4: Et si tous les yeux sont désormais rivés sur le match de ce soir, hier, c'est bien la petite finale qui a captivé les supporters. C'est une rencontre qui suscite traditionnellement assez peu d'intérêt. Pourtant, le match d'hier entre la France et l'Angleterre devrait rester dans les annales après la victoire des Three Lions qui se sont emparés de la 3e place du tournoi au terme d'un match spectaculaire qui s'est terminé sur le score de 6-4 face à l'équipe de France. C'est aussi un match historique car c'était le dernier de Didier Deschamps à la tête de la formation française. Le sélectionneur des Bleus a livré ses dernières paroles après la défaite. Écoutez-le.
5: Parce que ça a été une journée très particulière pour moi. Je sais très bien qu'avec tout ce que l'équipe de France a représenté pour moi dans ma vie, même si toutes les bonnes choses ont une fin, voilà, je sais très bien que l'équipe de France va me manquer. Après, il y a le match de ce soir, notre première mi-temps catastrophique. Après, avec l'orgueil, la fierté, en faisant mieux les choses, on n'est pas assez loin de renverser une situation qui était quasi impossible. Dans le sommet du spectacle, il y a eu des buts, on a cette capacité-là. Il y a ce qu'il faut pour que l'équipe de France continue à être au sommet mondial.
4: Un Didier Deschamps très affecté, donc qui s'exprimait au terme de son tout dernier match en tant que sélectionneur de l'équipe de France. Un dernier mot de sport dans ce journal avec du golf à suivre en ce moment et le 4e et dernier tour du British Open, dernier majeur de la saison. Pour l'heure, l'Américain Sam Burns occupe seul les commandes à moins 10 avec 2 coups d'avance sur le Néo-Zélandais Ryan Fox, alors que Bryson DeChambeau reste lui en embuscade à moins 6. Le 4e et dernier tour est programmé cet après-midi au Royal Birkdale avec une lutte qui s'annonce très ouverte. Ailleurs dans l'actualité, les hostilités se poursuivent au Moyen-Orient. Bonjour Cassandre Thomas.
6: Bonjour Alice, bonjour à toutes et à tous.
4: Après une nouvelle salve de frappe américaine contre l'Iran, cette nuit, Téhéran a riposté ce matin contre les intérêts états-uniens dans les pays du Golfe.
6: À Bahreïn, les sirènes d'alerte ont retenti ces dernières heures et au Koweït, l'armée a indiqué faire face à des attaques de drones et de missiles iraniens. Sur ce territoire, Téhéran a en effet revendiqué une frappe à grande échelle contre un dépôt de munitions et des systèmes radars de défense aérienne. Des attaques qui interviennent ce dimanche après que les États-Unis ont, pour la 8e nuit consécutive, frappé l'Iran. On apprend ce matin par l'Organisation iranienne de l'énergie atomique que les forces américaines ont notamment touché une centrale nucléaire en construction dans le sud-ouest du pays. Ces nouvelles attaques américaines entrent dans le cadre d'une intensification du conflit et sont une réponse à l'offensive iranienne qui a tué 2 soldats américains en Jordanie hier. Aujourd'hui, en Jordanie, l'ambassade américaine a d'ailleurs annoncé l'évacuation de l'aéroport international et du port d'Aqaba sur la mer Rouge à cause de menaces crédibles. Une information aussitôt démentie par les autorités jordaniennes contactées par l'AFP.
4: Et en parallèle, Cassandre, le blocus du détroit d'Ormuz se poursuit. 4 navires qui tentaient de franchir le passage stratégique ont été stoppés.
6: Ils n'avaient pas l'autorisation des gardiens de la Révolution pour franchir le détroit et agissaient, selon eux, de manière malveillante en ignorant les avertissements iraniens, je cite. Résultat, 2 de ces navires ont eu un accident et ont été immobilisés, tandis que les 2 autres ont renoncé à poursuivre leur route, affirment les gardiens de la Révolution dans un communiqué publié ce dimanche.
4: Merci beaucoup, Cassandre Thomas. Pour pour ses explications sur la situation au Moyen-Orient. La guerre, toujours cette fois en Ukraine, avec 16 personnes blessées à Kiev ce dimanche dans l'une des attaques russes de missiles balistiques les plus massives depuis le début de la guerre avec la Russie. Selon le président ukrainien Volodymyr Zelensky, Moscou a envoyé 40 missiles et 120 drones sur Kiev et sa région au cours de la nuit. Des attaques qui s'inscrivent dans une intensification globale du conflit ces dernières semaines, à la

0: faveur de la campagne d'été. Et c'est dans ce contexte que l'Ukraine doit faire face également à une crise politique majeure. La colère gronde dans la capitale et les grandes villes du pays après le limogeage de Mikhaïlo Fedorov, l'ancien ministre de la Défense très populaire. Un choix assumé par le chef de l'État ukrainien et qui entre dans le cadre d'un remaniement gouvernemental plus large. Mais cette séquence politique reste loin de la situation sur le terrain, comme nous l'explique Cyril Brett, membre de l'Institut Jacques Delors et spécialiste de l'Europe et de l'Est.
1: Il y a la ligne de front dans l'est du pays à proximité de la Crimée et là pour le moment rien n'est changé. C'est toujours cette situation figée, extrêmement dangereuse, extrêmement létale. Puis il y a les bombardements croisés. Pendant 3 ans, c'était la Russie qui a frappé le territoire ukrainien par des missiles, par des drones, dans la profondeur et sur les populations civiles. Et depuis quelques mois, notamment à l'initiative de M. Fyodorov, le ministre de la Défense qui vient d'être démis de ses fonctions, eh bien, c'était Moscou, Saint-Pétersbourg, Novorossiysk, Volgograd, donc très très loin à l'intérieur du territoire russe, qui était frappé. Et là, encore une fois, on ne peut pas considérer que le remaniement actuellement en cours va changer grand-chose, dans la mesure où les capacités industrielles de production des drones et les capacités militaires pour opérer les drones, elles, ne changeront pas avec le changement de chef ou avec le remaniement gouvernemental.
0: L'analyse de Cyril Brett, membre de l'Institut Jacques Delors, spécialiste de l'Europe de l'Est. Il était au micro de Martin Gibert. C'est un entretien à retrouver dans son intégralité sur notre site Medien.com. L'actualité de cette semaine a aussi été marquée par un triste anniversaire, celui, le 16 juillet, de l'accord migratoire entre l'Union européenne et la Tunisie. À cette occasion, 46 ONG, dont SOS Méditerranée, ont appelé l'Union européenne à suspendre l'application de ce texte en cause de graves violations des droits humains rapportées depuis l'entrée en vigueur de l'accord, une absence totale de protection pour les personnes en déplacement sur le territoire tunisien. Ces ONG appellent donc les 27 à respecter leurs propres lois et à rendre des comptes. Écoutez Pierre Micheletti, président de SOS Méditerranée France.
2: En chapeau général, c'est ce reproche-là qui est adressé à l'Union européenne de ne pas respecter, alors même qu'elle a des codes qui encadrent ce qu'elle est capable de faire en matière de collaboration internationale, et bien que dans le cadre de l'accord qui a été signé il y a 3 ans avec la Tunisie, il n'y a pas de respect de ses droits fondamentaux. Ça se traduit donc par un certain nombre de demandes connexes que, vu toutes les illustrations documentées aujourd'hui par les ONG, par des journalistes, que ces droits ne sont pas respectés, que l'Union européenne rende des comptes sur ce qui a été signé avec la Tunisie et ce que la Tunisie fait avec, finalement, l'accord tacite de l'Union européenne, mais qu'en tous les cas, l'Union européenne doit rendre des comptes sur les millions d'euros qu'elle a apportés, on estime, à plus de 105 millions d'euros, la mise à niveau technique des gardes-côtes tunisiens et l'octroi de bateaux, etc. Donc, qu'elle rend des comptes sur ce qui est permis ou pas dans le cadre de cet accord.
0: C'était Pierre Micheletti, président de SOS Méditerranée France. Il était au micro de Soukaina Aziz. On retourne aux États-Unis pour refermer cette édition. Les États-Unis, où l'influenceur masculiniste Andrew Tate et son frère Tristan ont été arrêtés cette nuit à la demande du Royaume-Uni qui exige leur extradition. Au total, les deux hommes sont poursuivis pour 59 chefs d'accusation, parmi lesquels viol, complicité d'exploitation sexuelle ou encore infraction à caractère pédocriminel pour des faits commis entre 2010 et 2017. Et qui concerne à ce jour 7 victimes présumées. Des poursuites qui n'ont jusqu'à présent eu que très peu d'impact sur la carrière d'influenceur d'Andrew Tate, qui est aujourd'hui plus populaire que jamais et cumule plus de 10 millions de followers sur la plateforme X. Pourtant, pour Cécile Delarue, journaliste spécialisée dans les violences sexistes et sexuelles, la montée en puissance de ces gourous de la virilité représente une réelle menace. Écoutez-la.
3: C'est vraiment le visage du masculinisme. Il est extrêmement dangereux parce qu'en fait, c'est une arme de destruction massive du respect des femmes, du respect de l'entente entre hommes et femmes. C'est quelqu'un qui prône vraiment la guerre contre les femmes et qui explique notamment aux jeunes hommes, et beaucoup sur TikTok et sur YouTube, sur les écrans de smartphones, en fait, qui utilisent l'algorithme beaucoup pour pouvoir faire entendre son message et qui détruit en fait la mentalité de plein d'hommes, en fait. Qui ne sont pas forcément misogynes, mais qui vont vraiment beaucoup plus être radicalisés en fait, dans une pensée très destructive. Ça inquiète l'Angleterre, mais moi je pense surtout que ça devrait nous inquiéter tous dans le monde entier, parce que bon, bah, moi je vous parle de France, mais je sais qu'en France, son discours est vraiment très très relayé. Ça entraîne une radicalisation qui entraîne du terrorisme.

0: C'était Cécile Delarue, journaliste spécialisée dans les violences sexistes sexuelles, réalisatrice du documentaire L'affaire Amber Heard Johnny Depp, la justice à l'épreuve des réseaux sociaux. Elle répondait aux questions d'Anaïs Lavielle. Notez également que cette arrestation des frères Tate, elle a été qualifiée de coup politique par leur avocat, qui se dit convaincu qu'ils seront prochainement remis en liberté, comme cela a déjà été le cas après les poursuites engagées contre eux en Roumanie en 2022. C'est sur cette information que se referme cette édition. Merci à vous de nous avoir écoutés. Ne partez pas tout de suite, Le Grand Journal, ça continue juste après la pub.
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2: Midi 46 sur Médien, merci d'être à l'écoute du Grand Journal. Nous sommes ensemble jusqu'à 13h et c'est maintenant le moment pour nous de feuilleter les pages des sports, des journaux. Cette semaine, évidemment, à la une de l'actualité sportive, il y a cette finale de la Coupe du Monde ce soir entre l'Argentine et l'Espagne. L'actualité sportive au Maroc, elle a été marquée par cette réunion du comité directeur de la Fédération Royale Marocaine de Football. Une réunion tenue au retour de la sélection marocaine après son élimination en quart de finale du tournoi. Tout ça, c'est dans la revue de presse de Monsef Zamrat.
3: Fouzil Khja souligne la nécessité d'un mécanisme pour profiter des jeunes talents, en particulier les internationaux. Un titre du média marocain Express après la réunion du comité directeur de la Fédération Royale Marocaine de Football. La FRMF a tranché l'avenir de Mohamed Wahbi, titre Afrique Foot à l'issue de cette réunion. Et le Maroc confirme Mohamed Wahbi à la tête de la sélection malgré l'élimination en quart de finale de la Coupe du Monde, poursuit le média français L'Équipe. Autre sujet de cette réunion, la Botola Pro Inouï, autonomie, marketing, formation, la feuille de route fixée par Fouzil Khja à la Ligue Nationale de Football Professionnel. C'est un détail du 360 Sport. Fouzil Khja, le Maghreb de Fès est devenu un modèle à suivre. Les mots du président de l'instance repris par le site Info, le Mondial 2030, un chantier stratégique pour le Maroc, souligne et rappelle Yabil Hadi. Coupe du Monde 2026 et cette finale Espagne-Argentine. De la Fuente confiant, Rodri évoque le match de la vie, titre en une Express au Maroc. La plus grosse débâcle de la décennie, se remémore L'Équipe. La dernière confrontation remonte au 27 mars 2018. Privée de Lionel Messi, l'Argentine à l'époque avait été pulvérisée à Madrid en match amical. Défaite 6-1, poursuit le quotidien français. La crainte d'une boucherie argentine, c'est ce que titre en une le média Maxi Foot. Mais pour cette édition, l'Espagne cause de sacrés maux de tête à Lionel Scaloni, remet dans l'ordre foot mercato. La Nouvelle République s'attend à une finale explosive. Lamine Yamal, Lionel Messi est la métaphore du rayon de miel et de l'abeille, titre en une le quotidien sportif argentin. Olé, à 19 ans, Lamine Yamal veut déjà briller au sommet, constate Libération. Hier, l'Espagne et l'Argentine, obligées d'interrompre leur entraînement avant la finale, nous apprend le média belge le soir. En cause, les mauvaises conditions météorologiques avec des orages notamment. Cucurella et Enzo Fernandez de la conquête du monde avec Chelsea à la conquête de la gloire suprême lors de la Coupe du Monde. Titre en grosses lettres le quotidien espagnol Marca. Un mot de cette petite finale entre la France et l'Angleterre. Une grande personne, un grand coach, les héros de 98 rendent hommage à Didier Deschamps, témoignent Eurosport. Et bien c'est tout pour votre revue de presse sportive, on se retrouve la semaine prochaine à la même heure, mais surtout et toujours au même endroit.
2: Monsef Zamrat pour la revue de presse sportive, midi 49 sur Médien. C'est maintenant le moment de retrouver votre chronique du Grand Journal. Comme tous les dimanches, c'est l'heure de Hors-Champ, la chronique consacrée à l'actualité passée sous les radars. Cette semaine dans Hors-Champ, on va parler de la guerre lancée par Donald Trump contre les grandes chaînes de télévision américaines, Rachid Embarki.
4: Dans la nuit de jeudi à vendredi dernier, Donald Trump a prononcé un discours à la nation américaine consacré à la sécurité des élections. Discours dans lequel le chef de la Maison-Blanche s'en est pris à plusieurs grandes chaînes de télévision américaines qui avait choisi de ne pas retransmettre en direct et en intégralité. Donald Trump a estimé que cette décision relevait d'un

0: traitement injuste de l'information. Il est même allé beaucoup plus loin en demandant que les licences de diffusion des chaînes concernées soient retirées. Selon lui, ces médias participeraient à une forme de coordination visant à limiter la portée de son message et participent ou ont participé à des tentatives de fraude électorale. Parce qu'elles savent combien notre système est corrompu et qu'elles ne veulent pas le révéler, a-t-il dit, elles font partie d'un complot et veulent continuer cette fraude. On ne parle pas ici de petites chaînes locales, mais notamment de ABC, CNN et NBC. Cette déclaration arrive dans un contexte où les relations entre Donald Trump et une partie de la presse américaine sont particulièrement tendues. Il accuse régulièrement certains médias d'être politiquement biaisés et de diffuser des informations, selon lui, hostiles à son administration. Les chaînes de télévision concernées par ces critiques expliquent que leurs choix éditoriaux répondent à des critères journalistiques. Les grandes chaînes américaines ne diffusent pas systématiquement les interventions présidentielles en direct. Elles peuvent décider d'en reprendre les principaux extraits dans leurs journaux ou de privilégier une couverture accompagnée de vérifications factuelles et notamment lorsque les sujets abordés sont sensibles ou controversés. Sur le plan juridique, la demande de Donald Trump de leur retirer leur licence soulève une question importante. Aux États-Unis, les licences de diffusion accordées aux chaînes de télévision sont délivrées par la Federal Communication Commission, la FCC, qui est une autorité administrative indépendante. Le président ne peut pas, à lui seul, retirer une licence à cause d'un traitement éditorial. Par ailleurs, le premier amendement de la Constitution américaine garantit une très forte protection de la liberté de la presse. Cette nouvelle polémique intervient alors que la question de l'information, de la désinformation et de la confiance envers les médias reste l'un des sujets les plus sensibles de la vie politique américaine. Elle illustre également le débat permanent entre liberté éditoriale des médias et critiques formulées par les responsables politiques quand ils estiment ne pas bénéficier d'une couverture équitable.
1: C'était Hors Champ, présenté par Rachid Mbarki. Il est midi 53 sur Médian. C'est maintenant le moment pour nous de parler musique, avec un anniversaire ce dimanche dans votre chanson du week-end. Une chanson qui fête donc ses 50 ans. C'est un morceau indémodable, devenu au fil des ans une icône du rock mondial. C'est aussi un solo de guitare incontournable. Aujourd'hui, vous l'avez peut-être compris, on vous parle du titre Hotel California de The Eagles. C'est la chanson du week-end de Martin Gibert.

Il est de ces musiques qui semblent indémodables, universelles, qui ne connaissent ni frontières ni limites générationnelles. Hotel California est l'une de ces musiques. Une ballade envoûtante sortie en 1976 par le groupe The Eagles. Ce sera leur morceau éponyme, celui qui fera traverser leur nom au fil des époques. Au premier abord, la chanson se montre délicate, mystérieuse. Le chanteur se fait attendre. C'est la guitare qui nous tient d'abord en haleine avec l'un des plus beaux arpèges de l'histoire du rock, il faut le dire. Et ensuite, la voix du chanteur et batteur Don Henley vient nous raconter une histoire très métaphorique, mais qui se révèle assez sombre.

Hotel California, c'est donc l'histoire d'un artiste épuisé après une traversée du désert et qui cherche un endroit où se reposer. L'histoire d'un homme qui a touché du doigt le rêve américain et qui est tombé dans ses excès pour finir ses jours en centre de désintoxication. Toutes ces addictions sont dépeintes de façon discrète au cours du morceau, comme le mot colitas, terme utilisé pour désigner des joints au Mexique, ou encore Steely Knives, une métaphore des seringues. L'alcool est également évoqué, mais les paroles restent toutefois source d'interprétation.

Le véritable sens du texte reste encore aujourd'hui au cœur de nombreux débats. The Eagles y dénoncent toutes les dérives de la célébrité, les excès de la culture américaine à la manière du mouvement littéraire Beat Generation. Don Henley, le chanteur, dira lui-même que l'hôtel peut être vu comme la fabrique du rêve américain et qu'aux États-Unis, la frontière est ténue entre le rêve et le cauchemar. Il décrira sa chanson comme un voyage de l'innocence vers l'expérience.

Hotel California sera premier des charts dès sa sortie, porté en grande majorité par le solo légendaire de Glenn Frey, qui poussera la musique jusqu'à 6 minutes 30, un record pour l'époque. Les producteurs ont demandé une version plus courte pour diffuser la chanson à la radio, une demande à laquelle le groupe s'est radicalement opposé. Aujourd'hui, Hotel California fait partie de la culture populaire, de la légende du rock. Le morceau aura même droit à sa version espagnole avec la reprise des Gypsy Kings. 50 ans plus tard, on ne s'en lasse toujours pas.

C'était bien évidemment Hotel California de The Eagles dans la chanson du week-end de Martin Gibert. On continue de vous accompagner en musique avant de refermer ce grand journal. Vous allez maintenant écouter Flowers de Alef Harben.

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1: 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Bienvenue dans l'autre match, votre rendez-vous football consacré aujourd'hui à la finale de la Coupe du Monde. L'Espagne retrouve

0: Côté espagnol, Lionel Scaloni et Nicolas Villas sera avec nous, notre consultant pour le football européen, lors de cette première partie en direct de l'Espagne qui s'apprête à vivre un jour particulier, pourquoi pas historique, avec une deuxième étoile à la clé. Ça sera donc face à l'Argentine de Lionel Messi, également avec une envie de conserver le titre de championne du monde pour l'Albi Céleste. Et puis en deuxième partie, on sera avec David Lortolari, toujours pour parler de cette finale de Coupe du Monde. On parlera également de la petite finale qui s'est déroulée hier soir du côté de Miami entre la France et l'Angleterre, 6-4 pour conclure cette opposition entre les Three Lions et les Bleus, menée 4-0 à la mi-temps avant quelques changements opérés par Didier Deschamps qui vivait sa dernière sur le banc de l'équipe de France. On l'écoutera, pas mal d'émotions dans la voix du technicien français Adrien Rabiot, qui a également pointé du doigt l'attitude de certains joueurs inadmissible selon le joueur du Milan AC. Puis si le temps le permet, on fera un petit tour du côté de la sélection marocaine féminine qui s'apprête à disputer la Coupe d'Afrique des Nations au Maroc, avec pas mal d'oppositions intéressantes à suivre pour l'équipe marocaine.
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0: C'est le grand jour, le 19 juillet, du côté des États-Unis. L'Espagne et l'Argentine se retrouvent ce soir pour la finale de la Coupe du Monde 2026. Avant ce match au sommet entre les deux équipes, on va en parler pendant toute cette heure durant l'autre match, votre rendez-vous sur Média. On prend la route de l'Espagne où se trouve notre consultant pour le football européen. Il s'agit de Nicolas Villas qui vient de nous rejoindre. Salut Nicolas.
2: Salut Ali, salut tout le monde.
0: Alors donc on s'approche clairement de cette finale Espagne-Argentine, c'est à partir de 20h heure marocaine du côté du MetLife Stadium. Ça sera la dernière opposition de cette Coupe du Monde. Avant de parler du match et bien sûr de tout ce qui entoure les clés de cette opposition entre la Roja et l'Albi Céleste, peut-être on va prendre la température du côté de l'Espagne où se trouve donc Nicolas Villas. Est-ce qu'on sent un peu que c'est pas un jour comme les autres?
2: Ouais, un peu quand même. Alors, faut savoir quand même, en Espagne, tout est fermé le dimanche. Hein. À part les restaurants, tout ce qui est commerce, etc. C'est la loi espagnole qui est ainsi faite pour préserver au moins le jour de repos du dimanche. Mais dans les restaurants, il y a beaucoup de choses qui se mettent déjà en place pour le match de soir. Il y a des drapeaux qui commencent à être sortis aux fenêtres. Tu fais un tour en bord de mer ou dans la ville, tu vois beaucoup de gens, en famille d'ailleurs, qui sortent avec le maillot de l'Espagne. D'ailleurs, c'est assez marrant parce qu'on voit aussi un peu toutes les générations qui défilent à travers les maillots. Il n'y a pas forcément les maillots de la victoire en 2010, pas forcément les maillots des dernières saisons. Il y a aussi les maillots des années 90, je pense à l'Euro 96 notamment. Et donc oui, on sent qu'il y a quand même une effervescence. Et puis surtout, c'est quand tu allumes ta télé, ta radio, bah, ça parle que de ça, quoi. Depuis hier, et notamment le feu d'artifice qu'il y a eu entre la France et l'Angleterre, on parlait déjà forcément beaucoup durant la semaine de la finale, mais là ils sont en non-stop à la télé, alerte info sur tout ce qui se passe, les moindres faits et gestes de la sélection espagnole, des supporters, les fan zones dans tout le pays, tout est forcément disséqué. C'est peut-être un jour historique pour l'Espagne et pour le football espagnol qui va s'écrire ce soir.
0: Ouais, on l'attend donc ce soir pour ce match de l'Espagne face à l'Argentine. L'équipe d'Espagne, si on devait parler de la Roja en premier, qui arrive avec des certitudes pour cette finale, une équipe qui a commencé par un nul face au Cap Vert avant de monter en puissance au fur et à mesure de la compétition, surtout lors de la phase d'élimination directe. Il y a eu un parcours solide avec des victoires, notamment face au Portugal, la Belgique et la France. Aujourd'hui, l'Espagne de Luis de la Fuente a des arguments à faire valoir pour cette finale. Est-ce que justement on a l'impression que cette maîtrise collective de l'équipe d'Espagne arrive à un moment clé? Est-ce que cette équipe aujourd'hui, selon toi Nicolas, est-ce qu'elle est aujourd'hui au sommet de son football?
2: Bah, j'ai envie de te dire, je te donnerai la réponse ce soir après le match, hein. C'est facile comme réponse, mais beaucoup disent que cette équipe, elle est moins impressionnante que celle d'il y a 2 ans, celle qui a remporté l'Euro en 2024, mais moi je trouve qu'effectivement dans l'expression collective il y a un truc, c'est-à-dire que je trouve qu'il y a une impression de sérénité et de maîtrise qui est encore plus forte que celle de 2024. Ça me rappelle un peu le Porto de Mourinho, celui qui en 2003 avait gagné la Coupe de l'UEFA et en 2004 avait gagné la Ligue des Champions. Celui de 2004, il était moins impressionnant, moins flamboyant dans le jeu, mais beaucoup plus solide parce que justement il avait déjà des certitudes dans son jeu. Et l'Espagne, c'est un peu ça.

0: Un peu ça. Peut-être qu'il y a moins de spectacles. Alors, faut dire que Nico Williams a été blessé quasiment toute la Coupe du Monde, que Lamine Yamal l'a pas débuté, qu'il n'est pas encore à 100% de ses moyens. Donc, on va dire les deux joueurs les plus spectaculaires sont pas là ou pas là à 100% du moins. Mais en tout cas, il y a une maîtrise défensive. L'Espagne, c'est quand même un but encaissé sur cette Coupe du Monde. Même l'équipe de France qui a été impressionnante au niveau offensif a pas réussi à trouver la faille. Et il y a même pas eu de match en réalité face à l'équipe de France. Maintenant, moi je pense que s'il y a une équipe qui peut les gêner, c'est l'Argentine. Je pense que les Argentins, leur jeu physique agressif, dans le bon sens du terme, hein, il peut faire mal à l'Espagne, et même ça en réalité, je suis pas sûr. L'Espagne, ils ont un tel jeu de maîtrise dans la conservation du ballon et aussi un jeu d'évitement, c'est-à-dire que ils ont pas forcément des gabarits qui sont impressionnants, mais ils apprennent à esquiver les adversaires qui sont plus physiques qu'eux, justement depuis qu'ils sont gamins. Ça peut aussi là être un argument, mais c'est pour ça que j'ai hâte de voir moi cette agressivité, cette grinta qu'on a vue côté argentin depuis le début de cette Coupe du Monde, et bah cette maîtrise collective, ce jeu en tout en puissance, en sérénité qu'a eu l'Espagne, qui sans forcément avoir été flamboyante, bah c'est toujours qualifié sans vraiment trembler.
1: Ouais, c'est vrai qu'il y a eu une belle opposition en vue ce soir entre l'Espagne et l'Argentine. Les Espagnols qui veulent être donc présents et donc au sommet de leur forme pour cette opposition. Et Luis de la Fuente, le sélectionneur justement, en a parlé, veut que son équipe soit au rendez-vous ce soir parce que c'est une soirée historique pour l'Espagne, une finale de Coupe du Monde. On va écouter le technicien espagnol avant cette opposition entre l'Argentine et l'Espagne.
2: Je pense que c'est déjà un privilège d'être en finale, mais pour moi le plus important c'est d'être en position de gagner. On doit tous être conscients qu'on va jouer une finale de Coupe du Monde. Il faut rester concentré, ne pas tomber dans un excès de confiance et ne surtout pas sous-estimer l'adversaire. L'Argentine connaît une trajectoire spectaculaire ces dernières années. Il faut profiter du moment tout en faisant preuve de beaucoup d'humilité. C'est comme ça qu'on peut avoir une chance de gagner.
1: Voilà donc Luis de la Fuente, le sélectionneur de cette équipe d'Espagne au sujet de cette finale entre l'Argentine et la Roja. Bien sûr, la Roja qui espère remporter cette deuxième étoile. Et Luis de la Fuente qui fait du très bon travail à la tête de l'Espagne avec l'Euro remporté il y a 2 ans et qui dispute aujourd'hui cette finale de Coupe du Monde. On est un peu sur les traces de Vicente Del Bosque, même s'il reste au sommet, bien sûr. L'histoire de l'Espagne ne l'oubliera pas, bien sûr.
0: Ouais, alors il y a ça. Alors moi, je trouve qu'il y a quand même un truc avec De La Fuente, c'est que contrairement à Del Bosque, qui avait déjà des références en club, dans des gros clubs où il avait déjà finalement tout gagné, on va dire que la sélection, c'était un peu la cerise sur le gâteau. Luis de la Fuente, il a débarqué dans un climat de crise totale. Je rappelle, il bosse pour la fédération depuis les années 2000. Il a entraîné toutes les catégories de jeunes pratiquement. Il a gagné aussi avec toutes les catégories de jeunes. Mais c'est un éducateur de base, Luis de la Fuente. C'est un entraîneur qui a de l'expérience parce que de par son âge et de par tout ce qu'il a pu traverser, il est passé par les clubs. D'ailleurs, peut-être qu'on en reparlera, mais il a connu Scaloni parce que il a fait passer une partie des diplômes de Scaloni en Espagne dans le cadre justement de ses fonctions au sein de la fédé espagnole. Il a entraîné les jeunes de Séville, il l'a raconté hier en conférence de presse, c'est là qu'il a connu Messi quand il était dans les catégories de jeunes du Barça également. Mais il a un parcours qui est quand même largement différent d'un Del Bosque par exemple, c'est que la Fédé était en crise. D'ailleurs, je rappelle que lui, pendant 1 an, il a coaché sans avoir de contrat parce que Raorés était en train de se faire virer après l'affaire Hermoso, la joueuse de l'équipe d'Espagne qu'il avait embrassée sans son consentement lors de la célébration du titre mondial des Espagnols. Et De La Fuente, il arrivait un peu au milieu d'un espèce de boxon et de zizanie médiatique et institutionnelle. Il est resté là en place. À un moment, il a commencé quand même à taper du poing sur la table en disant quand même, ce serait peut-être bien que je signe mon contrat. Il avait un contrat encore. Pendant 1 an, il a entraîné avec un salaire et un contrat espoir, ce qu'il était. Il était le sélectionneur des espoirs. Et l'intérim a duré et il est là. Et moi, ce que j'aime chez lui, c'est ça. C'est que c'est un éducateur. Dans le son que tu viens de diffuser, il a aussi dit, moi je signerai pour que tous les ans on soit en finale, même si on la gagne pas, parce que l'important c'est justement d'atteindre la finale et d'avoir la possibilité de gagner. Mais ce qu'il y a derrière ça, moi je trouve que c'est un vrai discours d'éducateur. Il y en a qu'un qui gagne au bout. Et donc ça veut pas dire qu'il y en a qu'un qui a raison. C'est pas forcément le vainqueur qui a toujours raison. Le fait d'arriver en finale, ça veut dire que déjà ton processus est bon, que ce que tu as mis en place est bon. En termes de jeu, ce qu'on voit avec De La Fuente, bah c'est bon. Ça ressemble à ce qu'il faisait aussi avec les jeunes. Et en réalité, pour faire un parallèle qui je trouve a pas suffisamment été fait, par exemple en France, Deschamps, il a fait 14 ans au sein de l'équipe de France. Il a entraîné Cléa. Sa fonction n'était que de s'occuper des A. De La Fuente, il a tout connu au sein de la DTN espagnole. Et finalement, le fait qu'il arrive là où il est, qu'il ait gagné l'Euro, pour moi, il n'y a pas de hasard. C'est-à-dire que je pense que son parcours doit servir d'exemple pour pas mal de fédérations de se dire « Ok, maintenant on se pose, on pourra pas gagner tous les deux ans. Qu'est-ce qu'on a envie de faire? Qu'est-ce qu'on fait? Est-ce que c'est d'imposer notre style de jeu et d'en trouver un déjà, d'avoir une identité de jeu, ce que fait Luis de la Fuente? Est-ce que c'est d'avoir, de se procurer des émotions à travers le jeu, à travers des joueurs, d'avoir un discours inclusif, ce qu'a beaucoup Luis de la Fuente également, hein. Il faut savoir que, parce que ça je t'en ai pas parlé tout à l'heure, il y a beaucoup, beaucoup de discours en Espagne. Ça ressemble beaucoup à ce qui ressortait en France en 98, la France Black Bomber. Il y a beaucoup de débats en Espagne qui sont sociétaux, politiques, l'extrême droite reprend du pouvoir, etc. Et l'équipe de France, finalement, elle sert, l'équipe d'Espagne, pardon, lapsus, elle sert finalement à réunir tout le monde. C'est ce qu'a dit le président de la Fédé, le nouveau président de la Fédé également. Donc, il y a quelque chose de très fort. Et Luis de la Fuente, il arrive à porter et à incarner ce discours aussi. Et je trouve que c'est vraiment exemplaire de sa part.
1: Ouais, exemplaire et des choix judicieux, même par rapport à la liste pour cette Coupe du Monde. Il a aussi, bien sûr, un CV qui est de plus en plus rempli. Comme tu l'as dit, Nicolas, il est passé un peu par toutes les cases avec des titres lors de chaque passage. Avec l'Espagne des moins de 19 ans, l'Espagne également une médaille d'argent aux Jeux Olympiques de 2021. Donc un entraîneur qui est bien parti, pourquoi pas, pour et qui a mais aussi la carrure de, pourquoi pas, un futur champion du monde. En tout cas, l'Espagne est prête pour ce rendez-vous. On attend de voir ce que ça va donner face à l'Argentine. L'Argentine qui, de son côté, Nicolas, elle, a fait une phase de poule remarquable, même si le groupe était largement à la portée des coéquipiers de Lionel Messi avec l'Algérie, l'Autriche et l'Argentine. Et puis, une fois qu'on est passé à la phase à élimination directe, il y a eu des difficultés, le Cap Vert, l'Égypte et même la Suisse, avant de voir que cette équipe a finalement du caractère. On a même l'impression qu'elle aime, elle préfère être menée pour justement renverser la situation et s'inviter. Et là, ça, c'est une qualité qui peut offrir peut-être un titre de champion du monde.
0: Alors peut-être, hein. Après moi je trouve quand même que toute cette souffrance, hein, cette résilience, hein, c'est le mot très à la mode que l'Argentine a eu au cours de son parcours et notamment lors des matchs à élimination directe, avec tout le respect pour les adversaires qu'ils ont eu, il y en a pas un qui est du calibre de l'Espagne. Et je vais même te dire, je trouve qu'il y en a même pas un qui est du calibre des équipes que l'Espagne a éliminées jusque là dans cette Coupe du Monde. C'est-à-dire que le Cap Vert, ils ont fait, ouais, peut-être l'Angleterre, t'as raison, il y a peut-être l'Angleterre, en plus ils l'ont démontré hier, mais ouais. Mais c'est pareil, enfin, il y a un truc qui tient quand même du miracle, hein, dans ce que fait l'Argentine. Et d'ailleurs, peut-être que le miracle se poursuivra ce soir, hein, va savoir. Hein. Tant il y a une part d'irrationnel, mais c'est surtout là que je voulais en arriver. Il y a vraiment une part d'irrationnel dans ce que fait l'Argentine dans cette Coupe du Monde. L'Angleterre, t'as raison, je te rejoins, mais quand tu vois le parcours de l'Espagne, allez, mis à part peut-être l'Autriche, et encore, qui avait plutôt fait bonne impression, mais sans plus en phase de groupe. Derrière, ils ont eu des adversaires quand même qui étaient d'un sacré calibre là aussi. Mais bon, ça c'est le passé, on va dire. Maintenant, il y a ce qui va se passer sur le terrain. Je lisais Toni Kroos, il disait, en se projetant sur le match, il dit « Attention, parce que j'ai peur que si l'Espagne marque la première et marque tôt dans le match, l'Argentine derrière peut craquer et en prendre 3 ou 4. » Il a peut-être pas tort. Après, la question, c'est est-ce que l'Argentine va réussir derrière à en marquer 3 ou 4? Parce que jusque-là, dans cette Coupe du Monde, ça a été un peu ça, leur histoire. C'est on rate complètement nos entames, on se laisse complètement balader, et puis derrière, on arrive à réagir. Mais, ils ont pas, et là, pour le coup, pas même l'Angleterre, ils ont pas affronté une équipe qui avait les convictions, les certitudes que cette Espagne a et démontre avoir depuis le début de cette Coupe du Monde en termes de possession, de maîtrise, une équipe aussi imperméable finalement. Ils n'ont pas eu d'adversaire comme ça, l'Argentine, depuis le début de la Coupe du Monde.
1: Ouais, effectivement, et donc c'est ce soir ou jamais pour l'Albicéleste qui rêve de conserver sa couronne. Ça sera compliqué face aux champions d'Europe en titre, l'Espagne. La conférence de presse hier d'avant-match a également connu la présence de Lionel Scaloni qui a également répondu aux questions des journalistes et qui a parlé de cette finale. Justement, on va écouter Lionel Scaloni, le sélectionneur de l'Argentine, avant cette finale prévue ce soir.
3: Nous nous sommes préparés de la même manière que pour tous les matchs, avec beaucoup de concentration. Nous avons également analysé l'adversaire afin d'avoir une idée claire de la manière dont nous allons jouer. Dans une finale, il faut être à la hauteur des attentes et montrer la meilleure version de nous-mêmes pour essayer de gagner. Je ne vais pas tout dévoiler sur les aspects tactiques, mais cela reste une finale. Nous l'avons donc préparée avec beaucoup de soin. Ensuite, nous verrons ce

0: qui se passera.
1: Paramos al máximo, como todos los partidos, y después ya veremos qué pasa.
2: Voilà donc Lionel Scaloni, l'entraîneur sélectionneur de cette équipe d'Argentine avant ce match face à l'Espagne. Lionel Scaloni qui était également à la tête de l'Albicéleste lors de sa victoire en 2022. Également un CV de choix pour celui qui a entraîné les U20 et les a menés à la victoire finale en Coupe du Monde. Également cette victoire donc pour l'édition de 2022. Il est à une victoire, Nicolas, d'avoir deux Coupes du Monde sur son CV, c'est quand même assez rare dans le monde du football.
3: Bah, je crois qu'il y en a qu'un seul qui l'a fait, c'est Pozzo avec l'Italie dans les années 30. Hein, donc c'est dire quand même, dont la très controversée Coupe du Monde en 34 sous l'Italie mussolinienne, qui est peut-être la plus truquée de l'histoire. Oui, bah ça, quand même, ça placerait quand même ce sélectionneur à un niveau absolument incroyable, mais avec un joueur qui aussi a un niveau absolument incroyable et qu'on soupçonnait pas il y a encore 4 ans quand l'Argentine a gagné la Coupe du Monde, c'est Lionel Messi. En fait, c'est complètement fou ce qu'il fait à 39 ans. Tout le monde se disait, mais d'ailleurs lui le premier, hein, il en pleurait il y a 4 ans quand l'Argentine gagne la Coupe du Monde, il fait une tournée d'adieu en Argentine pour jouer ses derniers matchs en équipe nationale sur son sol, et finalement il revient 4 ans plus tard et il est actuellement deuxième meilleur buteur de la Coupe du Monde derrière Mbappé. Il porte cette équipe d'Argentine quasiment à lui tout seul, alors même si moi je suis pas forcément d'accord avec ça, mais c'est l'analyse de beaucoup. Moi je trouve qu'il y a aussi un vrai collectif autour de Messi, c'est-à-dire que la grosse diff avec l'Espagne, c'est que l'Espagne, il y a un gros collectif. L'Argentine, c'est, il y a un gros collectif autour de Messi, mais il y a quand même un gros collectif, quoi. Mais lui, il crée des différences. Et moi, je trouve que la force de Scaloni, c'est d'avoir réussi à gérer ça, justement. C'est-à-dire qu'à 4 ans, il a toujours été très transparent, en plus, dans son management sur Lionel Messi. Il a jamais dit c'est moi qui décide. Il a jamais bombé le torse. Il a toujours été très honnête. Messi, c'est un joueur à part entière, peut-être le plus grand de l'histoire. C'est lui qui va décider quand il arrêtera ou pas. Il décide de continuer. Scaloni est très heureux. Il construit une équipe autour de lui. Avant la Coupe du Monde, il le dit encore. C'est pas moi qui décide quand Messi joue. C'est lui qui me dit comment il sent. Et il est suffisamment grand et responsable pour me dire s'il veut jouer tel match, s'il sent de jouer tout le match ou pas et de sortir. D'ailleurs, il s'est géré tout seul lui-même, hein, Messi. Enfin, avec Scaloni. Mais il y a le dernier match de poule, il a pas joué. Scaloni a expliqué, il a voulu laisser du temps de jeu à ses coéquipiers et se préserver. Moi, je trouve ça très très fort en termes de management, en termes d'intelligence collective. Et d'ailleurs, si ses coéquipiers se donnent autant pour lui, bah c'est parce qu'il leur donne aussi énormément. Mais le seul truc, c'est qu'il faudra pas dire l'Argentine et Scaloni ont gagné la Coupe du Monde grâce à Messi. Bien sûr que Messi était là, mais si Messi a gagné la Coupe du Monde, c'est aussi grâce à Scaloni, parce que Scaloni aura réussi à gérer tout ça. Et puis encore une fois, s'il y a tout ce collectif autour de Léo Messi, bah faut bien avoir un tacticien pour le mettre en place. Et moi, je trouve que ça, il le fait à merveille. Hein. Il y a beaucoup de joueurs dont on parle beaucoup moins et qui font aussi une très belle Coupe du Monde en Argentine.
2: Ouais, justement, les joueurs argentins qui sont unis autour de Lionel Messi, et il leur rend bien, le joueur de l'Inter Miami, pour ce match. Et comment ne pas évoquer cette finale sans parler de ce face-à-face Messi-Lamine Yamal. Alors c'est vrai que Lamine revenait de blessure et il s'est mis plus au service du collectif espagnol, mais ça reste quand même un choc, la tête d'affiche de cette finale avec cette photo qui a fait le tour du monde. Il y aura bien sûr les caméras braquées autour des deux joueurs, on les verra pas plus que les autres durant ce match.
3: Ouais, forcément. Alors, il y a cette fameuse photo de 2007 et du calendrier de l'UNICEF qui était le sponsor du Barça à l'époque. Enfin, le destin est quand même dingue de les remettre face à face en finale de Coupe du Monde 20 ans plus tard. Mais il y a un truc quand même, je lisais Gérard Piqué. Piqué disait que quand Messi était à la Cantera, à la Masia au Barça, il avait essayé de le convaincre de jouer et de choisir l'Espagne, et que Messi avait toujours refusé parce que pour lui c'était l'Argentine. Il y a quand même un truc, hein, c'est que Messi souvent a même parlé de Yamal comme étant un possible successeur, on va dire en termes de leadership offensif pour le FC Barcelone. Mais Messi, pendant très longtemps, même y compris par le peuple argentin, il était plus espagnol, enfin du moins catalan, qu'argentin. Il a eu beaucoup de mal à se faire aimer en équipe nationale parce que ses performances n'étaient pas aussi fortes avec l'Albicéleste qu'avec les Blaugrana. Il y a eu une espèce de désamour, ou du moins il y a un amour qui a eu du mal à se mettre en place entre le public de sa sélection nationale et lui. Mais c'est certainement le joueur le plus espagnol de cette équipe d'Argentine, et je pense que si Messi est ce qu'il est aujourd'hui, c'est en grande partie grâce au football espagnol, et notamment au football catalan, avec cette incroyable face-à-face entre Yamal et lui, et puis cette conversation et ce débat qui va revenir en fonction du vainqueur, c'est celui du Ballon d'Or aussi. Même si certains estiment que la finale suffit

0: entre guillemets, à l'attribuer à Léo Messi, franchement, je pense qu'on va être sur l'une des années les plus indécises en ce qui concerne le Ballon d'Or.
1: Justement, le suspense est entier. On verra ce que ça va donner à la fin de l'année. En parlant du Ballon d'Or, également le soulier d'or, le meilleur buteur de cette Coupe du Monde. On a vu hier l'opposition entre l'Angleterre et la France. Il y a eu pas mal de buts. La dernière de Deschamps également, qui sort sur une défaite. Mais ce n'est qu'anecdotique. Et pour Kylian Mbappé, qui reste toujours en embuscade pour le titre de meilleur buteur, un petit doublé, deux buts d'avance sur Messi en attendant le match de ce soir.
0: Ouais, alors Mbappé qui a dit de toute façon, je pense que Messi marquera demain. Donc aujourd'hui, en parlant de la finale, bah, un match complètement irrationnel. Hein. De toute façon, c'était première période complètement loupée. Et Mbappé qui lui aura encore réussi sa Coupe du Monde. J'en ai quoi, 21 buts, je crois, en Coupe du Monde. Enfin, c'est ce qui est un record, ce qui est complètement fou en fait. Il est en train de réussir. Mais il y a quand même des trucs. Hein, c'est que moi, je pense que la France a pas raté sa Coupe du Monde, loin de là, pour plein de choses. Mais il l'a pas gagnée. Et donc, la façon que dont Mbappé pouvait sauver quelque part sa saison, c'était en remportant la Coupe du Monde. Il a pas raté sa saison avec le Real Madrid, mais collectivement, ça a été un échec. Moi, en tout cas, je parlerai pas d'échec collectif avec l'équipe de France, et je parlerai même pas d'échec collectif pour Kylian Mbappé avec les Bleus. Mais n'empêche que ça va faire une saison blanche pour lui. Ça lui est pas suffisamment souvent arrivé. Et lui, bon, il aura peut-être le soulier d'or de cette Coupe du Monde, mais il aura très certainement pas le Ballon d'Or. Son dernier espoir, c'était peut-être de gagner la Coupe du Monde avec les Bleus, et ce sera pas le cas, quoi. Mais il aura quand même fait sa saison, notamment avec l'équipe de France, avec le Real. Je pense que c'est beaucoup plus discutable.
1: Ouais, plus discutable parce que la saison a été blanche pour Kylian Mbappé et les Merengues. On verra donc ce soir Espagne-Argentine, finale de Coupe du Monde à partir de 20h. Merci beaucoup Nicolas. Peut-être un petit pronostic.
0: Merci
1: avant de nous dire au revoir.
0: Écoute, moi je vais miser sur un 3-1 pour l'Espagne.
1: Voilà, donc c'est noté, c'est le pronostic de Nicolas Villas. Merci beaucoup d'avoir été avec nous aujourd'hui.
0: Merci Ali.
1: Merci
0: Nicolas. Pour le bon match.
1: Merci
0: bonne
1: également donc Nicolas Villas, notre consultant pour le football européen au sujet de cette finale Espagne-Argentine. C'est donc à suivre à partir de 20h et c'est au MetLife Stadium de New York. Qui de Lamine Yamal ou de Lionel Messi finira par décrocher cette Coupe du Monde, la deuxième peut-être de l'histoire de l'Espagne, la quatrième pour l'Albicéleste en cas de succès. On rappelle qu'hier, eh bien, le match de classement a été spectaculaire. 10 buts au total et une victoire 6-4 pour l'Angleterre d'Harry Kane qui est resté sur le banc lors de cette opposition. Les Anglais qui ont même mené de 4 buts avant la mi-temps. Un but de Declan Rice, Konsa et Bukayo Saka, auteur d'un doublé. Les Bleus ont essayé de recoller au score avec un doublé de Kylian Mbappé et une réalisation de Barcola avant le triplé de Bukayo Saka sur penalty. Et puis Ousmane Dembélé est revenu à 5-4 avant que Jude Bellingham, entré en cours de jeu, n'inscrive le 6e et dernier but de cette sélection anglaise qui termine donc 3e de cette Coupe du Monde. On va en parler lors de la deuxième partie avec David Lortolari notamment. On parlera toujours de cette finale Espagne-Argentine à suivre ce soir. Ce sera après la synthèse de 13h30. Restez à l'écoute sur Métiers.

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1: Avec vous, Soukaina Aziz, bonjour à tous. À la une, une partie du Proche-Orient est en alerte en cette nouvelle journée d'échange de frappes entre Américains et Iraniens. Alors que la Jordanie avait démenti l'évacuation du port et de l'aéroport de Aqaba, Israël indique avoir identifié un missile vers cette ville. D'après l'AFP, les sirènes d'alerte retentissent dans la capitale jordanienne. Le Koweït indique qu'une usine de production d'eau et d'électricité est en feu à la suite de frappes de l'Iran. L'Iran, de son côté, accuse les forces américaines d'avoir attaqué une centrale nucléaire en construction, celle de Darkovin, dans le sud-ouest du pays. En Cisjordanie occupée, les colons continuent de terroriser les Palestiniens. Une vingtaine d'entre eux, dont plusieurs masqués, ont incendié une mosquée dans le village d'El Touani. C'était durant la nuit, c'est ce que rapporte le chef du conseil de ce village, ainsi que des journalistes

0: portes de l'AFP. Ces colons ne se sont pas arrêtés là. Ils ont mis le feu à deux maisons et à une laiterie. Ces attaques contre la population palestinienne sont d'ailleurs en hausse depuis le début du conflit à Gaza. Du côté de l'Algérie, la Cour constitutionnelle confirme un taux d'abstention record lors des législatives du 2 juillet dernier. Près de 80% des électeurs inscrits sur le fichier électoral ne sont pas déplacés vers les bureaux de vote. Elle annonce tout de même les résultats définitifs de ce scrutin. Sur les 407 sièges de l'Assemblée, 91 reviennent au parti de Front de Libération Nationale, 74 au Rassemblement National Démocratique, deux formations proches du pouvoir. Le Front al-Mustaqbal est troisième avec 56 sièges. À quelques jours d'une nouvelle vague de chaleur en Espagne, les pompiers espagnols sont toujours mobilisés au nord de Madrid où le feu de forêt de Mirla a emporté avec lui 13 000 hectares de végétation. Selon le service de prévention, il n'y a pas eu de victimes, mais ce feu touche plus de 700 personnes dans cette région de Guadalajara. Son président qualifie le feu de difficile et vient s'ajouter à celui près de Saragosse. Figure du milieu, Ansel Andrew Tate a été interpellé à Miami avec son frère Tristan. La vidéo de son arrestation fait d'ailleurs le tour des réseaux sociaux. Cet influenceur américano-britannique, connu pour ses propos misogynes, était réclamé par le Royaume-Uni pour une affaire de viol présumé. Les deux frères sont visés par 59 chefs d'accusation au total. Ils avaient été incarcérés en Roumanie pendant quelques mois pour exploitation sexuelle de femmes, notamment des mineurs. Le groupe chinois Jingye réclame une indemnisation après l'annonce par le gouvernement britannique de la nationalisation de British Steel, une entreprise qui lui appartient. Le sidérurgiste chinois l'avait racheté. C'était en 2020 et Londres avait pris son contrôle en avril 2025 pour éviter la fermeture de deux hauts fourneaux au charbon du pays. Pékin accuse Londres de s'octroyer de force cette entreprise sous le prétexte de la sécurité nationale. C'est la fin de ce flash d'information. Merci de l'avoir suivi. Restez avec nous dans un instant. Vous allez retrouver la deuxième partie de l'autre match spécial mondial en compagnie de Ali Salahdine. Ali Salahdine va notamment revenir sur cette finale très attendue entre l'Espagne et l'Argentine. Ce sera ce soir à partir de 20h.
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8: 13h34 minutes à l'écoute de Medi 1, bienvenue à vous si vous nous rejoignez, c'est la deuxième partie de l'autre match et nous sommes ensemble jusqu'à 14h, une édition qui tombe le jour bien sûr de la finale de la Coupe du Monde entre l'Espagne et l'Argentine à partir de 20h au MetLife Stadium de New York. On en a parlé tout au long de la première partie avec Nicolas Villas, notre consultant pour le football européen. Il était sur place en Espagne, on a pu prendre la température entre autres et savoir connaître un peu les forces en présence avant ce match très attendu entre les coéquipiers de Lamine Yamal et ceux de Lionel Messi. On a posé la question également à Sahel Sissoko, notre consultant pour le football international, au cœur de cette semaine concernant cette affiche Argentine-Espagne qui, selon lui, est la meilleure affiche qu'on pouvait avoir lors de cette édition du Mondial 2026. On l'écoute.
9: C'est une affiche qui fait rêver carrément. C'est la plus belle affiche de finale de Coupe du Monde qu'on pourrait rêver en 2026. Moi, je pense que l'Espagne a cette force de maîtrise. C'est une équipe qui nous a enchantés, notamment face à la France. C'est un style différent de l'Argentine. L'Argentine, c'est la grinta. Pas seulement la grinta, les gens se trompent, parce qu'à un moment donné, quand ils décident de mettre le pied sur le ballon, de faire mal à l'adversaire, ils peuvent le faire. Et je pense que c'est un football... on va beaucoup parler latin, latin dimanche, parce qu'ils parlent tous espagnol. Mais également une finale où il y a beaucoup de Masia. Masia, parce que le centre de formation du Barça qui a formé 9 joueurs finalistes au total. Mais c'est une belle finale qui va nous faire rêver, parce qu'il n'y a que des très grands joueurs. Le niveau est très élevé. Deux grands tacticiens, Scaloni et De La Fuente, qui ont quasiment les mêmes parcours. Moi, je pense qu'on ne pouvait pas rêver mieux que ceux de cette Argentine, Espagne, avec en ligne de mire Lionel Messi qui avec sa photo avec Lamine Yamal, quand même, c'est quand même incroyable comment le destin, parfois, tout est écrit quelque part.
8: Voilà, donc Sahel Sissoko, notre consultant pour le football international, concernant cette finale Espagne-Argentine à partir de 20h. On continue à parler, cette fois avec David de l'Ortolari qui vient de nous rejoindre. Bonjour David.
10: Bonjour Ali, bonjour à tous.
8: Alors on vient d'écouter Sahel Sissoko, ça parle pas mal espagnol sur la pelouse, ça va parler pas mal espagnol ce soir, pas forcément français, pas forcément allemand, ne sont pas forcément invités, mais quand même les amoureux du football bien sûr vont avoir un regard attentif. Il y a pas mal d'ex-pensionnaires de Bundesliga, on pense notamment à Dani Olmo ou même à un certain Mikel Merino qui est passé brièvement du côté du Borussia Dortmund. Comment l'Allemagne attend cette finale où justement l'Espagne retrouve l'Argentine ?
10: Il y a un vrai intérêt, parce que comme ça a été dit très justement par les différents confrères consultants qu'on a écoutés à l'instant, c'est un match référence, c'est un match idéal qui nous attend. Idéal dans le sens qu'il y a une vraie confrontation, où on a deux continents face à face, où on a aussi effectivement des histoires qui s'entremêlent avec la fameuse formation du Barça. Et vu d'Allemagne, alors en Allemagne il y a deux choses en ce moment, en cette fin de mois de juillet. Il y a la reprise des clubs, donc évidemment les supporters dans chaque région s'intéressent aux transferts et aux clubs, ce qu'ils font, l'actualité des clubs, mais il y a aussi quand même cet intérêt pour le football espagnol. J'en ai souvent parlé à notre micro en disant que l'Allemagne, depuis la venue de Pep Guardiola au Bayern, depuis les succès de l'équipe d'Allemagne en finale d'Espagne, en finale en 2008, finale de l'Euro, Espagne-Allemagne 1-0, but de Fernando Torres. Derrière, la victoire de l'Allemagne en Coupe en Coupe du Monde en 2010. Depuis ce moment-là, Ali, ça fait maintenant une quinzaine d'années, le football espagnol est considéré comme la référence en Allemagne, avec des discussions, avec ce qu'on peut y ajouter de l'ADN allemand, mais on considère que ce que produit l'Espagne, ce que propose l'Espagne comme jeu, la qualité technique, le jeu collectif, la formation des joueurs, est une référence. Donc, les Allemands vont regarder ce match-là. Je dirais pas qu'il y aura un regard favorable pour l'Espagne, parce qu'il y a aussi, souvenez-vous, hein, des Coupes du Monde, beaucoup d'interactions entre l'Argentine et l'Allemagne. Il y a eu plusieurs finales de Coupe du Monde, il y a eu des matchs mémorables entre l'Argentine et l'Allemagne aussi dans les Coupes du Monde passées à Lille. Et donc, voilà, on va être intéressé peut-être à voir ce que l'Espagne peut produire en qualité de jeu, mais on va regarder aussi d'Allemagne avec grand intérêt ce que l'Argentine peut proposer comme opposition. Parce que cette Argentine, on l'a dit, hein, au fil de nos émissions, elle est un peu survivante et elle a une espèce d'extraterrestre avec Lionel Messi. Donc Nicolas Villas parlait de match idéal, je suis assez d'accord, et avec les analyses de Sahel également, la formation du Barça. Vu d'Allemagne, on aime les vainqueurs, mais on aime aussi le beau jeu en Allemagne, donc ça va être un vrai intérêt, je pense, de la part des téléspectateurs. Il va y avoir beaucoup de monde devant les téléviseurs ce soir pour cette finale de Coupe du Monde.
8: Voilà, donc tous les ingrédients sont réunis pour avoir une belle finale de Coupe du Monde entre l'Espagne et l'Argentine. Avant de parler des clés de ce match, David, peut-être on continue de voir cette opposition vue d'Allemagne. L'Espagne pourrait justement s'offrir une deuxième étoile en cas de succès, mais si l'Albe Céleste s'impose, elle va non seulement conserver son titre de championne du monde, mais elle aura une quatrième étoile à son maillot, soit la même chose que l'Allemagne, qui est pour l'heure, avec l'Italie, la deuxième meilleure nation de l'histoire de la compétition.
10: Oui, alors en en Allemagne, on est tellement au fond du trou là avec l'échec de 2018. Le sélectionneur s'en va après 2020, Joachim Löw. Il s'en va parce qu'il reste pour l'euro suivant, ça fonctionne pas aussi bien qu'on aurait imaginé. Et donc cet échec de 2018 avait un petit peu traumatisé les gens. Premier tour, élimination. 2022 au Qatar, pareil, premier tour, élimination également. Et là, élimination en 16e de finale. Donc les gens sont contrariés en Allemagne, qui aiment beaucoup le foot, ils sont très nombreux à suivre, bien sûr, vous le savez, ils sont contrariés par ces trois échecs successifs. Donc, on pense surtout comment on peut faire remonter l'équipe nationale. Ça, c'est un peu un problème. Et je pense que donc le palmarès de l'Argentine passe au second plan. Mais voilà, tout le monde sait des pays qui aiment le foot, qui apprécient le football. Tout le monde sait, il y a le Brésil avec ses 5 titres. Il y a l'Italie qui est un adversaire, un vieil adversaire, un vieil ennemi, ami de l'Allemagne aussi historiquement. L'Argentine qui est la nation sud-américaine de référence actuellement, bien sûr. Mais les Allemands pensent avant tout à retrouver un football qui peut gagner des matchs avant de se comparer aux grands voisins et aux grands adversaires de l'histoire de la Coupe du Monde. Donc si l'Argentine devait gagner une nouvelle fois, je pense que les Allemands seraient pas plus contrariés que si c'était le Brésil ou si c'était l'Italie. On se compare, c'est vrai, aux grands voisins, mais on se compare surtout quand on est en mesure de lutter avec eux. Or, aujourd'hui, c'est vrai pour les Italiens, notre consultant le dit souvent, et l'Allemagne aussi, on veut d'abord retrouver de l'énergie, des couleurs, de la santé footballistique, avant de pouvoir vraiment se comparer à nouveau. Oui, il y a cet esprit de comparaison, mais là, aujourd'hui, on n'est pas en mesure de dire, il faudrait faire comme ci, il faudrait faire comme ça. D'abord, retrouver des résultats, avant de dire, ok, on se compare, on se regarde dans le tableau, la hiérarchie. Les Allemands sont frustrés de pas avoir de résultats actuellement. C'est une réalité, mais après, bon, voilà, c'est la qualité footballistique. On va y venir, on va en dire un mot, Ali, qui l'emporte. Et je crois que de ce point de vue, ne serait-ce qu'un Dani Olmo dans l'équipe d'Espagne, qui fait une super Coupe du Monde, ça intéresse le football, les amateurs de football en Allemagne.
8: Ouais, effectivement, ça c'est les clés justement de cette opposition entre l'Espagne et l'Argentine. Belle opposition donc ce soir sur le plan justement tactique. Il faut s'attendre à ce qu'on assiste à un véritable choc de style quand même entre la position espagnole et une Argentine un peu plus physique, avec plus de caractère, comme on l'a vu lors de la phase à élimination directe, et surtout unie autour de Lionel Messi, qui de son côté leur rend bien.
10: Oui, alors, opposition de style, effectivement. Cependant, il faut qu'on garde à l'esprit tous que l'Espagne est capable aussi de mettre de l'intensité physique, de répondre présente dans les duels. On pense à un joueur en particulier qui va aller au Real pour les prochaines saisons, c'est le défenseur latéral Cucurella. Il a montré dans ce mondial qu'il pouvait être accrocheur, qu'il pouvait être pénible pour l'adversaire, que l'Espagne savait défendre aussi. Un seul but encaissé contre la Belgique. Donc ce cliché de dire Argentine physique, Espagne esthète et technique, c'est un peu simpliste, bien sûr. L'Espagne peut aussi faire de la défense très performante à la perte du ballon, mettre de l'impact, mettre de l'intensité. Je crois vraiment, Ali, qu'on va avoir une des clés, ça va être le milieu de terrain, bien sûr. J'ai été un peu surpris pour ma part que il n'y ait pas eu de plan anti-Messi plus affirmé, plus précis, plus efficace dans ce mondial de la part des adversaires de l'équipe d'Argentine. Et je crois que l'Espagne, qui a son moteur au milieu de terrain, avec Fabian Ruiz, avec Rodri, avec Pedri, avec Dani Olmo un cran devant, c'est là que ça se passe, et c'est là qu'on peut peut-être neutraliser Lionel Messi. Ça peut être, peut-être pour l'Espagne, une clé. Je pense que le sélectionneur espagnol laisse faire ses joueurs offensivement, parce qu'il y a beaucoup d'automatisme, beaucoup de qualité collective offensivement pour l'Espagne, et qu'il peut peut-être, Luis de la Fuente, se concentrer sur la façon de neutraliser Lionel Messi. Parce que c'est vrai, on l'a vu tout de suite dans cette Coupe du Monde, je l'avais commenté moi ce match-là, donc je m'en souviens très bien. Lorsque Lionel Messi se met en route contre l'Algérie d'emblée dans ce mondial. Il marque 3 buts et on se dit il est insaisissable, il faut pas le laisser jouer, surtout pas. Et je pense que ça va être une des clés de ce match-là, peut-être la clé principale, le milieu de terrain. Comment empêcher Lionel Messi de capter le ballon, de partir, de démarrer les actions, et le milieu très actif de l'Espagne, très actif avec les joueurs que j'ai cités à l'instant, sur le plan défensif, peut être un vraiment essentiel pour empêcher l'Argentine de jouer. L'un des scénarios possibles à l'île de cette finale-là, c'est l'Espagne qui contrôle, qui maîtrise. Elle va se faire bousculer, c'est sûr, lorsqu'elle aura le ballon. Mais si elle maîtrise les démarrages d'action argentins, elle peut peut-être dominer cette finale de bout en bout, et on peut avoir droit à un 2-0, un 3-0. Ça fait partie des scénarios possibles en faveur de l'Espagne.
8: Ouais, justement, l'Espagne qui a pas mal de cartes en main pour pouvoir verrouiller l'Albiceleste, qui de son côté a aussi des arguments à faire valoir. C'est intéressant ce que disait David Lortalorey, surtout sur Lionel Messi. Faut trouver un plan anti-Messi. À 39 ans, il est toujours capable de déjouer n'importe quelle défense. On l'a vu, 8 buts marqués, 2 passes décisives face à l'une des meilleures sélections du monde, l'Angleterre, avec ses joueurs de première ligue. Et il peut toujours aussi faire mal, parce que on s'attend à un Messi au sommet de son art. C'est pour ce genre de rendez-vous qu'il joue toujours au football, avec toujours en ligne de mire le titre de meilleur buteur, même si hier Kylian Mbappé l'a dépassé de 2 buts.
10: Oui, mais c'est vrai. Alors, en plus, Messi qui joue aux États-Unis désormais en club. Alors, on va pas dire qu'il se ménage. On va pas dire qu'il fait moins d'efforts. Mais c'est pas l'exigence semaine après semaine du football lorsqu'il était à Barcelone, lorsqu'il était aussi au Paris Saint-Germain, où ça s'est moins bien passé. Peut-être Lionel Messi dose-t-il sa saison aujourd'hui et se concentre-t-il sur le mondial. C'est un peu sa compétition. C'est vrai pour Kylian Mbappé, qui marque beaucoup de buts dans les Coupes du Monde. On sent que c'est sa compétition, que ça lui tient à cœur, qu'il veut endosser le rôle. Et pour Messi, c'est pareil. On sent qu'aujourd'hui, il a été libéré par la victoire avec l'Argentine dans un tournoi précédent, alors qu'il avait été si frustré avant. En 2016, souvenez-vous, il dit ben, j'arrête avec l'Argentine, on va pas y arriver, je suis pas capable de porter cette équipe au titre. Il l'a fait quelques années plus tard, et on a la sensation qu'aujourd'hui il a gardé le jus, il a gardé l'énergie pour porter cette équipe jusqu'en finale. On verra s'il peut faire encore des miracles sur cette finale, mais le match contre l'Angleterre nous a apporté quand même des éléments. Ce centre du droit pour la tête, centre super précis du pied droit de Lionel Messi pour la tête de son partenaire, et le but argentin contre l'Angleterre, c'était dingue. Donc il faut l'éteindre quand on est l'adversaire, c'est très difficile, parce qu'on a l'impression qu'il a toujours ses appuis très rapides sur le terrain, cette énergie pour faire jouer ses partenaires. Et puis aussi, Ali, on peut garder à l'esprit que autour de lui, c'est quand même très fort. McAllister, Enzo Fernandez, les attaquants, Alvarez, Lautaro Martinez, c'est une équipe d'Argentine qu'on a un peu moqué en disant bon, c'était pas terrible en poule, c'était très compliqué contre l'Égypte, ils ont beaucoup souffert contre l'Angleterre, mais il y a beaucoup de joueurs hein, quand même qui peuvent avoir de la qualité footballistique et proposer des solutions au-delà de Lionel Messi. Oui, cette équipe joue pour Messi. Mais oui aussi, elle est capable, avec de merveilleux joueurs autour de lui, de trouver des solutions. Donc oui, alors c'est un adversaire crédible, mais pour ma part, je pense que l'Espagne a plus de qualité, peut-être plus de fraîcheur aussi, et qu'elle a un petit avantage sur cette finale.
8: Ouais, l'équipe qui a plus de qualité, même sur le banc, pas mal de joueurs, oui. Des options pour Luis de la Fuente dans cette opposition. La Roja qui a montré de belles choses, qui est montée en puissance au fur et à mesure, et a sorti des adversaires de renom. Comment justement expliquer cela? Est-ce que justement l'Espagne part avec légèrement les faveurs des pronostics? Est-ce qu'il y a de quoi justement? Oui, David?
10: Oui, Ali, bien sûr. C'est monter en puissance, oui. Alors, c'est à l'image des deux joueurs vedettes. Il y en a un qui a très peu joué, Nico Williams, Très très peu, mais peut-être pour cette finale aura-t-il un rôle à jouer en deuxième partie de match, qui sait. Et surtout Lamine Yamal, qui a démarré en n'étant pas à 100%, qui a commencé à jouer un peu plus match après match. Et on a bien vu que Lamine Yamal, lorsqu'il prenait un ballon sur un contrôle orienté, sur une orientation, sur un petit geste technique merveilleux, peut faire beaucoup de difficultés à l'adversaire. Je pense que les Argentins vont beaucoup le surveiller, mais c'est peine perdue, parce que Lamine Yamal, oui, il va agréger autour de lui d'autres trois défenseurs, mais autour, vous avez vu la qualité de Dani Olmo, vous avez vu la qualité de finition de Oyarzabal, l'avant-centre aussi de cette équipe. Alors, il y a eu des moments de fatigue pour l'Espagne dans cette Coupe du Monde, mais effectivement, avec le banc en plus, Ferran Torres, qui peut entrer en cours de jeu, qui est quand même un sacré joueur. Oui, de ce point de vue-là, on a la sensation que l'Espagne a peut-être plus de maîtrise, a peut-être plus de profondeur, et peut, sans s'affoler, l'Argentine ne s'affole pas, on l'a vu aussi, hein, contre l'Angleterre, mais sans s'affoler, tranquillement, mettre en échec l'adversaire, tranquillement, entre guillemets, grâce à la qualité de jeu, grâce à la précision technique. Et puis, voilà, l'Espagne, c'est un bon gardien, une défense solide, un milieu de terrain créatif, des attaquants précis. Ça fait quand même un sacré défi pour l'Argentine. Il va falloir dans ce match-là un peu de magie, un peu d'irrationalité pour que les Argentins s'en sortent. Peuvent-ils refaire ce qu'ils ont fait contre l'Espagne, contre l'Angleterre, pardon? Voilà, le scénario qui peut intéresser les Argentins à Lille peut-être, c'est un but d'avance pour l'Espagne, comme c'était le cas pour l'Angleterre, et l'Argentine qui ne lâche pas, et qui, sur une ou deux actions en fin de temps réglementaire peut-être, peut renverser la chose et faire douter les Espagnols. Parce que s'il y a, allez, deux buts d'avance pour l'Espagne, là, on peut imaginer que cette Aurora en confiance garde cet avantage.
8: Ouais, ça sera compliqué à ce moment-là pour l'Argentine. Donc, Argentine-Espagne, c'est ce soir à partir de 20h. Hier, David, il y avait la petite finale entre l'Angleterre et la France. Victoire 6-4 dans cette opposition pour les Three Lions de Thomas Tuchel. C'était aussi la dernière de Didier Deschamps à la tête de la sélection française. Forcément, de l'émotion dans la voix du technicien tricolore. On va écouter Didier Deschamps et on va continuer à en parler.
11: Parce que ça a été une journée très particulière pour moi, je sais très bien. Quoi. Donc, avec tout ce que l'équipe de France a représenté pour moi dans ma vie, même si toutes les bonnes choses ont une fin, voilà, je sais très bien que l'équipe de France va me manquer. Après, il y a le match de ce soir, notre première mi-temps catastrophique. Après, avec l'orgueil, la fierté, en faisant mieux les choses, on n'est pas assez loin de renverser une situation qui était quasi impossible. Dans le sommet du spectacle, il y a eu des buts, on a cette capacité-là. Il y a ce qu'il faut pour que l'équipe de France continue à être au sommet mondial.
8: Voilà donc Didier Deschamps, le sélectionneur, désormais ex-sélectionneur de l'équipe de France après cette défaite face à l'Angleterre. David, un chapitre même se tourne donc pour cette équipe de France, un peu comme ce qui s'est passé avec l'Allemagne et Joachim Löw. Aujourd'hui, Didier Deschamps laisse quel héritage à son successeur qui est visiblement Zinedine Zidane?
10: Oui, c'est une vraie question importante et pas si simple. Ali, la réponse, parce que Didier Deschamps, c'est un quart de siècle hein, comme joueur et comme entraîneur, donc en gros 25 ans avec l'équipe de France qu'il a imprégné. Il a participé à la culture du résultat de cette équipe de France 1998. Il est un joueur très sobre dans la récupération, un joueur de l'ombre, avec à côté de Zinedine Zidane d'ailleurs. Et derrière, il a gardé ça comme sélectionneur, c'est-à-dire le culte du résultat. Et globalement, il faut bien dire que quand même ça a fonctionné avec la Coupe du Monde remportée en 2018, avec des places de finalistes et de demi-finalistes. Il y a quelques échecs aussi, bien sûr, mais Didier Deschamps, sur la longueur, et quand on regardera en arrière quelques années plus tard, on se dira, ouais, c'était quand même une équipe de France qui allait loin dans les tournois, qui performait, et Didier Deschamps va laisser ça. C'est-à-dire que derrière, les gens en France attendent de l'équipe de France qu'elle fasse partie des 4, 5, 6 équipes qui peuvent prétendre au titre final dans les compétitions, à l'Euro, en Championnat d'Europe et à la Coupe du Monde. Donc ça, c'est un héritage quand même qui est pas négligeable. Après, sur le plan du jeu, c'est beaucoup plus discutable. Des fois, ça ressemblait pas à beaucoup de choses. Là, on a l'impression que on a laissé un petit peu le champ libre aux 4-5 attaquants, Barcola, Désiré Doué, Kylian Mbappé, Michael Olise, deux ou trois autres autour, et que ben il n'y avait pas forcément un plan de jeu très précis à la récupération, sur l'équilibre de l'équipe. On a la sensation que Didier Deschamps n'a pas trouvé l'équilibre qu'il y avait dans des tournois passés et lorsque lui était joueur. C'était la défense d'abord et ensuite on va marquer des buts. Et là, dans ce mondial, l'équipe de France était pas trop là-dedans. C'était un peu plus déséquilibré et il a eu du mal, on l'a bien vu sur les deux derniers matchs, il a eu du mal à trouver la bonne formule contre des équipes fortes. L'Espagne, l'Angleterre. Là, cette petite finale, c'était un peu du hurra football. Première période, les joueurs pas concernés. Ils avaient la tête soit à leurs vacances, soit au désaccord qu'il y avait eu dans les jours précédents sur du temps libre, sur comment on s'organise, sur qui fait quoi. Et en seconde période, oui, sans doute que Didier Deschamps a parlé dans les vestiaires, sans doute que les joueurs ont eu un peu d'orgueil. Et c'est vrai, ça peut revenir à 4-4 à un moment du match, alors qu'il y a eu 4-0 pour l'Angleterre, qui, elle, a fait honneur au maillot au coup d'envoi. C'est un match très bizarre, Ali, et l'équipe de France va quitter la compétition avec des sensations sans doute un peu partagées, avec l'idée d'avoir été pas très loin des tout meilleurs, pas très loin de la finale, mais aussi l'idée que il y a eu un échec peut-être sur l'organisation, sur la tactique, sur les choix de Didier Deschamps. Donc il va falloir un peu de temps avant qu'on sache vraiment quoi penser de cette équipe de France et sur quelle base elle va repartir au mois de septembre avec sans doute Zinedine Zidane et avec les matchs qui se présentent.
8: Ouais, pas mal de travail pour cette équipe de France, justement pour la suite, pour l'Euro qui arrive bientôt et pourquoi pas la prochaine Coupe du Monde en 2030. Merci beaucoup David Lortolari d'avoir été
10: merci avec nous. Merci Ali, merci, bonne finale à tous. Merci à vous.
8: Merci David Lortolari, donc notre consultant pour le football européen. On a parlé de la finale, de la petite finale et oui, justement cette dernière opposition de l'équipe de France 6-4 avec une première mi-temps catastrophique, 4-0 menaient les tricolores à la mi-temps et Adrien Rabiot a réagi à la fin du match et a fustigé le comportement de certains de ses coéquipiers lors de cette première mi-temps à oublier donc pour les tricolores. On va écouter la réaction d'Adrien Rabiot, le milieu de terrain de l'équipe de France.
12: On est entré d'une manière assez honteuse, je dirais, dans cette première mi-temps. J'ai eu des comportements de certains joueurs que j'avais jamais vu jusqu'ici pour un match comme ça. C'est vrai que c'est un peu décevant parce que voilà, c'était le dernier match de bien figurer dans cette compétition. Faut pas oublier tout ce qu'on a fait. C'est vrai qu'il y a beaucoup de déceptions après cette demi-finale perdue contre l'Espagne, mais il y avait un travail à faire jusqu'au bout. On peut pas se contenter de bâcler les choses comme ça. Évidemment, on s'est repris à la mi-temps, on s'est parlé, et voilà, on a dit qu'il fallait quand même un peu d'orgueil, montrer quelque chose. Ça a été nettement mieux en seconde période, mais sur la première mi-temps, certains comportements, c'est assez inadmissible.
8: Voilà, donc assez inadmissible, ce sont les mots d'Adrien Rabiot, le milieu de terrain de l'équipe de France après cette défaite et surtout cette première mi-temps catastrophique pour les tricolores menés 4-0 avant de réagir. Finalement, l'Angleterre s'impose 6-4 face aux Bleus sans Harry Kane et puis grâce à un dernier but signé Jude Bellingham entré en cours de jeu, Bukayo Saka qui n'a pas été utilisé lors du match face à l'Argentine, c'est lui offert un triplé et a même avoué qu'il aurait aimé avoir plus de temps de jeu pour ce match face à l'Argentine. Voilà, donc c'est la fin de cette édition de l'autre match à suivre ce soir, bien sûr, la finale Espagne-Argentine. On en parle demain dans l'édition de l'autre match qui sera la dernière animée par Hakim Tamim. C'est de 16h à 17h. Excellente suite des programmes sur Média.

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1: Avec vous, Soukaina Aziz, bonjour à tous. À la une, une partie du Proche-Orient est en alerte en cette nouvelle journée d'échange de frappes entre Américains et Iraniens. Alors que la Jordanie avait démenti l'évacuation du port et de l'aéroport de Aqaba, Israël indique avoir identifié un missile vers cette ville. D'après l'AFP, les sirènes d'alerte retentissent dans la capitale jordanienne. Le Koweït indique qu'une usine de production d'eau et d'électricité est en feu à la suite de frappes de l'Iran. L'Iran, de son côté, accuse les forces américaines d'avoir attaqué une centrale nucléaire en construction, celle de Darkovin, dans le sud-ouest du pays. En Cisjordanie occupée, les colons continuent de terroriser les

0: palestiniens. Une vingtaine d'entre eux, dont plusieurs masqués, ont incendié une mosquée dans le village d'Al-Tsouani. C'était durant la nuit, c'est ce que rapporte le chef du conseil de ce village, ainsi que des journalistes de l'AFP. Ces colons ne se sont pas arrêtés là, ils ont mis le feu à deux maisons et à une laiterie. Ces attaques contre la population palestinienne sont d'ailleurs en hausse depuis le début du conflit à Gaza. Du côté de l'Algérie, la Cour constitutionnelle confirme un taux d'abstention record lors des législatives du 2 juillet dernier. Près de 80% des électeurs inscrits sur le fichier électoral ne se sont pas déplacés vers les bureaux de vote. Elle annonce tout de même les résultats définitifs de ce scrutin. Sur les 407 sièges de l'Assemblée, 91 reviennent au parti de Front de Libération Nationale, 74 au Rassemblement National Démocratique, deux formations proches du pouvoir. Le Front Al-Mustaqbal est troisième avec 56 sièges. À quelques jours d'une nouvelle vague de chaleur en Espagne, les pompiers espagnols sont toujours mobilisés au nord de Madrid, où le feu de forêt de Mirla a emporté avec lui 13 000 hectares de végétation. Selon le service de prévention, il n'y a pas eu de victimes, mais ce feu touche plus de 700 personnes dans cette région de Guadalajara. Son président qualifie le feu de difficile et vient s'ajouter à celui près de Saragosse. Figure du milieu, Ansel Andrew Tate a été interpellé à Miami avec son frère Tristan. La vidéo de son arrestation fait d'ailleurs le tour des réseaux sociaux. Cet influenceur américano-britannique, connu pour ses propos misogynes, était réclamé par le Royaume-Uni pour une affaire de viol présumé. Les deux frères sont visés par 59 chefs d'accusation au total. Ils avaient été incarcérés en Roumanie pendant quelques mois pour exploitation sexuelle de femmes, notamment des mineurs. Le groupe chinois Jingye réclame une indemnisation après l'annonce par le gouvernement britannique de la nationalisation de British Steel, une entreprise qui lui appartient. Le sidérurgiste chinois l'avait racheté. C'était en 2020 et Londres avait pris son contrôle en avril 2025 pour éviter la fermeture de deux hauts fourneaux au charbon du pays. Pékin accuse Londres de s'octroyer de force cette entreprise sous le prétexte de la sécurité nationale. C'est la fin de ce flash d'information. Merci de l'avoir suivi.
1: Une fois n'est pas tout à fait coutume, avant de vous faire connaître ce dossier, permettez-moi de l'ouvrir à l'avant-dernière page. Oh, je sais que ce n'est pas bien, il ne faut jamais regarder les dernières pages d'un livre que l'on veut lire. Il ne faut jamais entrer dans une salle de cinéma permanent à la fin du film que l'on veut voir. Il ne faut pas. Mais c'est tentant. Alors faisons-le, une fois n'est pas coutume. Un homme dort sur un canapé. Ce canapé est américain, l'homme aussi. D'ailleurs, l'histoire est américaine. Nous sommes le dimanche 30 août 1970. L'homme qui dort sur le canapé est jeune, 26 ans, plutôt beau garçon. Il ne dort que d'un œil, guettant les bruits de la maison, sursautant au moindre craquement, nerveux. Le canapé est inconfortable. Il sert rarement de lit. De plus, l'homme n'est pas chez lui, mais dans une maison appartenant à un couple de ses amis. La jeune femme lui a installé, tant bien que mal, des coussins multicolores sous la tête, pas de drap ni de couverture. L'homme dort tout habillé, en visite. Pour lui permettre de dormir, ses amis ont décroché le téléphone et fermé la porte du living room. Mais le silence et le repos sont longs à venir. L'homme s'agite de plus en plus. Il est environ 4 heures du matin à Rochester, dans l'État de New York. Finalement, l'homme se lève en silence et dans le noir. Il cherche à tâtons une lampe, ne la trouve pas, et tire les rideaux pour avoir un peu de clarté. On peut se demander ce qui se passe dans la tête de cet homme qui regarde la rue d'une fenêtre du 12e étage d'un immeuble de Rochester dans l'État de New York. On peut se le demander en effet sans grand espoir de deviner. De toute façon, ce qui lui passe par la tête est bien au-delà de toute imagination. Ce qu'il va faire aussi dépasse l'imagination. Si quelqu'un de votre entourage a déjà essayé de faire ça, demandez-lui vite pourquoi, il serait intéressant de le savoir.

L'homme retourne près du canapé. Il ôte sa chemise. Il s'assoit sur le canapé, ôte ses chaussures, puis ses chaussettes, qu'il jette en travers de la pièce. À nouveau debout, il ôte son pantalon. Il ôte son slip.

déshabillé. Il n'a pas trop chaud. Il n'a pas l'intention de commettre un acte licencieux ou libidineux, non. S'il est planté là, tout nu, dans ce living room, c'est qu'il a une raison, bien sûr. Il marche à travers la pièce jusqu'à la porte de la cuisine, silencieusement. Il ouvre la porte de la cuisine et se dirige vers le réfrigérateur. Ce dimanche soir, 30 août 1970, à Rochester, dans l'État de New York, un homme nu ouvre la porte d'un réfrigérateur. Il est grand et il est plein, ce réfrigérateur, de choses diverses, réparties sur 4 étagères. L'homme les prend une à une et les transporte sur la table de la cuisine. Il fait tout ça soigneusement. Les conserves sont empilées les unes sur les autres, les bouteilles alignées. Maintenant, le réfrigérateur est vide. L'homme éteint la lumière dans la cuisine et considère un moment la faible lueur bleue à l'intérieur du meuble. Une légère vapeur de froid s'en échappe. Puis il s'assied sur le fond du réfrigérateur, replie ses jambes, pivote sur lui-même et se cale tant bien que mal à l'intérieur. Sa tête touche le compartiment à glaçons. Il ne reste plus qu'à tendre le bras pour attraper la porte et la faire claquer d'un seul coup. Ce n'est pas facile. À la troisième tentative, enfin la porte claque avec un bruit mat. Il est aux environs de 4h30 du matin. À Rochester, dans un appartement au 12e étage d'un immeuble, un homme nu, de sa propre initiative, vient de s'enfermer lui-même dans un réfrigérateur en marche. Cela demande évidemment quelques explications.

Nous allons maintenant reprendre les choses par leur début et remonter quelques heures plus tôt dans ce dimanche 30 août 1970 à Rochester, plus exactement à une cinquantaine de kilomètres de Rochester, au bord du lac Canandaigua. C'est un endroit de vacances et de week-end. Quelques maisons très belles, dispersées sur les bords du lac, y accueillent les habitants des petites villes environnantes venus respirer le bon air. La maison de Gary et Connie Stone est une des plus belles. Le couple est jeune, les dollars ne manquent pas. Gary a 26 ans, il est industriel, fils d'industriel, américain bon teint, en apparence sans problème. Sa femme Connie en a 25. Elle est très belle, brune, grande, des cheveux coupés à la Jeanne d'Arc, des yeux brillants qui s'attardent volontiers sur les amis de son mari. Mais c'est une jeune femme étrange qui donne toujours le sentiment de vivre avec trop d'intensité, comme si la vie était trop courte, comme si elle devait s'arrêter du jour au lendemain. Cette sorte d'avidité permanente se traduit superficiellement par des excès jugés amusants par les amis du couple qui apprécient toujours les week-ends organisés au bord du lac. Lorsqu'on est invité chez les Stone, on est sûr de participer à une fête. Le whisky aidant, l'eau du lac paraît moins froide pour les baignades nocturnes. Ce dernier week-end d'août, la bande habituelle de joyeux drilles a envahi la maison. Gary Stone est seul pour les accueillir. Ben oui, Connie. Gary désigne le lac du doigt. Oh, elle a dû prendre le bateau ce matin pour faire un tour. Elle s'est réveillée avant moi, j'ai dormi comme un loir. Je ne l'ai pas entendu se lever. Sur le lac Canandaigua, ce matin-là, une bonne vingtaine de voiliers se profilent à l'horizon. Connie doit être dans l'un d'eux. La matinée du samedi s'étire dans le chaud soleil du mois d'août, mais on se baigne peu. L'eau du lac est si glacée que plusieurs des invités n'y trempent guère que les doigts. À l'heure du

Lunch ? Connie n'est pas rentrée. Gary s'inquiète un peu. Il confie rapidement ses invités à son meilleur ami Fred et annonce qu'il va faire le tour du lac pour interroger les riverains. À son retour, il est très inquiet. Aucun des plaisanciers qu'il a rencontrés n'a aperçu sa femme. Son ami Fred et sa femme tentent de le rassurer. Connie est peut-être repartie à Rochester sur un coup de tête. Gary hoche la tête. Peut-être. C'est possible. Fred se décide à poser une question plus directe. Écoute, mon vieux, si vous êtes disputé, tu peux nous le dire. Veux-tu qu'on lui téléphone? Mais on ne s'est pas disputé. C'est rien passé, rien du tout. Je ne comprends pas. La seule solution est d'aller voir à l'appartement de Rochester à 50 km, car la maison de week-end n'a pas le téléphone. Gary y entraîne son ami Fred dans l'après-midi. Pas de Connie. La journée de dimanche s'écoule. La nuit passe. Sans nouvelles, les invités regagnent Rochester. Gary Stone reste seul avec son ami Fred. C'est là que commence réellement ce dossier extraordinaire. Gary Stone est bizarre. Si bizarre que son ami Fred hésite à le laisser seul. Viens avec moi si tu veux. Tu coucheras à la maison. Elle téléphonera sûrement. C'est comme ça que Gary Stone s'est retrouvé dans la nuit du dimanche 30 août, sur le canapé de l'appartement de ses amis. C'est comme ça qu'il s'est levé à 4 heures du matin. Il a ôté son pantalon, sa chemise et tout le reste, vidé le réfrigérateur pour y entrer tout entier et refermer la porte sur lui. Étrange conduite de la part d'un homme qui apparemment n'a pas de problème. Le réfrigérateur va garder son secret le restant de la nuit. Et le lendemain matin, Fred et sa femme quittent sans bruit l'appartement pour aller travailler. Ils referment doucement la porte d'entrée pour ne pas réveiller Gary. Gary qui est censé dormir sur le canapé depuis la veille. Alors les heures passent. Le réfrigérateur ronronne sur son rythme habituel dans l'appartement désert. Aucun autre bruit. Le lundi après-midi, à 17h30, les amis de Gary Stone rentrent chez eux. Les vêtements de Gary sont toujours là, éparpillés dans le salon. Et c'est en découvrant sur la table de la cuisine le contenu du réfrigérateur que Fred, l'ami de Gary, se doute de quelque chose. Il se précipite vers l'appareil, ouvre la porte en grand. Gary est là, tout nu, recroquevillé, bleu, lamentable, mais vivant. Ah, vous pouvez facilement vous mettre à la place de Fred. Découvrir quelqu'un qui, la veille encore, paraissait normal, bien qu'un peu inquiet. Découvrir ce quelqu'un dans son propre réfrigérateur, il y a de quoi s'asseoir une minute le temps d'avaler sa surprise. Ensuite de ça, bien sûr, on secoue l'individu en question, on le frictionne, on lui donne des claques, on l'habille, on lui apporte quelque chose de chaud à boire, et on lui pose la question suivante. Mais qu'est-ce que tu foutais là, nom de Dieu ? Ce qu'il faisait là, Gary Stone l'explique à son ami d'une voix tremblotante. J'ai eu une vision. Écoute, c'est vrai ce que je dis, j'ai toujours eu un sixième sens. Rappelle-toi, j'ai prédit avec exactitude le jour de la mort de mon grand-père. J'ai su plusieurs semaines à l'avance la date de l'assassinat du président Kennedy à Dallas. Je sens ces choses-là, je les ai toujours senties. C'est horrible, ça me rend malade. Cette nuit, j'ai eu une vision épouvantable. J'ai vu un corps dans l'eau qui nageait loin. J'ai vu arriver l'étrave d'un bateau qui a heurté le corps. Et avant qu'il coule, j'ai eu le temps de voir un visage plein de sang. C'était ma femme. C'était Connie, j'en suis sûr. Je l'ai vue, tu comprends? Je l'ai vue! Je suis sûr qu'elle est morte. Elle s'est noyée. Fred, elle s'est noyée. Je ne pourrais pas le supporter. Gary a vraiment l'air lamentable. Il tremble de tout son corps. Fred a du mal à le calmer, à le raisonner. Enfin, tu es complètement dingue. Mais c'est pour ça que tu t'es mis dans le réfrigérateur, et pour te suicider. Tu voulais te suicider dans un réfrigérateur? Je voulais me tuer.

J'avais rien sous la main. Je savais pas comment faire. Puis j'ai pensé à Connie, toute seule dans l'eau glacée du lac. Alors je me suis dit que ce serait bien de mourir comme elle, dans le froid. Vous pensez peut-être que je ne vous ai pas tout dit sur Gary Stone, que je vous ai caché ses antécédents paranoïaques ou quelque chose de ce genre. Pas du tout. Je ne vous ai rien caché de ce genre, rien. Maintenant, si vous pensez que c'est Gary Stone qui nous cache quelque chose, vous avez peut-être raison. En tout cas, son ami Fred et sa femme semblent prendre pour argent comptant les déclarations de Gary. Ne l'ont-ils pas trouvé dans leur réfrigérateur, eux-mêmes? Pourquoi auraient-ils fait cela, s'ils n'avaient pas voulu réellement se suicider? Si bien que lorsque Gary demande « Ne parlez pas de tout ça à personne, je vous en supplie », eh bien, tous deux vont se taire. Ils ne vont rien dire à personne. D'autant plus qu'une telle révélation ferait rapidement le tour de la ville de Rochester, où les Stones sont bien connus, et il faut le dire, influents. Reste que Connie n'a toujours pas donné de ses nouvelles et que sa disparition demeure mystérieuse. Le mardi, toujours sans nouvelles de sa femme, officiellement, Gary demande à son ami Fred de l'accompagner chez les parents de sa femme. Il pense que peut-être elle s'est réfugiée là-bas sur un coup de tête et qu'elle ne veut pas donner de ses nouvelles pour l'inquiéter un peu. Il semble redevenu calme, être débarrassé de ses idées de suicide et de ses visions de cauchemar. Fred l'accompagne et, sur la route du retour, n'ayant toujours pas de nouvelles de Connie, qui n'a pas paru chez ses parents depuis longtemps, Fred se décide quand même à demander « Bien entendu, tu as prévenu la police ?» Non. « Mais tu aurais dû commencer par là, au lieu de te faire des idées stupides et de t'enfermer dans mon réfrigérateur !»« Je ne veux pas qu'on jase. Tout le monde nous connaît, et puis je les connais, les policiers. Ils mettent leur nez partout. » »« Tu vas le faire quand même. Mais si Connie a eu un accident, faudra bien y passer un jour ou l'autre !» Gary Stone se laisse entraîner de mauvaise grâce jusqu'au bureau du chef de la police locale, M. John Simbari. John Simbari est le type même du policier qui aime mettre son nez partout, justement. Il connaît bien la famille Stone. Il connaît bien Connie. Il trouve tout ça bizarre. Alors comme ça, vous avez nagé tous les deux dans la nuit de samedi à dimanche. À 4 heures du matin. Ah ben dites donc. Vous n'avez pas peur du froid, vous? S'il savait. Mais il ne sait pas. Il ne saura pas d'ailleurs, car Fred, qui assiste à l'entretien, ne raconte pas l'histoire du suicide manqué dans le réfrigérateur. Il a promis. Le chef de la police poursuit donc son interrogatoire sans savoir qu'il vient de faire une réflexion incongrue. Vous êtes allé jusqu'où comme ça en nageant? Jusqu'au ponton du yacht club à 500 mètres environ. Et puis? Oh ben, j'ai dit à ma femme que j'étais fatigué et que je préférais rentrer tout de suite. Elle m'a répondu qu'elle me rejoindrait plus tard. Alors je suis rentré, je me suis couché et j'ai dormi. Quand les invités sont arrivés le lendemain matin, ben, elle n'était pas là. Et ça ne vous a pas inquiété? Pas vraiment, non. J'ai pensé qu'elle était rentrée dans la nuit, que je n'avais pas entendu se coucher, ni se lever. Vous savez, ma femme est un peu bizarre. Elle fait parfois des choses assez déroutantes. Pour un premier interrogatoire, le chef de la police ne peut guère demander plus. D'ailleurs, il est trop tôt. Il ne s'agit pour l'instant que d'une demande de recherche. La police entame la procédure de routine. On drague le lac, on interroge, on convoque le mari, on le reconvoque. Une chose intrigue le chef de la police. Gary Stone a déclaré que sa femme était bizarre, qu'elle faisait toujours des choses déconcertantes. Donc, il semblait admettre la possibilité d'une fugue. Or, toutes les amies féminines de Connie interrogées se sont toutes accordées à déclarer « Connie est incapable de faire une fugue ». Et puis, il y a aussi la police d'assurance vie, 300 000 dollars. Évidemment, les Stones, en général, ne courent pas derrière les dollars, mais qui sait? Ou alors une histoire de jalousie. John Simbari, le policier, décidément, va mettre son nez partout, sur la pointe des pieds, car il ne peut pas traiter Gary Stone comme le clochard du coin, mais il fouine inlassablement autour du lac. Et c'est en fouinant qu'il apprend un jour que le bateau à voile de Gary Stone n'a pas bougé du quai depuis de longs jours. Et en tout cas, qu'il n'a pas

bouger de tout le week-end de fin août. C'est très important, ce que dit ce vieux pêcheur qui connaît tous les bateaux du lac. C'est très important parce que, au cours de l'une de ses déclarations, Gariston a dit « Le matin, lorsque les invités sont arrivés, Connie n'était pas là. Seulement aux invités, justement, ce matin-là, il a dit « Elle doit être en train de faire du bateau. » Alors de deux choses l'une. Ou Gariston n'a pas vérifié la présence à quai de son bateau, où il savait que Connie ne faisait pas de bateau et il a inventé ce prétexte. Mais de toute façon, il a menti. C'est l'occasion. Richard, c'est l'occasion de pousser un peu plus loin l'interrogatoire de ce mari curieux qui ne sait pas où est passée sa femme, ne s'en inquiète pas avant 24 heures et ne plaît pas beaucoup, il faut bien le dire, au policier John Simbari. Ne lui plaît pas parce qu'il n'a pas dit une seule fois depuis des jours et des jours que l'on recherche sa femme, non. Il n'a pas dit une seule fois « J'ai peur qu'elle se soit noyée. » Et pourtant, c'est logique. Puisqu'ils ont nagé ensemble, tous les deux, la nuit, dans l'eau glacée, qu'il est rentré parce qu'il était fatigué, qu'elle est restée toute seule. Enfin, c'est logique de penser à la noyade. C'est Fred, l'ami de Gary, que le policier interroge tout d'abord. « Dites-moi, vous ne trouvez pas étrange que Gariston ne parle jamais de noyade possible ?»« Ben, si, bien sûr. » Fred trouve cela étrange, surtout sachant ce qu'il sait. Alors il va dire une partie de la vérité. Il va dire ce que lui a confié Gary à propos de ses visions, ce corps noyé qu'il a vu, ce visage ensanglanté qui était celui de Connie. Mais il ne parle pas encore de la tentative de suicide si extraordinaire de Gary. Veut-il protéger quand même son ami? C'est possible. Mais cela n'aide pas le travail du policier qui va passer encore de longs jours à cuisiner Gariston. Un grand pas est fait cependant, grâce au témoignage du vieux pêcheur et à celui de Fred, que Gariston réfute d'ailleurs avec force. Il est inculpé sous présomption de meurtre sur la personne de sa femme. Bien sûr, il y a la caution. Elle est versée sans délai et Gary, à peine inculpé, se retrouve dehors en liberté provisoire. Bien que ce ne soit pas légal du tout et sans valeur devant un tribunal, on soumet Gariston au détecteur de mensonges, cette machine, vous savez, qui enregistre les moindres réactions de l'organisme et perçoit les accélérations des pulsations cardiaques qui indiquent que l'on ment. En principe, cela marche, même chez les mythomanes les plus endurcis. Eh bien, ça ne marche pas sur Gariston. Gariston est innocent. Les journaux l'affirment. Son père l'affirme. Sa mère, ses cousins, ses amis, tout le monde. Y compris lui, bien entendu. C'est simple. Il a quitté sa femme dans la nuit sur le ponton du lac. Il ne l'a pas revu depuis. Qu'on lui prouve le contraire. On va lui prouver le contraire. Le chef de la police décide d'employer les grands moyens. Or, pour lui aussi, c'est simple. Si Gary a tué sa femme et l'a noyée dans le lac, il a dû y aller en barque. C'était plus facile. Donc, il faut chercher une barque abandonnée sur le lac et fouiller dans un rayon suffisant autour de cette barque. On en trouve une. Mais pas sur le lac Canadega, mais sur un lac voisin, le lac Canadis. Le chef de la police y envoie ses plongeurs équipés d'un système de repérage sonar ultra perfectionné. À 50 mètres de la rive, par 16 mètres de fond, presque au-dessous de la barque, les plongeurs découvrent un fût métallique complètement scellé. À l'intérieur, une femme presque nue, un fil de fer serré autour de la gorge, le crâne fracturé, c'est Connie Stone. Cette fois, Gary s'effondre. Il avoue tout. C'est une bien étrange confession. Écoutez. Connie voulait mourir. Et elle voulait qu'il meure aussi. Connie avait peur de la mort, terriblement peur. Elle ne supportait pas de vivre en sachant qu'un jour, elle mourrait. Qu'il n'y avait rien à faire contre cela, qu'on n'y pouvait rien. Rien, sauf décider soi-même de mourir pour en finir plus vite, pour ne plus attendre, peut-être jusqu'à 100 ans, de mourir enfin. Elle n'avait pas le courage de se suicider elle-même. Alors, elle a demandé à son mari de le faire en lui faisant promettre de mourir lui aussi, après et de la même manière. Gary était d'accord. Il fit un pacte avec sa femme, un pacte sacré. Ce jour-là, veille du week-end, Connie lui a demandé de tenir son serment.

voilà ce que Gary raconte et il ajoute « Nous avons fait l'amour avant, car nous nous aimions. Puis, je lui ai mis des menottes. Je ne voulais pas la faire souffrir. Alors je l'ai arrosée d'éther pour l'endormir. Ensuite, j'avais prévu de la mettre dans le fût et de l'étrangler avant de le refermer. C'est ce que j'ai fait. Elle dormait, elle n'a rien senti. Cette fracture du crâne qu'elle a, c'est parce que je l'ai fait tomber à un moment donné. C'était trop lourd, mais je ne l'ai pas frappé. Dans l'usine que je possède à Rochester, il y a des machines spéciales et des chariots élévateurs. J'ai soudé le fût et je l'ai soulevé ensuite jusqu'à mon coffre de voiture. Quand je suis arrivé au bord du lac, j'ai eu beaucoup de mal à le sortir et à le mettre dans la barque. Je n'ai pas pu aller bien loin. C'est pour ça que vous l'avez retrouvé. Je ne voulais pas qu'on la retrouve, du moins avant que je sois mort moi-même. Seulement voilà. Garriston, qui avait su si bien faire disparaître sa femme, a été moins habile pour lui-même. S'enfermer dans un réfrigérateur pour mourir, cela peut se concevoir à la rigueur, car si l'idée est étrange, on est sûr par contre de réussir, normalement. Et il y a eu malheureusement quelques accidents de ce genre avec des enfants. Personne ne peut résister plusieurs heures dans quelques mètres cubes d'air à 5 degrés. Alors comment se fait-il que Gary Stone ait résisté de 4 heures du matin à 17h30 de l'après-midi, soit 13h30, sans air? Difficile à croire, n'est-ce pas? Au cours du procès, l'attorney général le dira clairement. Cette affaire est bizarre. Mais je ne suis pas là pour déterminer à quel point elle est bizarre. Non, ce fut au juré de le dire, au bout de 9 heures de délibération. Ce sera la prison à vie pour Gary Stone, à la maison d'arrêt d'Attica, tristement célèbre pour les émeutes qui s'y sont déroulées récemment. Voyez-vous, fou ou pas, selon l'un ou l'autre psychiatre qui l'ont examiné, oui, fou ou pas, Gary Stone, à notre avis, était malin. Il était sûrement très malin. Essayez donc de trouver une astuce pour fermer une porte de réfrigérateur de l'intérieur et pouvoir la réouvrir de temps en temps, juste pour voir si quelqu'un vient et va enfin vous découvrir, juste pour respirer aussi de temps en temps. Essayez d'y penser seulement. Vous verrez que ce n'est pas si simple.

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3: Avec vous, Soukaina Aziz, bonjour à tous. C'est le jour J, la finale de la Coupe du Monde de football est prévue ce soir. Deux styles de jeu vont donc s'opposer, l'Espagne face à l'Argentine. Coup d'envoi à 20h, heure du Maroc. La Roja, portée par le jeune Lamine Yamal, tentera de remporter sa deuxième étoile. Messi et ses coéquipiers visent une quatrième. Sachez que le président américain sera présent lors de ce match. Il remettra le trophée au vainqueur. À la une, les missiles survolent le ciel au Proche-Orient. Israël et la Jordanie indiquent en avoir intercepté un en provenance d'Iran et qui se dirigeait vers Aqaba, ville où les États-Unis avaient annoncé l'évacuation du port et de l'aéroport. Information ensuite démentie par Amman. La tension est montée d'un cran suite à la mort hier de deux soldats américains en Jordanie. Les États-Unis ont notamment riposté par des frappes contre l'Iran. L'une d'elles a visé une centrale nucléaire en construction dans le sud-ouest, d'après Téhéran. Dans ce contexte, deux pays annoncent vouloir garantir la liberté de navigation dans le détroit d'Ormuz. L'Irak et le Qatar réaffirment leur engagement

0: à mettre en œuvre le mémorandum d'entente signé en juin dernier entre Téhéran et Washington. Ce document garantit entre autres une navigation sans entrave dans ce passage maritime stratégique. Dans le sud du Liban, un député du Hezbollah critique violemment les autorités libanaises. Ali Fayad, présent lors d'une cérémonie funéraire à Hadat, accuse le pouvoir libanais de couvrir les actions de l'armée israélienne dans le pays, notamment les opérations de destruction, et d'agir selon une logique de vaincu et de négocier sa propre reddition, ce sont ses mots. Il dénonce notamment l'accord cadre signé entre Beyrouth et Tel Aviv, qu'il qualifie de scandale. Les secours déplorent la mort de 19 personnes dans les récentes inondations dans le nord de l'Inde. Les fortes précipitations ont provoqué des glissements de terrain dans les états du Cachemire et du Nagaland. D'après les autorités locales, les inondations sont notamment massives à Rajouri. L'armée qui prête main forte aux secours affirme avoir sauvé 11 personnes, mais indique que plusieurs autres sont portées disparues. Autre tragédie, cette fois au large de Guyana, un ferry a fait naufrage durant la nuit. Les autorités indiquent qu'au moins 53 personnes ont été secourues sur les 133 personnes qui étaient à bord. La phase de recherche des survivants est toujours en cours. Le bateau, le MV Barima, avait 87 ans de service. Il devait rallier la capitale au village de Port Katouma. On revient au Maroc. Le centre cinématographique marocain continue d'aider la création locale. Le CCM a notamment débloqué plus de 24 millions de dirhams pour financer une vingtaine de projets. C'est ce qui ressort de la deuxième session de la commission d'aide à la production des œuvres cinématographiques pour l'année 2026. Sachez que cette aide concerne notamment la production, l'écriture ou encore la réécriture de scénarios. Elle est notamment consacrée aux longs métrages. C'est la fin de ce flash d'information. Merci de l'avoir suivi. Restez à l'écoute sur Média.
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2: Nous sommes, il y a 4000 ans, en Mésopotamie, dans ce monde d'oasis, de villes en briques, de fleuves lourds, de palais, de temples et d'entrepôts, où l'on pourrait croire que tout se joue à l'abri des murs. Or, il n'en est rien. La ville, déjà, dépend de ce qui vient de loin. Elle vit des récolte, bien sûr, mais elle vit aussi des échanges commerciaux, des relations, des routes. Tout commence avant l'aube. Dans la cour d'un marchand ou dans l'enceinte d'un dépôt, on n'y voit pas encore le désert, on y voit des hommes penchés sur des tablettes d'argile, des ballots rangés contre un mur et des bêtes tenues à l'écart, des serviteurs qui vont et qui viennent. Car le voyage ne naît pas dans le sable, il naît dans l'écriture. Plusieurs tablettes ont été rédigées. Ce ne sont pas seulement des lettres, ce sont des inventaires, des comptes, des reconnaissances de dettes, parfois même des contrats. Avant même qu'un seul pas soit fait hors de la ville, l'expédition existe dans les signes écrits qui ont été tracés par les scribes. Le désert viendra après que l'écriture ait été déposée sur l'argile.

Le convoi qui est en train de se préparer, là, sous nos yeux, ce n'est pas la propriété d'un seul homme. Plusieurs intérêts s'y croisent, plusieurs capitaux s'y trouvent engagés. C'est ici qu'intervient le seau cylindrique. C'est un objet que l'on va rouler dans l'argile fraîche. Il est la garantie. Le contenu écrit, authentifié. On sait d'où viennent les animaux. On sait qu'il y a tant de ballots à transporter. Et c'est un chiffre sur lequel on ne reviendra pas. Et puis aussi, il faut imaginer une chose, c'est que les hommes qui partent et la caravane là, qui commence tout juste à se mettre en place, à s'organiser pour partir, quitter la ville, ce ne sont pas les chameaux qui vont dominer plus tard l'imaginaire des grandes routes orientales. Non, dans cette Mésopotamie du début du deuxième millénaire,

ère avant notre ère, c'est l'âne qui est l'acteur du commerce lointain. Animal patient, robuste, irremplaçable, mais animal coûteux. Et oui, un âne, ça coûte très cher à l'époque. Son achat représente donc déjà un investissement. Il n'y a pas que ça. Il faut le harnais, il faut l'entretien, il faut le fourrage. Et le fourrage, il faut aussi le transporter pendant le voyage, donc il faut le préparer. On comprend alors qu'une bête perdue, ce soit un malheur du voyage. Donc ce qui fait que, avant de partir, pour chaque âne, on fait le bilan. On compte et on recompte. Et c'est seulement à ce moment-là que l'on va donner le top départ et qu'on va dire c'est bon, ça y est, on peut y aller. Il faut harnacher les ânes maintenant. On ne va pas mettre que des objets, on va transporter en fait. Allez, on serait presque tenté de dire une économie. Parce que ces marchandises que des hommes sont en train de mettre sur le dos des ânes, elles n'ont pas été payées d'avance. Elles reposent majoritairement sur le crédit, sur l'avance, sur l'espérance d'un bénéfice futur. Et ça, ça vaut pour le textile, ça vaut pour les matières comme l'étain, ça vaut aussi pour les produits qui sont périssables comme le blé. Tout ce qui est transporté n'est pas nécessairement acquitté. Donc ça veut dire qu'on a une véritable économie qui existe avant que la caravane ne se mette en marche. Il est tôt, très tôt le matin, l'heure propice au départ. La caravane s'ébranle. C'est un mouvement lent. Il n'y a pas de fracas. Il n'y a pas de cris. Il n'y a que des hommes et des bêtes qui se mettent en marche, avec simplicité. Car ce qui sort alors de la ville, ce ne sont pas que des hommes et des ânes, ce sont aussi des matières qui vont faire que la vie économique va vivre entre les différentes tribus arabes. Et la voici, cette caravane qui part, les murs s'éloignent, les dernières terres cultivées s'effacent, avec elles disparaissent les arbres, les canaux où l'on voit l'eau s'écouler, les maisons, les bruits de la famille, les gens qui vivent, tout cela s'estompe, tout cela se perd dans l'immensité. Dans ce désert sans limite, sans route tracée, il y a l'inconnu qui s'offre. Mais attention, cet inconnu c'est l'espace en lui-même, mais cet inconnu a déjà quelques éléments qui sont précisés. Parce qu'à force de parcourir le désert depuis des siècles, finalement, les caravanes commencent à établir des routes. On ne marche pas au hasard. Alors, tout ce qu'il y a à côté de la piste, effectivement, point d'interrogation, on ne sait pas. Ce qui est au-delà est abandonné au désert, est abandonné au soleil, c'est abandonné à l'instinct. Mais ce que la caravane suit profondément, c'est la mémoire du guide qui d'avance connaît la ligne dessinée par le wadi. Le wadi, c'est un lit, une tranchée qui a été creusée par les pluies, qui sont très rares, mais lorsque celles-ci s'écoulent, eh bien elles emportent des gravats de terre et cela crée des passages. Il y a des pentes douces, celles des vallées, qui sont assez faciles à traverser, mais il y a aussi les montagnes, beaucoup plus difficiles, qui sont fatigantes pour les hommes, qui sont fatigantes pour les bêtes. Ces pistes-là, on ne s'en rend pas compte aujourd'hui, mais un kilomètre de parcouru, c'est un kilomètre de gagné. C'est extraordinairement difficile. Il n'y a pas d'abandon lorsqu'on se déplace. Il n'y a que des efforts physiques pour réussir à traverser d'immenses régions. Et pour pas se perdre, parfois, on est prudent, on se dit qu'on va suivre un petit peu l'Euphrate, non pas par goût du détour, mais parce que ce fleuve, simplement,
ça sécurise, c'est un axe, c'est une sécurité, ça guide les hommes, les animaux peuvent

s'y abreuver, ça permet aussi parfois d'être plus en sécurité. Il faut connaître d'avance les haltes et les passages, les points de rafraîchissement. Mais il y a du monde. Ah ben on n'est pas tout seul, parce que c'est vrai que quand on va dans les grandes étendues désertiques, il n'y a pas que la solitude. Parfois, il peut surgir des gens qui veulent voler votre cargaison et surtout voler vos bêtes, parce que les ânes, comme on disait tout à l'heure, ça coûte de l'argent. Donc voilà, il y a aussi une prudence qui commence à s'exercer. On établit que certaines pistes sont plus sécurisées que d'autres, et donc ça veut dire que lorsqu'il y a la volonté des confédérations arabes de l'époque de taxer par exemple les voyageurs, bah, qu'est-ce qu'on va faire? Celui qui va emprunter le passage à côté du fleuve, eh ben, la taxe sera un peu plus élevée que celle à travers le désert. Pourquoi? Parce qu'il y a plus de sécurité. Et oui, déjà à l'époque, on paye la sécurité, mais c'est tout à fait vital pour que le commerce entre les oasis et les villes arabes puisse exister.

Le problème, c'est qu'on ne peut pas suivre en permanence les fleuves. Il y a bien un moment donné, il faut traverser les grandes étendues désertiques avec un problème, c'est celui de l'eau. Il faut bien comprendre ce que cela signifie. C'était il y a quand même 4000 ans. Dans ces marges sèches de la Mésopotamie et de la Syrie, l'eau n'attend pas l'homme à ciel ouvert. Elle se cache. Elle dort sous la terre, mais tous les points d'eau ne se valent pas. Certains puits, creusés par les alluvions d'Awadi, donnent une eau proche, mais elle est vite tirée. Elle est vite épuisée par les gens qui passent et qui repassent. Alors qu'il existe d'autres sources plus profondes. Alors là, qu'est-ce qu'on fait? On a soif, on s'arrête, on creuse, on trouve. Mais qu'est-ce qui nous dit que la caravane qui est derrière ne va pas tout prendre et que quand on reviendra, il n'y aura plus rien? Cette gestion de l'eau va quelque part dicter aussi ce que sont les grandes directions des caravanes qui, à l'époque, sillonnent nos régions.

Il est attentif, il regarde autour de lui, et bon, creuser, d'accord, c'est tout à fait important, les puits, c'est tout à fait important, mais il y a aussi un élément qui est important, c'est de recueillir la pluie. Elle est tellement rare, la pluie. Donc, quelque part, il faut creuser des citernes, dès qu'il pleut, pour pouvoir capter ces ruissellements et permettre de garder un petit peu d'eau. Donc, il arrive qu'une caravane boive au cœur de l'aridité une eau tombée du ciel bien avant son passage, parfois conservée depuis la saison des pluies. Ce n'est plus seulement la nature qui sauve, c'est la prévoyance humaine. C'est d'ailleurs l'un des grands changements de ce temps-là. Les installations hydrauliques se multiplient en zones semi-arides. Des espaces autrefois redoutés deviennent franchissables parce qu'ils sont moins secs. Parce que les communautés humaines ont appris à retenir l'eau, à l'entretenir et à la protéger.

avancer. Le danger change de visage. Jusqu'ici, c'était la distance, c'était la soif, nous l'évoquions à l'instant. À présent, ce sont les hommes. Pas dans l'ennemi déclaré, non, non. Dans celui qui surgit. Le péril à cet instant, c'est quoi? C'est la rencontre avec celui que l'on ne connaît pas. Il y a des hommes dangereux. Et on a des textes qui mentionnent notamment dans le royaume de Marie des difficultés. Les routes ne sont pas sûres. Et si on prend un autre exemple, les Suthéens par exemple. Alors de façon un peu caricaturale, très vite on les a classés comme étant des pillards. Les textes historiques montrent une réalité plus mitigée. Un chef suthéen reçoit du grain pour un service rendu. Il garantit même, sur une portion de route dangereuse, la conduite d'une caravane. Donc voilà des hommes qui sont redoutés, mais qui deviennent pour un temps des auxiliaires de sécurité,

c'est tout à fait nécessaire. Mais c'est vrai aussi que ces mêmes groupes réapparaissent, si, il ne faut pas le nier, ils réapparaissent comme parfois des ravisseurs, des voleurs, parce qu'il y a déjà des prises d'otages. Je t'empêche de rentrer chez toi, en échange de quoi la famille doit me donner quelque chose. Et là, ça sollicite l'autorité de la Confédération arabe, du Royaume arabe, qui doit récupérer les siens. Donc ça veut dire négocier, ça veut dire discuter, ça veut dire transiger, avoir aujourd'hui une position dans ce monde arabe de l'époque, une position résolument politique. Et le danger, d'ailleurs, ce qui est quand même assez incroyable, ne vient pas toujours de l'extérieur. Il voyage parfois dans le convoi lui-même. Un texte rapporte qu'une caravane de retour des steppes a été arrêtée. Vous savez pourquoi ? Parce qu'elle transportait 10 ennemis d'un chef tribal rival. La scène est absolument incroyable, c'est-à-dire que la caravane s'est constituée avec des ennemis et personne ne s'en est rendu compte. Incroyable quand on y pense. Donc le danger, il est à visage multiple. Ce qui fait que il n'y a pas que la soif, il y a aussi les mauvaises rencontres qui peuvent provoquer de terribles périls.

On se rend compte que c'est un monde très dur, finalement, celui des caravanes. Il y a la difficulté de vivre, de faire vivre les bêtes, les mauvaises rencontres. Et puis, il y a un mal encore plus insidieux, qui est dans l'esprit du guide. Ben, c'est l'homme qui se perd. Bon, on a les routes qui sont surveillées, qui sont d'ailleurs taxées. Les contourner, ça permet d'échapper à l'impôt local, ça permet parfois de gagner du temps, mais c'est aussi renoncer à une part de la sécurité. Et on a des chercheurs assyriens qui vont la prendre à leurs dépens durant leur liaison vers la lointaine Anatolie. Les routes officielles ont un coût, ils veulent pas payer, alors ils contournent, ils sortent des sentiers connus et ils se perdent. C'est dangereux. Le passage d'un territoire à l'autre exige bien plus qu'un guide. Il faut un relais humain, il faut quelqu'un du pays, il faut un protecteur local qui soit capable de prendre le voyageur en charge et lui dire « voilà, on est là et on va ici ». La sécurité ne repose pas seulement sur les armes. Elle repose sur des visages connus, des gens en qui on a confiance. Parfois même, cette protection va engager un pouvoir local. L'autorité ne promet pas seulement un passage sûr, mais elle répond aussi aux pertes qui peuvent survenir sur le sol, perte à la fois des cargaisons, mais aussi perte des hommes. C'est-à-dire que quand on sait qu'une caravane qui est partie tel jour à telle heure, quand on n'a plus de nouvelles, bah, qu'est-ce qu'on fait? On part à sa rescousse. Donc on crée quelque part un système de conscientisation d'une collectivité. On se dit, tiens, l'un des nôtres fait ceci, engage cela, il n'est pas présent alors qu'on l'attendait depuis plusieurs heures, plusieurs jours. Donc on se porte à son secours et on va essayer de le sauver du désert qui, à tout moment, on le sait, peut égarer les hommes et les mener à des destins absolument dramatiques, mortels. La caravane arrive, enfin. Elle sort du désert comme on sort d'une épreuve. On se rend bien compte que c'est pas de tout repos. Mais surtout, ne croyez pas que l'arrivée, c'est la fin du voyage. Pas du tout, du tout, du tout, du tout. Dans la steppe, le convoi formait un seul corps. Enfin, il y avait une cadence, il y avait un effort commun, il y avait une cohérence. En ville, hop, tout se défait. Les bêtes s'arrêtent, les cordes sont dénouées, les ballots descendent les uns derrière les autres. Et soudain, ce n'est plus une caravane, mais c'est une multitude d'opérations, de calculs, de voies, de gestes, de droits qui vont au même moment faire vivre une scène incroyable. On est dans des villes de commerce. Il y a des espaces d'ailleurs qui sont faits pour ça, pour que les caravanes qui arrivent, tout le monde va se présenter. Il y a les grossistes, il y a les marchands, il y a les personnes qui vont récupérer les bêtes, et puis il y a ceux qui avaient contracté des emprunts, alors on va commencer à rembourser les emprunts. Donc voilà, c'est toute une vie qui à ce moment-là se met en place, ce qui fait que finalement, la caravane, avant qu'elle soit totalement arrêtée, il va encore lui falloir des heures et des heures.

et les ânes. Bah oui, nos compagnons de voyage que l'on sait si courageux, si laborieux. Parfois, c'est vrai que l'arrivée pour eux, c'est pas une très très bonne nouvelle. Hein. Parce qu'ils sont revendus. Parce qu'ils valent de l'argent. Donc voilà, ils peuvent se retrouver du jour au lendemain, changer de propriétaire. Alors peut-être parfois pour y gagner un petit peu, travailler sur des petites exploitations où ils ne seront pas sujets à d'immenses déplacements à travers le désert de la Mésopotamie. Mais parfois, ils vont retomber sur des marchands qui vont peut-être moins bien traiter ces animaux et qui vont abuser d'eux. Parce que, hélas, parfois cela aussi arrive, même si ce n'est pas souhaité, parce qu'un âne, ça a de la valeur. Il y a parfois des bêtes qui vont mourir durant ces interminables voyages qui vont sillonner le Proche-Orient.

Voilà peut-être ce qu'il faut retenir de ces caravaniers qui, avant les dromadaires, faisaient marcher des chameaux. Ils ont concouru à la circulation des biens et des hommes. Ils ont modifié la manière dont les sociétés pensaient l'espace. Avant ces caravanes, le désert séparait. Avec ces caravanes, le désert est devenu un lieu de transport, d'organisation, de traversée et aussi de prévision. On prévoit qui on est, ce que l'on veut faire et où on va. C'est un point qui est très important. C'est-à-dire qu'en fait, on assiste à une spatialisation du monde arabe. Le voyage reste quelque chose d'éminemment lent, risqué, incertain. Mais à force d'être répété, ces caravanes vont créer des habitudes, vont créer des itinéraires, des relais et des règles humaine, économique, ce qui fait que la caravane n'abolit pas la distance, mais elle la rend praticable. Elle crée les fondements géographiques de ce qui deviendra un jour le Proche-Orient.

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1: Avec vous, Soukaina Aziz, bonjour à tous. C'est le jour J, la finale de la Coupe du Monde de football est prévue ce soir. Deux styles de jeu vont donc s'opposer, l'Espagne face à l'Argentine. Coup d'envoi à 20h, heure du Maroc. La Roja, portée par le jeune Lamine Yamal, tentera de remporter sa deuxième étoile. Messi et ses coéquipiers visent une quatrième. Sachez que le président américain sera présent lors de ce match. Il remettra le trophée au vainqueur. À la une, les missiles survolent le ciel au Proche-Orient. Israël et la Jordanie indiquent en avoir intercepté un en provenance d'Iran et qui se dirigeait vers Aqaba, ville où les États-Unis avaient annoncé l'évacuation du port et de l'aéroport. Information ensuite démentie par Amman. La tension est montée d'un cran suite à la mort hier de deux soldats américains en Jordanie. Les États-Unis ont notamment riposté par des frappes contre l'Iran. L'une d'elles a visé une centrale nucléaire en construction dans le sud-ouest, d'après Téhéran. Dans ce contexte, deux pays annoncent vouloir garantir la liberté de navigation dans le détroit d'Ormuz. L'Irak et le Qatar réaffirment leur engagement à mettre en œuvre le mémorandum d'entente signé en juin dernier entre Téhéran.

et Washington. Ce document garantit entre autres une navigation sans entrave dans ce passage maritime stratégique. Dans le sud du Liban, un député du Hezbollah critique violemment les autorités libanaises. Ali Fayad, présent lors d'une cérémonie funéraire à Hadat, accuse le pouvoir libanais de couvrir les actions de l'armée israélienne dans le pays, notamment les opérations de destruction, et d'agir selon une logique de vaincu et de négocier sa propre reddition. Ce sont ses mots. Il dénonce notamment l'accord cadre signé entre Beyrouth et Tel Aviv, qu'il qualifie de scandale. Les secours déplorent la mort de 19 personnes dans les récentes inondations. Dans le nord de l'Inde, les fortes précipitations ont provoqué des glissements de terrain dans les états du Cachemire et du Nagaland. D'après les autorités locales, les inondations sont notamment massives à Rajouri. L'armée, qui prête main forte aux secours, affirme avoir sauvé 11 personnes, mais indique que plusieurs autres sont portées disparues. Autre tragédie, cette fois au large de Guyana, un ferry a fait naufrage durant la nuit. Les autorités indiquent qu'au moins 53 personnes ont été secourues sur les 133 personnes qui étaient à bord. La phase de recherche des survivants est toujours en cours. Le bateau, le MV Barima, avait 87 ans de service. Il devait rallier la capitale au village de Port Katouma. On revient au Maroc. Le centre cinématographique marocain continue d'aider la création locale. Le CCM a notamment débloqué plus de 24 millions de dirhams pour financer une vingtaine de projets. C'est ce qui ressort de la deuxième session de la commission d'aide à la production des œuvres cinématographiques pour l'année 2026. Sachez que cette aide concerne notamment la production, l'écriture ou encore la réécriture de scénarios. Elle est notamment consacrée aux longs métrages. C'est la fin de ce flash d'information. Merci de l'avoir suivi. Restez à l'écoute sur Média. 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

0: Vous avez compris tout ce que j'ai dit. Hein. On avait démarré Summer Tracks, bien évidemment. Notre cher Mehdi, depuis tout à l'heure, il fait les 100 pas, mais il ne fait pas les 100 pas à l'horizontale, à la verticale. À l'horizontale, c'est aller-retour, droite-gauche, gauche-droite, etc. Au bord du rivage, ça, c'est 100 pas à l'horizontale. Soit les 100 pas version au bord du rivage, soit les 100 pas version au bord de la piscine. Et là, plus tard, notre cher Mehdi fait les 100 pas à la verticale. C'est-à-dire qu'à la verticale, il monte, il descend, il monte, il descend. On veut dire que ça, que ça il monte, il descend. Ben, c'est normal. Un plongeoir, avant de plonger, ben, il faut monter. Ah, tout à l'heure, il monte, ouais, il marche 4 à 4 du plongeoir, il est redescend 4 à 4, parce qu'il ne sait pas trop quoi faire, parce que je réalise, je plonge, et depuis tout à l'heure, il me dit, mais ça me retraite, mais ça donne franchement envie de plonger. Eh oui, chers amis, sur les autres médias, c'est comme ça, bonne humeur, c'est l'été, c'est les vacances. Tu veux plonger, Mehdi, allez, plonge, allez.
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0: Eh bien voilà, voilà, Mehdi nous a donné l'exemple. Merci Mehdi, merci à vous. Et puisque nous a donné l'exemple, on va tous faire la même chose. On va nager dans le bonheur, la piscine, la plage, la musique, Summer Tracks. On va plonger et on va bien évidemment passer un après-midi, ce week-end en plus, un après-midi génial pour cet été ensemble. On se retrouve dans un instant. En attendant, profitez de la vie et profitez de cet été. En écoutant Médien, en direct de nos studios à Tanger au Maroc. Vous êtes les bienvenus. You are welcome, rahbabikoum, bienvenido.

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Ah, c'est incroyable, c'est vraiment l'ambiance parasol. Franchement, une musique comme ça, une émission comme ça, une radio comme ça, une réalisation comme ça, c'est Mehdi, hein. Une présence comme ça, c'est vous. Hein. Et une fidélité comme ça, c'est encore vous. Et puis, franchement, une entente comme ça, c'est vous et nous. Hein. Une entente, vous et nous. Bah ouais, parce qu'on est ensemble pour... Bien évidemment, toujours nous entendre. Ah, avec une musique comme ça, ça donne envie un bon petit rafraîchissement, un petit jus de fruits et tout ça. Voilà, un cocktail tranquille avec des fruits, etc. Et des fruits de saison, hein. Les fruits tropicaux, les fruits d'été, tout ça, magnifique. Eh oui, je...

Chers amis, Despertas se dira attendre, et bien on va attendre un petit peu après information pour la suite de Summer Tracks avec Vamos a la Playa et Let's Go to the Party. Let's go! Allez, commande pour la suite, et après les infos, la suite ça sera comme vous l'adorez, toujours super, c'est normal. 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
2: Avec vous, Soukaina Aziz, bonjour à tous. Plus que quelques heures avant le coup d'envoi du match le plus attendu de la saison, la finale de la Coupe du Monde, l'Espagne retrouve l'Argentine au stade MetLife près de New York. Coup d'envoi à 20h. Le président américain remettra en main propre le trophée au vainqueur. Pour la première fois, eh bien, il y aura un concert à la mi-temps, un peu comme le Super Bowl. Un concert qui va durer 11 minutes avec des stars planétaires, Madonna, Justin Bieber, Shakira ou encore BTS. Dans le reste de l'actualité, le président libanais est à Washington. Selon un responsable américain, Joseph Aoun s'est entretenu ce matin avec le chef de la diplomatie des États-Unis. Cette rencontre survient après une série de négociations entre le Liban et Israël sous l'égide des Américains afin de mettre en place des zones pilotes dans le sud Liban, des zones dont doit se retirer Israël pour laisser la place à l'armée libanaise. Au Proche-Orient, la tension ne cesse de monter depuis la mort de deux soldats américains en Jordanie. Le ministre israélien de la Défense menace aujourd'hui de frapper de toutes ses forces en cas d'attaque iranienne. Tel Aviv a indiqué il y a quelques minutes auparavant avoir intercepté avec la Jordanie un missile iranien qui se dirigeait vers Aqaba. Peu avant cette annonce, les sirènes d'alerte ont été déclenchées dans la capitale jordanienne, Amman. Le Koweït, de son côté, annonce qu'une usine de production d'eau et d'électricité est en feu suite à une frappe iranienne. Téhéran déplore une attaque américaine contre une centrale nucléaire en construction dans le sud-ouest. Des immeubles calcinés, des fenêtres brisées, des voitures renversées. La capitale ukrainienne a connu une nuit difficile. La Russie a de nouveau bombardé Kiev, faisant au moins un mort et 16 blessés. Le président ukrainien déplore une

0: des plus importantes attaques de missiles. 40 au total ont visé la capitale au lendemain de frappes massives ukrainiennes contre la Russie. Du côté de l'Algérie, la Cour constitutionnelle confirme un taux d'abstention record lors des législatives du 2 juillet. Près de 80% des électeurs inscrits sur le fichier électoral ne se sont pas rendus aux urnes. Elle annonce tout de même les résultats définitifs. Sur les 407 sièges de l'Assemblée, 91 sont revenus au parti du Front de Libération Nationale, 74 au Rassemblement National Démocratique, deux formations proches du pouvoir. Le Front Al-Mustaqbal est troisième avec 56 siège. Direction à présent l'Inde, la détention de Sona Manchouk est illégale, c'est ce qu'affirme aujourd'hui son épouse. La veille, les autorités indiennes ont arrêté cette figure de la société civile. Il était en grève de la faim depuis une vingtaine de jours pour dénoncer les fraudes aux examens universitaires. Il réclamait notamment la démission du ministre de l'Éducation. Il a été hospitalisé de force. Et puis en Corée du Sud, un premier syndicat est né au sein de la chaîne de café Starbucks. C'est ce qu'annonce l'entreprise après un fiasco publicitaire le 18 mai dernier. La marque avait mis en vente des gobelets qui présentaient ce jour férié comme le Tank Day. Or, Tank signifie char en anglais et cette date du 18 mai coïncide avec le soulèvement pro-démocratie de Gwangju, réprimé dans le sang avec des chars. C'est la fin de ce flash d'information. Merci de l'avoir suivi. Restez à l'écoute sur Média.
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même chanson qu'on on appelle ce style de musique, c'est la Begin. C'est un style de musique qui vient des Caraïbes, qui vient de la Guadeloupe, etc. Ça nous rappelle un peu le style, le groupe Kassav. Vous vous rappelez Kassav des années 90? Mes chers amis, ça c'est de la Begin. C'est de la musique tropicale. Ce qui va avec la musique tropicale, c'est fruits tropicaux. Parce que, traducteur médian, bien évidemment, musique tropicale, c'est très très bien de connecter et concocter, c'est pas mal ça. Concocter un jus de fruits, concocter un cocktail et se connecter bien évidemment à ce qui bien évidemment vous fait penser comment concocter tout cela. Concocter, cocktail, connecter. Peu de papaye, ananas, quoi encore, la mangue, ça, c'était très nourrissant tout ça, des fruits tropicaux. Et c'est vrai que les fruits tropicaux, ça va à 1 000 000 % avec la musique tropicale. Alors, fruits tropicaux plus musique tropicale égale vamos a la playa plus vamos a la party. Je vais dire let's go to the party. Donc, ce qui fait que let's go to the party plus vamos a la playa plus vous plus Mehdi.

Bien, plus Summer Tracks, plus Mehdi qui réalise comme un champion cette émission, ça donne une après-midi géniale, été ou pas été, parce que de toute manière c'est le week-end, et quand c'est le week-end, eh bien on est toutes et tous en vacances, sauf celles et ceux qui travaillent le week-end, c'est-à-dire le samedi et le dimanche, mais bon, c'est un peu normal, parce que lundi et mardi, pendant que d'autres travailleront, c'est les ceux qui étaient en vacances, je veux dire qui travaillaient le samedi et dimanche, seront en week-end, et oui, comme on dit, chacun son tour. Et ceci dit, chacun son tour. Et nous, on va faire un beau tout tour autour de toutes ces belles chansons version été 2026. Et vous allez voir, en 2027, vous direz, oh, été 2026, on écoutait Média, c'était génial. On a passé les vacances magnifiques. Mes chers amis, en direct de nos studios à Tanger au Maroc, bien évidemment, you're welcome. Merhaba bikoum, bienvenido, vamos a la playa.

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reggaeton, chers amis. C'est vrai que le reggaeton, c'est un style musique ensoleillé. Donc, c'est un style de musique pour l'été, pour les vacances. On se dit, bon, on peut écouter du reggaeton même en janvier. Mais c'est un esprit décontracté et détendu avec le reggaeton. Par exemple, on ne peut pas faire une corrélation entre le reggaeton et quelqu'un qui est dans sa voiture, par exemple, qui dit écoute, on se voit plus tard, parce que là je vais travailler. On va travailler en écoutant du reggaeton. Ça ne sonne pas comme quelqu'un qui dit, par exemple, bon, je vais faire un petit tour en ville, ensuite je vais passer prendre les enfants à la piscine. N'est-ce pas ? Après, on se rencontre. T'as vu le restaurant où on a mangé l'autre jour ? Tu te rappelles ? C'était très bien là-bas, ça t'a plu. Voilà, on se retrouve là-bas dans une heure. Ben, le reggaeton, ça va avec. C'est très, très différent. Par exemple, si on va travailler, si on va écouter de la musique, on va écouter du Michael Jackson, on va écouter du jazz, on va écouter du George Michael, on va écouter du rap, on va écouter de la musique country, vous voyez. Encore country, musique country, c'est beaucoup plus style week-end, vous voyez. Quand on va travailler, on est en voiture, là on est un peu concentré, on a un plan de travail dans la tête, on a bien évidemment une réunion, on a des projets pour la société, donc là franchement c'est sérieux, vous voyez ce que je veux dire. Donc là, c'est plutôt des musiques de style musique funky, musique pop-rock, etc. Mais quand c'est vacances, c'est ce style qui va bien avec. Ça va bien avec les vacances, avec l'été, franchement, l'été 2026, je vous dis la vérité. En écoutant Média, c'est réussi. Et après les infos, la suite de Summer Tracks.

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1: Avec vous, Soukaina Aziz, bonjour à tous. Plus que quelques heures avant le coup d'envoi du match le plus attendu de la saison, la finale de la Coupe du Monde, l'Espagne retrouve l'Argentine au stade MetLife près de New York. Coup d'envoi à 20h. Le président américain remettra en main propre le trophée au vainqueur. Pour la première fois, il y aura un concert à la mi-temps, un peu comme le Super Bowl. Un concert qui va durer 11 minutes avec des stars planétaires, Madonna, Justin Bieber, Shakira ou encore BTS. Dans le reste de l'actualité, le président libanais est à Washington. Selon un responsable américain, Joseph Aoun s'est entretenu ce matin avec le chef de la diplomatie des États-Unis. Cette rencontre survient après une série de négociations entre le Liban et Israël sous l'égide des Américains afin de mettre en place des zones pilotes dans le sud Liban, des zones dont doit se retirer Israël pour laisser la place à l'armée libanaise. Au Proche-Orient, la tension ne cesse de monter depuis la mort de deux soldats américains en Jordanie. Le ministre israélien de la Défense menace aujourd'hui de frapper de toutes ses forces en cas d'attaque iranienne. Tel Aviv a indiqué il y a quelques minutes auparavant avoir intercepté avec la Jordanie un missile iranien qui se dirigeait vers Aqaba. Peu avant cette annonce, les sirènes d'alerte ont été déclenchées dans la capitale jordanienne, Amman. Le Koweït, de son côté, annonce qu'une usine de production d'eau et d'électricité est en feu suite à une frappe iranienne. Téhéran déplore une attaque américaine contre une centrale nucléaire en construction dans le sud-ouest. Des immeubles calcinés, des fenêtres brisées, des voitures renversées. La capitale ukrainienne a connu une nuit difficile. La Russie a de nouveau bombardé Kiev, faisant au moins un mort et 16 blessés. Le président ukrainien déplore une des plus importantes attaques de missiles. 40 au total ont visé la capitale au lendemain de frappes massives ukrainiennes contre la Russie. Du côté de l'Algérie, la Cour constitutionnelle confirme un taux d'abstention record lors des législatives du 2 juillet. Près de 80% des électeurs inscrits sur le fichier électoral ne se sont pas rendus aux urnes. Elle annonce tout de même les résultats définitifs. Sur les 407 sièges de l'Assemblée, 91 sont revenus au parti du Front de Libération Nationale, 74 au Rassemblement National Démocratique, deux formations proches du pouvoir. Le Front Al-Mustaqbal est troisième avec 56 siège. Direction à présent l'Inde, la détention de Sonam Manchouk est illégale, c'est ce qu'affirme aujourd'hui son épouse. La veille, les autorités indiennes ont arrêté cette figure de la société civile. Il était en grève de la faim depuis une vingtaine de jours pour dénoncer les fraudes aux examens universitaires. Il réclamait notamment la démission du ministre de l'Éducation. Il a été hospitalisé de force. Et puis en Corée du Sud, un premier syndicat est né au sein de la chaîne de café Starbucks. C'est ce qu'annonce l'entreprise après un fiasco publicitaire le 18 mai dernier. La marque avait mis en vente des gobelets qui présentaient ce jour férié comme le Tank Day. Or, Tank signifie char en anglais et cette date du 18 mai coïncide avec le soulèvement pro-démocratie de Gwangju, réprimé dans le sang avec des chars. C'est la fin de ce flash d'information. Merci de l'avoir suivi. Restez à l'écoute sur Médias.

chers amis, serait que ce qui est bien en été, c'est que, par exemple, on ne va pas remplir la commode ou l'armoire ou le dressing, etc., inutilement. Et c'est très, très pratique, les achats d'été. C'est vrai, parce que ça prend pas de place, je vais vous le prouver tout de suite. Lorsqu'on achète des shorts, on n'a pas besoin de cintres. Parce que lorsqu'on achète des pantalons, il faut des cintres. Par exemple, si on achète 10 pantalons, il faut 10 cintres. Si on a acheté 10 pantalons en travaison, quand ça s'est assez énervé. On ouvre la commode, je veux dire l'armoire, quand ça s'est énervé. Mais c'est pas possible, il n'y a que 5 cintres. Quoi, il n'y a que 5 cintres. Ben, t'avais qu'à acheter les cintres. En plus, je pensais qu'il y avait assez de cintres. Ben non, il y a... Il n'y a que 5 cintres. Bon, mais j'ai acheté 10 pantalons, c'est une affaire, je te jure. Une affaire. Ouais, j'ai pris 10. Ah ben, t'avais qu'à prendre 5 cintres de plus. Parce que mes chers amis, lorsqu'on achète des shorts, on demande...

pas. Ils sont où les cintres? Pourquoi? Parce que un short, on le plie vite fait, tac tac, voilà, c'est compris en deux. On ouvre la commode, on n'a même pas besoin d'armoire. On ouvre la commode, on met dans la commode, s'il y a 10 cintres, 10 shorts, ben, ils ne prennent pas de place,

Ah, Chers amis, vous avez choisi la bonne place, hein, côté radio. Voilà, vous êtes en train d'écouter Médien. Ça, c'est Summer Tracks, hein, si vous ne connaissez pas l'émission. Elle existe depuis 2011. Chaque année, on est là, vous êtes là, il est là, c'est Médien, le réalisateur. Et la bonne ambiance est là. En direct de nos studios à Tanger, au Maroc, vous êtes les bienvenus. Passez de belles vacances et ça nous fait toujours plaisir de savoir que vous visitez le Maroc parce que c'est un très beau pays. On passe de très belles vacances. L'ambiance est géniale. Les médias est diffusée en direct, mes chers amis, de Tanger. Marruecos, Marocco, le Maroc, très beau pays, le Maroc.

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1: Chers amis, quand c'est bon, on en demande toujours. C'est vrai, lorsqu'on dit non, sans façon, merci infiniment, sans façon. Ça veut dire qu'il y a deux cas de figure. Soit c'est par politesse, par timidité, par exemple, on vous offre un gâteau et la personne est, qui doit répondre à l'invitation est timide. Hein, par exemple, elle a bien envie de prendre ce deuxième gâteau, mais... Non, sans façon, merci beaucoup. Et la personne qui offre le plateau de gâteau, elle doit être un petit peu... Elle doit avoir le coup d'œil. Elle doit bien se dire, tiens, cette personne, non, elle a envie de ce gâteau, mais par timidité, elle dit non. Il faut insister dans ces cas-là, il faut insister. Il faut dire, mais non, allez, je suis sûr que ce gâteau, il t'a plu. Alors ça, c'est quand c'est pas l'été, bien que l'été, on mange des pâtisseries également. En été, c'est plutôt les glaces. Alors, je dis la vérité, moi je suis pas timide. On me dit, t'as pris une glace au chocolat ? Elle t'a plu ? Oui. Une glace à vanille, sans façon, mais je la prends, parce que les glaces en été, surtout en écoutant Summer Track sur Médien, c'est génial. Ah, il a dit encore, ça veut dire je pense encore.

eh bien, il y aura encore de la musique, c'est-à-dire encore de la musique après les infos. Vous toujours à l'écoute, Mehdi toujours en réalisation et Mehdi toujours avec vous. Très bon après-midi et super été 2026 à l'écoute de nos programmes.

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3: Avec vous, Soukaina Aziz, bonjour à tous. Une finale XXL aux États-Unis, c'est ce qui vous attend ce soir. L'Argentine et l'Espagne s'affrontent à partir de 20h. Une seule équipe soulèvera la Coupe du Monde. La Albiceleste est à la recherche de sa quatrième étoile, la deuxième avec Lionel Messi. L'Espagne vise la deuxième. Et pour la première fois, il y aura un concert à la mi-temps inspiré du Halftime Super Bowl Show. 11 minutes donc de musique. Les stars seront présentes pour faire danser le public. Shakira, Burna Boy, Madonna, Justin Bieber ou encore BTS sont attendus. Le président américain remettra lui-même la Coupe du Monde au vainqueur, Donald Trump, qui doit gérer les nombreux conflits au Proche-Orient. Il doit notamment rencontrer son homologue libanais mardi prochain, Joseph Aoun, et depuis hier à Washington. Il s'est entretenu ce matin avec le chef de la diplomatie américaine. Une visite suite à des négociations inédites entre Israël et le Liban et la signature d'un accord cadre le mois dernier. Un accord qui prévoit entre autres le retrait d'Israël du sud du Liban. L'Agence internationale de l'énergie atomique appelle à la retenue après une attaque américaine contre une centrale nucléaire iranienne en construction. Selon l'AIEA, l'attaque ne présente aucun danger. En construction depuis 2 ans, eh bien cette centrale ne contenait aucun matériau nucléaire. Elle a été tout de même ciblée dans une nouvelle salve de frappe américaine ce dimanche en riposte à la mort de 2 soldats américains en Jordanie dans une attaque iranienne. Israël, de son côté, annonce avoir intercepté avec la Jordanie un missile iranien qui se dirigeait vers Aqaba. Suite à cette intervention, le ministre israélien à la Défense indique que son pays ripostera avec force à toute attaque iranienne. Autre actualité, plusieurs coupures de courant en Tunisie aujourd'hui sous la forte canicule et des températures allant jusqu'à 48 degrés ce dimanche. La consommation d'électricité est en hausse. La société tunisienne de l'électricité et du gaz impose des délestages afin de préserver son réseau. Plusieurs régions du pays donc sont privées d'électricité, une situation qui dure depuis la mi-juillet. Elle est qualifiée d'anormale par le président tunisien Kais Saied, qui s'est rendu la veille au complexe hydraulique de Gdir Gola et la zone du pont de Bizerte. Très suivi sur les réseaux sociaux, l'influenceur masculiniste Andrew Tate est en garde à vue. Il a été arrêté la veille avec son frère à Miami. Tous les deux étaient réclamés

0: par le Royaume-Uni pour viol présumé, notamment de mineurs. Connus pour leurs propos misogynes, les frères Tate étaient déjà passés par la case prison quand ils vivaient en Roumanie. Ils avaient été inculpés pour trafic humain et viol. Le groupe chinois Jingye réclame une indemnisation après l'annonce par le gouvernement britannique de la nationalisation de British Steel, une entreprise qui lui appartient. Le sidérurgiste chinois l'avait rachetée en 2020, mais Londres avait pris son contrôle en avril 2025 pour éviter la fermeture de deux hauts fourneaux au charbon du pays. Pékin accuse Londres de s'être octroyé de force cette entreprise sous le prétexte de la sécurité nationale. C'est la fin de ce flash d'information. Merci de l'avoir suivi. Restez à l'écoute sur Média.
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Ouais, chers amis, la célèbre chanteuse marocaine Lorin Zine Telhaoui à l'instant pour la suite de Summer Tracks. Vous savez très bien qu'il y a Vamos la Playa multiplié par 4, parce qu'il y a, enfin, je veux dire multiplié par 3, parce qu'il y a 4 demi-heures, mais bon, on peut avoir l'esprit de Vamos la Playa, mais la quatrième demi-heure, pour aller jusqu'aux infos de 17h, eh bien, on met le cap sur le style dance. Forever à l'instant.

Ça, chers amis, que ce genre de musique est propice à préparer la soirée, parce que ça est très très bien que pendant l'été, le soir, on est libre. Et vous savez que même si on travaille le lendemain, on est un peu libre. Pourquoi ? Parce que il y a beaucoup de vacanciers très souvent autour de celles et ceux qui le lendemain travaillent en attendant, par exemple, de prendre leurs vacances au mois d'août. Mais on va dire, c'est comme lorsque on invite quelqu'un à manger. Non, sans faim. Sans façon, merci beaucoup, non, j'ai pas faim. Et après...

après, celui qui a été invité pour manger, qui a dit qu'il n'avait pas faim, on se rend compte qu'il ne s'arrête plus. Et quand il mange, il ne se rend même pas compte qu'il avait dit qu'il n'avait pas faim. Après, on ne voit même plus la fin de ce repas arriver, puisqu'il est toujours en train de, bien évidemment, de déguster ses plats. Pourquoi ? Parce qu'on dit que très souvent, l'appétit vient en mangeant. C'est vrai, très très souvent, on n'a pas du tout envie de manger. Et une fois qu'on commence à déguster le plat, s'il est bien cuisiné, etc., etc., automatiquement, on dit que l'appétit vient en mangeant. Donc, c'est pourquoi, très souvent, des personnes qui ne sont pas en vacances, on leur dit, bah, écoute, on sort ce soir. Et elle va dire, non, bah, écoute, demain, je travaille. Et après, ouais, les autres qui se préparent, se pomponnent devant la glace, etc., pour aller prendre des glaces et passer un bon moment dehors. Et à ce moment-là, la personne va dire, bon, bah, c'est pas grave, je vais dormir un peu plus tard, bah, je vais dormir 2 heures en moins, bon, bah, c'est pas grave, je vais récupérer demain pendant la sieste lorsque je rentre du travail. Vous voyez, c'est pourquoi je vous dis que très souvent, lorsqu'on n'est pas en vacances, pendant les vacances, entouré par des vacanciers, on a l'impression qu'on est en vacances, même si on ne l'est pas. Et lorsque vous écoutez Média, mes chers amis, en été, eh bien, ça donne toujours cet esprit estival extraordinaire, avec toujours vous à l'écoute. Mehdi à la réalisation et Média avec vous pour toute la vie. On se retrouve dans un instant. En attendant, appréciez le style musique discothèque.

Et oui, chers amis, on a passé une superbe après-midi ensemble. L'ambiance 1 milliard % en vacances, l'ambiance 2 milliards % en été, l'ambiance 3 milliards %

heure et l'ambiance 4 milliards % fidélité. La vôtre à Médien, Médien fidèle à vous également, avec notre cher ami, bien évidemment, notre cher ami Muddy, qui a super bien nagé, plongé, réalisé, etc. Et je réalise que Summer Tracks revient la semaine prochaine, samedi dimanche. Mais entre temps, demain, lundi, il y aura la suite de la grille des programmes d'été, plein de belles émissions que vous propose le beau label Média. Merci pour votre fidélité à Média, chers amis auditrices, chers amis auditeurs. Dans un instant, le retour de l'information, aussitôt la suite des programmes. Je vous souhaite à toutes et à tous une très belle journée d'été, et un très bon week-end, et un très bel été, et de très belles vacances à l'écoute de Média.

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1: Avec vous, Soukaina Aziz, bonjour à tous. Une finale XXL aux États-Unis, c'est ce qui vous attend ce soir. L'Argentine et l'Espagne s'affrontent à partir de 20h. Une seule équipe soulèvera la Coupe du Monde. L'Albiceleste est à la recherche de sa quatrième étoile, la deuxième avec Lionel Messi. L'Espagne vise la deuxième. Et pour la première fois, il y aura un concert à la mi-temps inspiré du Halftime Super Bowl Show. 11 minutes donc de musique. Les stars seront présentes pour faire danser le public. Shakira, Burna Boy, Madonna, Justin Bieber ou encore BTS sont attendus. Le président américain remettra lui-même la Coupe du Monde au vainqueur, Donald Trump, qui doit gérer les nombreux conflits au Proche-Orient. Il doit notamment rencontrer son homologue libanais mardi prochain. Joseph Aoun est depuis hier à Washington. Il s'est entretenu ce matin avec le chef de la diplomatie américaine. Une visite suite à des négociations inédites entre Israël et le Liban et la signature d'un accord cadre le mois dernier. Un accord qui prévoit entre autres le retrait d'Israël du sud du Liban. L'Agence internationale de l'énergie atomique appelle à la retenue après une attaque américaine contre une centrale nucléaire iranienne en construction. Selon l'AIEA, l'attaque ne présente aucun danger. En construction depuis 2 ans, eh bien cette centrale ne contenait aucun matériau nucléaire. Elle a été tout de même ciblée dans une nouvelle salve de frappe américaine ce dimanche en riposte à la mort de 2 soldats américains en Jordanie dans une attaque iranienne. Israël, de son côté, annonce avoir intercepté avec la Jordanie un missile iranien qui se dirigeait vers Aqaba. Suite à cette intervention, le ministre israélien à la Défense indique que son pays ripostera avec force à toute attaque iranienne. Autre actualité, plusieurs coupures de courant en Tunisie aujourd'hui sous la forte canicule et des températures allant jusqu'à 48 degrés ce dimanche. La consommation d'électricité est en hausse. La société tunisienne de l'électricité et du gaz impose des délestages afin de préserver son réseau. Plusieurs régions du pays donc sont privées d'électricité, une situation qui dure depuis la mi-juillet. Elle est qualifiée d'anormale par le président tunisien Kais Saied, qui s'est rendu la veille au complexe hydraulique de Gdirgola et la zone du pont de Bizerte. Très suivi sur les réseaux sociaux, l'influenceur masculiniste Andrew Tate est en garde à vue. Il a été arrêté la veille avec son frère à Miami. Tous les deux étaient réclamés par le Royaume-Uni pour viol présumé, notamment de mineurs. Connus pour leurs propos misogynes, les frères Tate étaient déjà passés par la case prison.

quand ils vivaient en Roumanie. Ils avaient été inculpés pour trafic humain et viol. Le groupe chinois Jingye réclame une indemnisation après l'annonce par le gouvernement britannique de la nationalisation de British Steel, une entreprise qui lui appartient. Le sidérurgiste chinois l'avait rachetée en 2020, mais Londres avait pris son contrôle en avril 2025 pour éviter la fermeture de deux hauts fourneaux au charbon du pays. Pékin accuse Londres de s'être octroyé de force cette entreprise sous le prétexte de la sécurité nationale. C'est la fin de ce flash d'information. Merci de l'avoir suivi. 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

ravie de vous retrouver sur Médias pour On Fusionne. Une petite heure à passer ensemble en musique, bonne humeur. Et on y va sans plus tarder. On commence très fort avec La Crime pour Baba Dawi Ali, une réussite 100%, vraiment, La Crime qui a su, eh bien, mettre en filigrane, eh bien, son univers musical, son ADN musical, tout en restant fidèle à l'original. Très, très joli équilibre pour cette fusion.

Badawi Hali, énorme morceau. On commence très très fort aujourd'hui dans Fusionner et Savoir, et c'est très fort. Saint-Levant, Yassabah El-Ward, très bel hommage à la musique classique orientale de la douceur. Juste après Shirin Lajmi pour Kitchoufni, Ma Rirek, un morceau un peu plus péchu, très fusion. Très bonne écoute à tous.

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1: Avec vous, Soukaina Aziz, bonjour à tous. Plus de 82 000 personnes sont attendues ce soir au MetLife Stadium pour la finale du Mondial de football. Dans ce dernier chapitre de la compétition, l'Argentine tenante du titre retrouve l'Espagne. Lionel Messi, la légende, contre la relève, Lamine Yamal. Un match prévu à 20h en présence de plusieurs personnalités dans les tribunes, notamment le chef du gouvernement espagnol, Pedro Sanchez. Mais surtout, le président américain, Donald Trump, doit remettre la coupe au vainqueur. Pour la première fois, et c'est une trouvaille de la FIFA, il y aura un concert à la mi-temps, un concept inspiré du Super Bowl américain. Pendant 11 minutes, plusieurs artistes défileront, dont Shakira, Madonna, BTS ou encore Burna Boy et Justin Bieber sur le terrain du MetLife. L'actuel patron du foot promet la plus grande scène de tous les temps. Ce concert produit par l'ONG Global Citizen permettra de financer l'accès à l'éducation et de favoriser la pratique du football chez les enfants. Et à plus de 300 km du stade à Washington, le président libanais entame une visite officielle. Arrivé hier, Joseph Aoun a rencontré ce matin le chef de la diplomatie américaine, Marco Rubio, s'est félicité de la démarche vers la paix entamée par le Liban. Il fait référence à l'accord cadre signé avec Israël le 26 juin dernier. Joseph Aoun doit rencontrer d'autres responsables américains, dont le président mardi, lors de cette visite officielle. La paix n'est pas pour tout de suite entre les États-Unis et l'Iran. L'AIEA, l'Agence internationale de l'énergie atomique, appelle à la retenue suite à une frappe américaine contre une centrale nucléaire iranienne en construction. Elle ne représente aucun danger, indique le chef de l'AIEA, suite à cette nouvelle salve d'attaque américaine en riposte à la mort de deux soldats américains en Jordanie, un pays d'ailleurs dans le collimateur de l'Iran. Tel Aviv indique avoir intercepté avec les forces jordaniennes un missile qui se dirigeait vers Aqaba. La Turquie vent debout après la fermeture de 8 de ses écoles en Grèce. La diplomatie turque dénonce des pratiques systématiques visant à bafouer les droits à l'éducation de la minorité turque en Grèce et appelle Athènes à respecter ses obligations vis-à-vis des droits des minorités. La Grèce se justifie, affirmant que ces fermetures sont dues au manque d'élèves. À quelques jours d'une nouvelle vague de chaleur en Espagne, les pompiers sont toujours mobilisés au nord de Madrid où le feu de forêt de Mierla a emporté avec lui 13 000 hectares de végétation. Selon le service de prévention, il n'a pas fait de victimes mais touche plus de 700 personnes dans cette région d'Espagne. Le président de la région qualifie le feu de difficile et vient un feu qui vient s'ajouter à celui près de Saragosse. Autre actualité en Russie, un candidat abandonne les législatives. Il s'agit de l'opposant Boris Nadejdine, condamné à une amende pour symbole extrémiste. Il explique que son statut d'agent de l'étranger l'exclut de toute possibilité d'être élu à la Douma. Il fait partie des rares dissidents du président russe et critique de l'offensive russe en Ukraine qui n'est pas emprisonné. C'est la fin de ce flash d'information. Merci de l'avoir suivi. 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

Ravie de vous retrouver sur Médien pour la deuxième partie de On Fusionne. Et on commence très fort avec le prince du rail, Médou, qui a décidé eh bien, de déconstruire et de reconstruire cet hymne Nebki à la Zahri tout en gardant l'âme rail de l'original. Et juste après, Deep Soul, Hiya Hiya, Hamdawiya, très éthérée, très enrobante, façon remix, à tout de suite.

Deep Soul, Hiya. Hiya, un morceau très festif. Dès qu'on l'écoute, eh bien, on a envie de faire la fête, surtout quand Deep Soul n'est pas loin. Tout de suite, Halim Yousfi. Heureusement qu'il a fait ce morceau, Win. Et c'est avec DJ Sacha, énorme, vraiment énorme, énorme morceau avec une fusion complexe, taillée sur mesure, qui s'inspire plein de sous-genres de la musique marocaine. Et juste après, Pat Malprod pour El Habib, El Habib, un monument également de la musique marocaine. Très bonne écoute à tous.

Habib Elhabib, Batman Prod pour vous servir tout de suite Sting Desert Rose façon cover, remix, on ne sait pas trop comment définir ce morceau, moi j'irais plus que c'est un remix très solaire, on écoute et juste après Lama Piano qui s'invite aujourd'hui dans On Fusionne pour Ruby. Et oui, je pense que ça va parler à pas mal d'entre vous, je ne vous dis rien, je vous laisse écouter, on se retrouve juste après.

Les Bidarikidas, c'est Ruby, bien sûr. Énorme morceau, énorme tube, succès qui a marqué toute une génération et qui revient d'ailleurs, tellement ce morceau est intemporel. Et cet habit à ma piano lui va à merveille. Et avant de nous quitter, en nous quittant d'ailleurs, Chapralat Chekharmiti. Allez, les pionniers, Ntegu Damiwa na Worak et Shabba façon mash-up fusion. Très bonne écoute à tous, très bonne suite des programmes. Je vous rappelle que dans un instant, retour de l'information, de la hasad. Pour l'heure, on finit en beauté, en apothéose, en musique. Merci mille fois d'avoir été avec nous et à demain, sans faute.

0: Bienvenue à toutes et à tous. Si vous venez de nous rejoindre sur les ondes de Médias pour ce nouveau numéro du Carrefour de l'Information. Salma avec vous au micro. Je suis ravie de vous accompagner sur nos ondes pour ce rendez-vous consacré à l'actualité et au sommaire du jour. On démarre avec la chanson du week-end suivie par l'invité de la rédaction qui est aujourd'hui Cyril Brett, membre de l'Institut Jacques Delors et spécialiste des pays de l'Est. Nous allons continuer avec notre rendez-vous InnovAfrique qui reçoit aujourd'hui Kinzal Hosni, cofondatrice de NounouDada.ma. Comme tous les dimanches, on laissera place à notre chronique hors champ qui va nous parler aujourd'hui de la guerre lancée par Donald Trump contre les grandes chaînes de télévision américaines. Humide pour comprendre nous emmène de son côté à Gaza où l'art renaît au milieu des décombres. La route des arts sera consacrée à un genre musical originaire du Cap Vert. On prendra la direction de Tel Aviv avec notre chronique d'actualité. Et nous conclurons ce tour du monde de l'information en Angleterre avec notre magazine de la rédaction. Voilà donc pour le sommaire du jour. Dans quelques instants, notre prochain point sur l'actualité. Mais avant cela, un coup d'œil sur la météo de demain. En Afrique de l'Ouest, il fera 28 degrés à Abidjan et Lagos avec des averses attendues à Lagos. Il fera 31 degrés à Dakar, 32 degrés à Bamako avec des orages l'après-midi. Temps orageux également attendu à Conakry où il fera 28 degrés. Il fera 32 degrés à Ouagadougou. En Afrique centrale, il fera 32 degrés à Libreville, 28 degrés à Yaoundé avec des orages l'après-midi. Des averses sont prévues à Douala où il fera 29 degrés. Il fera 36 degrés à Djamena, 32 degrés à Bangui avec des orages épars et 30 degrés à Kinshasa. Et en Afrique australe et de l'Est, prévoir 21 degrés à Johannesburg et à Addis Abeba et il fera 25 degrés à Nairobi.
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2: Avec vous, Soukaina Aziz, bonjour à tous. Plus de 82 000 personnes sont attendues ce soir au MetLife Stadium pour la finale du Mondial de football. Dans ce dernier chapitre de la compétition, l'Argentine tenant du titre retrouve l'Espagne. Lionel Messi, la légende, contre la relève, Lamine Yamal. Un match prévu à 20h en présence de plusieurs personnalités dans les tribunes, notamment le chef du gouvernement espagnol, Pedro Sanchez. Mais surtout, le président américain, Donald Trump, doit remettre la coupe au vainqueur. Pour la première fois, et c'est une trouvaille de la FIFA, il y aura un concert à la mi-temps, un concept inspiré du Super Bowl américain. Pendant 11 minutes, plusieurs artistes défileront, dont Shakira, Madonna, BTS ou encore Burna Boy et Justin Bieber sur le terrain du MetLife. L'actuel patron du foot promet la plus grande scène de tous les temps. Ce concert produit par l'ONG Global Citizen permettra de financer l'accès à l'éducation et de favoriser la pratique du football chez les enfants. Et à plus de 300 km du stade à Washington, le président libanais entame une visite officielle. Arrivé hier, Joseph Aoun a rencontré ce matin le chef de la diplomatie américaine. Marco Rubio s'est félicité de la démarche vers la paix entamée par le Liban. Il fait référence à l'accord cadre signé avec Israël le 26 juin dernier. Joseph Aoun doit rencontrer d'autres responsables américains, dont le président mardi, lors de cette visite officielle. La paix n'est pas pour tout de suite entre les États-Unis et l'Iran. L'AIEA, l'Agence internationale de l'énergie atomique, appelle à la retenue suite à une frappe américaine contre une centrale nucléaire iranienne en construction. Elle ne représente aucun danger, indique le chef de l'AIEA, suite à cette nouvelle salve d'attaques américaines en riposte à la mort de deux soldats américains en Jordanie. Un pays d'ailleurs dans le collimateur de l'Iran, Tel Aviv indique avoir intercepté avec les forces jordaniennes un missile qui se dirigeait vers Aqaba. La Turquie vend debout après la fermeture de 8 de ses écoles en Grèce. La diplomatie turque dénonce des pratiques systématiques visant à bafouer les droits à l'éducation de la minorité turque en Grèce et appelle Athènes à respecter ses obligations vis-à-vis des droits des minorités.

0: La Grèce se justifie, affirmant que ces fermetures sont dues au manque d'élèves. À quelques jours d'une nouvelle vague de chaleur en Espagne, les pompiers sont toujours mobilisés au nord de Madrid où le feu de forêt de Mirla a emporté avec lui 13 000 hectares de végétation. Selon le service de prévention, il n'a pas fait de victimes mais touche plus de 700 personnes dans cette région d'Espagne. Le président de la région qualifie le feu de difficile et vient un feu qui vient s'ajouter à celui près de Saragosse. Autre actualité en Russie, un candidat abandonne les législatives. Il s'agit de l'opposant Boris Nadejdin, condamné à une amende pour symbole extrémiste. Il explique que son statut d'agent de l'étranger l'exclut de toute possibilité d'être élu à la Douma. Il fait partie des rares dissidents du président russe et critique de l'offensive russe en Ukraine qui n'est pas emprisonné. C'est la fin de ce flash d'information. Merci de l'avoir suivi. Restez à l'écoute sur Média.
1: Et démarrons tout de suite ce carrefour de l'information en musique. Et aujourd'hui, dans la chanson du week-end, Martin Gibert nous parle d'un classique du rock, Hotel California des Eagles.

Il est de ces musiques qui semblent indémodables, universelles, qui ne connaissent ni frontières ni limites générationnelles. Hotel California est l'une de ces musiques. Une ballade envoûtante sortie en 1976 par le groupe The Eagles. Ce sera leur morceau éponyme, celui qui fera traverser leur nom au fil des époques. Au premier abord, la chanson se montre délicate, mystérieuse. Le chanteur se fait attendre. C'est la guitare qui nous tient d'abord en haleine avec l'un des plus beaux arpèges de l'histoire du rock, il faut le dire. Et ensuite, la voix du chanteur et batteur Don Henley vient nous raconter une histoire très métaphorique, mais qui se révèle assez sombre.

Hotel California, c'est donc l'histoire d'un artiste épuisé après une traversée du désert et qui cherche un endroit où se reposer. L'histoire d'un homme qui a touché du doigt le rêve américain et qui est tombé dans ses excès pour finir ses jours en centre de désintoxication. Toutes ces addictions sont dépeintes de façon discrète au cours du morceau, comme le mot colitas, terme utilisé pour désigner des joints au Mexique, ou encore Steely Knives, une métaphore des seringues. L'alcool est également évoqué, mais les paroles restent toutefois source d'interprétation.

Le véritable sens du texte reste encore aujourd'hui au cœur de nombreux débats. The Eagles y dénonce toutes les dérives de la célébrité, les excès de la culture américaine à la manière du mouvement littéraire Beat Generation. Don Henley, le chanteur, dira lui-même que l'hôtel peut être vu comme la fabrique du rêve américain et qu'aux États-Unis, la frontière est ténue entre le rêve et le cauchemar. Il décrira sa chanson comme un voyage de l'innocence vers l'expérience.

Hotel California sera premier des charts dès sa sortie, porté en grande majorité par le solo légendaire de Glenn Frey qui poussera la musique jusqu'à 6 minutes 30, un record pour l'époque. Les producteurs ont demandé une version plus courte pour diffuser la chanson à la radio, une demande à laquelle le groupe s'est radicalement opposé. Aujourd'hui, Hotel California fait partie de la culture populaire, de la légende du rock. Le morceau aura même droit à sa version espagnole avec la reprise des Gypsy Kings. 50 ans plus tard, on ne s'en lasse toujours pas. Gathered for the feast.

0: Compagnie de notre invité de la rédaction qui est aujourd'hui Cyril Brett, membre de l'Institut Jacques Delors et spécialiste des pays de l'Est. Avec lui, nous allons parler de la crise politique en Ukraine et son impact sur le conflit. Il est au micro de Martin Gibert.
1: L'Ukraine doit faire face à une crise politique majeure. La colère gronde dans la capitale après le limogeage de Mikhailo Fedorov, l'ancien ministre de la Défense. Un choix assumé par Volodymyr Zelensky, mais qui pourrait remettre en cause sa crédibilité politique au sein du pays. L'armée ukrainienne doit s'attendre à des remaniements alors que la guerre s'intensifie entre Kiev et Moscou. On fait le point avec notre invité ce matin, Cyril Brett, membre de l'Institut Jacques Delors et spécialiste des pays de l'Est. Bonjour Cyril Brett.
2: Bonjour, bonjour Amédien.
1: Alors on sait que Mikhailo Fedorov était en conflit avec le commandant en chef de l'armée, Oleksandr Lazirski, notamment sur la stratégie à adopter sur la guerre face à la Russie. Alors comment on peut expliquer ce choix de Volodymyr Zelensky? Pourquoi a-t-il privilégié le commandant en chef de son armée plutôt que son ministre de la Défense?
2: Oui, c'est une stratégie classique qui a prévalu. L'affrontement entre M. Fedorov et le général Lazirski était l'affrontement en fait entre la nouvelle façon de faire la guerre, avec des drones, des missiles, des frappes loin dans le territoire russe, et une façon plus classique de faire la guerre, qui était au sol pour reconquérir graduellement les différents territoires. Et donc le président Zelensky a arbitré. Pour lui, c'est la méthode classique qui doit prévaloir, car c'est la reconquête des territoires du Donbass, donc le bassin du Don, l'est du pays, et la reconquête de la Crimée qui doivent primer. Et c'est ainsi que je vois la décision qui a été prise, qui était de privilégier donc une stratégie de reconquête classique.
1: Alors Zelensky a enchaîné les consultations ces deux derniers jours. Des remaniements sont attendus au sein de l'armée. Des médias ukrainiens évoquent notamment un départ justement du commandant en chef. Alors justement, c'est une décision qui est assez floue. Est-ce que Volodymyr Zelensky se retrouve complètement débordé par la situation?
2: Alors, c'est plutôt les Ukrainiens qui sont débordés par les initiatives de Volodymyr Zelensky. Prenons le temps de revoir la séquence. Le 14 juillet, Volodymyr Zelensky, sur la place de la Concorde, est applaudi par l'intégralité des leaders européens. Il a une aura internationale qui a été confirmée à plusieurs reprises, sommet de l'OTAN, défilé du 14 juillet. Et il rentre en Ukraine, et voilà qu'il limoge son ministre de la Défense, Monsieur Fedorov, qui est le plus populaire de tous les ministres, et qu'il engage un remaniement ministériel, un remaniement gouvernemental. Et maintenant, il envisage également, après avoir démis M. Fedorov, il envisage de revoir également l'état-major et le commandement militaire. C'est plutôt lui qui fait un pari, le président Zelensky, sur d'abord sa légitimité, sa capacité à désorganiser les grands commandements militaires et civils ukrainien maintenant, et il fait le pari en fait que son autorité suffira à maintenir l'effort de guerre et l'unité nationale.
1: Alors justement, on parle d'unité de guerre, l'armée se retrouve assez divisée face à ce choix de Volodymyr Zelensky. Est-ce que c'est des divisions qui peuvent s'approfondir encore dans les jours à venir?
2: Non, alors il faut bien voir que tout ce qui se passe à Kiev, remaniement gouvernemental et éventuel remaniement des états-majors, est assez loin du théâtre des opérations. Les combattants font face à des crises, ont des difficultés, des dangers à affronter, et tout cela paraît bien lointain face aux initiatives qui sont prises à Kiev. Ce sera plutôt à moyen terme qu'une réorganisation pourra soit au contraire relancer l'effort de guerre ukrainien, soit au contraire l'affaiblir en désorganisant les lignes de commandement sur le terrain. Sur le terrain, pour le moment, cette crise est lointaine.
1: Donc ce timing de la part de Volodymyr Zelensky n'est pas spécialement risqué, parce qu'il semblerait que la guerre semble s'intensifier entre Kiev et Moscou, qui se bombardent mutuellement quotidiennement désormais. La diplomatie, elle est complètement mise de côté avec la guerre en Iran, donc ça ne va pas tellement se ressentir sur le terrain, ce timing de remaniement?
2: Écoutez, il y a deux terrains en fait qu'il faut examiner. Il y a la ligne de front, qui est celle sur dans l'est du pays, à proximité de la Crimée. Et là, pour le moment, rien n'est changé. C'est toujours cette situation figée, extrêmement dangereuse, extrêmement létale. Puis il y a les bombardements croisés. Pendant 3 ans, c'était la Russie qui a frappé le territoire ukrainien par des missiles, par des drones, dont la

0: profondeur et sur les populations civiles. Et depuis quelques mois, notamment à l'initiative de M. Fiodorov, le ministre de la Défense qui vient d'être démis de ses fonctions, eh bien, c'était Moscou, Saint-Pétersbourg, Novorossiysk, Volgograd, donc très très loin à l'intérieur du territoire russe qui était frappé. Et là, encore une fois, on ne peut pas considérer que le remaniement actuellement en cours va changer grand-chose, dans la mesure où les capacités industrielles de production des drones et les capacités militaires pour opérer les drones, elles, ne changeront pas avec le changement de chef ou avec le remaniement gouvernemental.
1: Donc, Mikhailo Fedorov était le principal responsable de la stratégie face à l'invasion russe. Une stratégie, vous l'avez dit, sur les drones, une stratégie qui est basée sur les drones et l'intelligence artificielle. Et avec son départ, est-ce qu'on peut s'attendre à un changement de stratégie justement face à l'invasion russe? Vous aviez dit une stratégie peut-être de reconquête.
0: Oui, je pense que c'est ça le véritable débat actuellement. Que faire durant la deuxième partie de 2026? Faut-il avancer sur le terrain, c'est-à-dire essayer de reconquérir ville après ville, village après village, poche après poche du territoire ukrainien, ou faut-il infliger des dommages sur le territoire de la Russie, dans les infrastructures militaires, donc les bases, les stocks de munitions, les radars et infrastructures civiles, les capacités de raffinage, les usines? Et je pense que les remaniements actuellement en cours et le départ de M. Fiodorov montrent que l'accent va être mis sur la reconquête territoriale pour pouvoir éventuellement aborder des négociations avec la Russie dans une position de force, ou en tout cas de moindre faiblesse, c'est-à-dire de dynamique de reconquête territoriale.
1: Donc cette stratégie de reconquête ne signifie pas forcément un renoncement de la voie diplomatique?
0: Non, ce sera d'ailleurs, ça ne signifie ni le renoncement aux attaques de drones et de missiles sur le territoire russe, ni le renoncement à la diplomatie. Ce que veut l'Ukraine, c'est la victoire. Elle veut la victoire sur le terrain militaire, elle veut la victoire sur le terrain médiatique, et à la fin, elle la veut sur le terrain diplomatique. Et elle aura besoin d'aborder ces négociations diplomatiques dans une position militaire qui ne lui soit pas défavorable.
1: Alors, l'ancien ministre Mikhailo Fedorov était très défendu par la population ukrainienne qui réclame son retour. Le choix de Volodymyr Zelensky est très critiqué. On rappelle que le mandat du président est terminé, mais qu'il est encore au pouvoir avec la loi martiale en vigueur depuis le début de l'invasion russe. Alors, avec cette décision et une guerre qui stagne depuis 4 ans maintenant, est-ce que la population ukrainienne pourrait appeler à la démission de Volodymyr Zelensky et à possiblement de prochaines élections, ou bien est-ce que le président bénéficie encore d'une certaine popularité?
0: Oui, vous posez la question politique essentielle en Ukraine. Vous l'avez rappelé, le président Zelensky a depuis très longtemps dépassé le terme du mandat pour lequel il a été élu. Et le président Zelensky prend même des libertés avec l'ordre constitutionnel en remaniant son gouvernement, alors que ses capacités constitutionnelles à le faire étaient extrêmement discutables. De plus, il fait face à des manifestations importantes au sein de Kiev. Alors, où en est-il dans sa popularité parmi les Ukrainiens? Elle est évidemment très grande. Elle est très grande notamment dans les campagnes, elle est très grande dans les petites villes, elle est très grande dans l'est du pays où il apparaît comme l'artisan principal de l'effort de guerre et de la capacité de l'Ukraine à se ménager des soutiens. C'est beaucoup à Kiev, parmi les élites, qu'il commence à être débattu de savoir si son style de gouvernement est le bon. On le trouve trop autoritaire, et puis il ne faut pas oublier les relations avec le Parlement ukrainien, qui s'appelle la Rada, sont extrêmement difficiles depuis le début du mandat de M. Zelensky. En période de paix, il était très contesté, et en période de guerre, il n'a jamais cessé d'être critiqué. Donc, il ne faut pas se laisser prendre à l'unanimité qui règne sur la scène internationale pour soutenir Volodymyr Zelensky. Il fait face à des critiques, il fait face à des oppositions, et il fait face à des opposants qui aujourd'hui, en raison de la démission de M. Fedorov, sont particulièrement aiguës.
1: Et justement, est-ce que les relations internationales, elles pourraient changer, puisque Mikhailo Fedorov était très apprécié, non seulement par l'Union européenne, mais également par les États-Unis, où il avait quelques relations avec Elon Musk, qui lui ont permis notamment d'utiliser les satellites Starlink. Est-ce que là, ça pourrait changer un peu les relations internationales entre l'Ukraine?
0: Pas vraiment, dans la mesure où le statut international de M. Zelensky est exceptionnel aujourd'hui. C'est une figure mondiale, c'est une figure que tous les dirigeants du monde connaissent, ont rencontré plusieurs

0: foi, c'est une figure avec laquelle ils ont l'habitude de travailler, alors que Monsieur Fiodorov, malgré les succès qu'il a rencontrés dans la dronisation de la stratégie ukrainienne, reste encore largement inconnu à l'échelle internationale et ne s'est pas situé au niveau des grands dirigeants internationaux.
1: Merci beaucoup, Cyril Lebret, d'être revenu avec nous sur ce dossier de la crise politique qui traverse actuellement l'Ukraine. On rappelle, vous êtes membre de l'Institut Jacques Delors et spécialiste des pays de l'Est. Merci beaucoup.
0: Merci à vous, merci à Média.

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1: Bonsoir à toutes et tous. Quel camp avez-vous choisi pour cette finale de Coupe du Monde, l'Argentine ou l'Espagne? Le match commence dans quelques minutes, mais les supporters de la Aurora restent confiants. 80% d'abstention lors des élections législatives en Algérie, un taux qui traduit d'une habitude pour les électeurs à des scrutins joués d'avance. Marco Rubio, Donald Trump et sommet libano-américain. Voilà le programme du président libanais pour sa visite aux États-Unis. Des rencontres dans un contexte de négociation entre Beyrouth et Tel Aviv pour le départ des troupes israéliennes du pays du Cèdre. Bonjour Montsef.
2: Eh bien bonjour Stéphanie, bonjour à toutes et tous.
1: On commence par vous aujourd'hui. Donc à 20h, c'est tout proche, c'est la grande finale de la Coupe du Monde que les passionnés du football attendent avec impatience. Argentine-Espagne, une affiche de rêve.
2: Et oui Stéphanie, c'est d'ailleurs en Espagne que l'on commence notre point sport. C'est une affiche que les supporters de la Roja attendent avec impatience. Les Espagnols avaient connu la joie et le bonheur que cela procure de remporter une Coupe du Monde. C'était il y a 16 ans, nous sommes alors en 2010. En Afrique du Sud, les Espagnols l'emportent après prolongation sur le score de 1-0 contre les Pays-Bas. Et donc en Espagne, eh bien on compte les heures avant la finale de ce soir. L'adversaire est de taille, on le rappelle, la grande Argentine tenant du titre. Mais les aficionados espagnols sont confiants, convaincus que leur équipe sera capable d'affronter le jeu de l'étoile argentine Lionel Messi, qui a fait toute sa carrière en club catalan, le FC Barcelone. Diane Cambon.
3: C'est une finale de vertige qui attend ce soir la Roja. Les supporters espagnols sont conscients du défi d'affronter la sélection argentine. Et même s'ils sont gonflés à bloc, certains comme Alfonso se montrent prudents.
4: L'Argentine, c'est la sélection la plus compétitive du mondial. Et c'est aussi le rival que l'on redoute le plus en Espagne. Mais on a l'impression que l'on va pouvoir gagner un mondial à Messi. Et ça, c'est quand même très satisfaisant. Même si moi, je suis supporter du FC Barcelone. Donc je suis un peu inquiet et à la fois très excité par cette finale.
3: Pedro, lui, n'a pas de doute sur les qualités de la Roja. Il ira à Place Colón, dans le centre de Madrid, suivre le match.
5: L'Espagne est très puissante. Nous avons fait le meilleur football qui s'est joué durant ce mondial et on est prêt à vaincre les Argentins sans aucun doute.
3: Pour Unai, âgé de 18 ans, c'est dans un bar avec des amis qu'il verra cette finale tant attendue.
6: C'est la finale rêvée, car on va voir celui qui a été sans nul doute la référence dans ce sport au cours des dernières années. Qui est Messi et qui va affronter celui qui va reprendre la relève et qui n'est autre que Lamine Yamal. Cela va être une finale super intéressante, peu importe le résultat, cela va être passionnant.
3: L'Espagne espère remporter son second titre de champion du monde avec une équipe jeune et soudée. Diane Cambo à Madrid pour Média 1.
2: Une équipe jeune et soudée, on va attendre ça avec impatience.
1: Et sur le papier, à quoi s'attendre concrètement, Montsef?
2: Eh bien, les compositions d'équipe sont tombées, Stéphanie. Du côté argentin, ce sera Martinez, Montiel, Romero, Lisandro Martinez, Tagliafico, Depaul, Fernandez, McAllister, González, Messi et Alvarez. Et puis côté espagnol, eh bien, on a aussi le 11 de départ avec lequel va commencer eh bien, notre ami De La Fuente. Et bien sûr, le 11 de départ, ce sera Nico, William, Fabian Ruiz. On a Simon Porro, Cubarsí, Laporte, Cucurella, Rodri, Ruiz, Olmo.

0: Bon, Yamal Oyarzabal et Béaïnia pour commencer cette rencontre. C'est une affiche entre deux formations qui nous ont offert un spectacle tactique exceptionnel lors de cette édition de la Coupe du Monde. L'Espagne s'est démarquée par sa qualité collective, mais aussi et surtout par sa solidité défensive. En face, l'Argentine a, comme à son habitude, fait preuve d'assurance, de force mentale pour toujours venir à bout de ses adversaires, même quand l'Albicéleste était menée au score. On pense notamment à la demi-finale, menée 1-0 par l'Angleterre, avant de renverser la situation à la 87e minute de jeu. Votre question, Stéphanie, c'est une question légitime. C'est aussi celle que se posait Ali Salahdine cet après-midi dans votre émission L'Autre Match. Nicolas Villas, l'un de nos consultants pour le football européen.
1: Beaucoup disent que cette équipe, elle est moins impressionnante que celle d'il y a deux ans, celle qui a remporté l'Euro en 2024. Mais moi, je trouve qu'effectivement, dans l'expression collective, il y a un truc. C'est-à-dire que je trouve qu'il y a une impression de sérénité et de maîtrise qui est encore plus forte que celle de 2024. Peut-être qu'il y a moins de spectacles. Alors, faut dire que Nico Williams a été blessé quasiment toute la Coupe du Monde, que Lamine Yamal l'a pas débuté et qu'il n'est pas encore à 100% de ses moyens. Donc, on va dire, les deux joueurs les plus spectaculaires sont pas là ou pas là à 100% du moins. Mais en tout cas, il y a une maîtrise défensive. L'Espagne, c'est quand même un but encaissé sur cette Coupe du Monde. Même l'équipe de France, qui a été impressionnante au niveau offensif, a pas réussi à trouver la faille, et il n'y a même pas eu de match en réalité face à l'équipe de France. Maintenant, moi je pense que s'il y a une équipe qui peut les gêner, c'est l'Argentine. Je pense que les Argentins, leur jeu physique agressif, dans le bon sens du terme, hein, il peut faire mal à l'Espagne, et même ça en réalité je suis pas sûr. L'Espagne, ils ont un tel jeu de maîtrise dans la conservation du ballon, et aussi un jeu d'évitement, c'est-à-dire que ils ont pas forcément des gabarits qui sont impressionnants, mais ils apprennent à esquiver les adversaires qui sont plus physiques que justement depuis qu'ils sont gamins. Ça peut aussi là être un argument, mais c'est pour ça que j'ai hâte de voir, moi, cette agressivité, cette grinta qu'on a vu côté argentin depuis le début de cette Coupe du Monde, et cette maîtrise collective, ce jeu tout en puissance, en sérénité, qui a eu l'Espagne, qui sans forcément avoir été flamboyante, c'est toujours qualifié sans vraiment trembler.
0: 20h donc, le grand rendez-vous pour un coup d'envoi historique. La dernière finale de Coupe du Monde 2022 avait réuni 1,5 milliard de téléspectateurs et un pic mondial à près de 2,4 milliards, un record alors qu'ils étaient 88 966 spectateurs présents au stade de Luzail au Qatar. Ils seront 82 500 ce soir à New York au MetLife Stadium. Notez qu'il sera organisé pour la toute première fois de l'histoire du tournoi un spectacle sur le modèle du Super Bowl. Le show est dirigé artistiquement par Chris Martin, le leader du groupe Coldplay, et met en vedette des artistes de renommée internationale tels que Madonna, Shakira, le groupe de K-pop BTS et Justin Bieber. Un événement qui durera 11 minutes. La mi-temps durera au total 17 minutes en comptant le montage et le démontage de la scène.
2: Et pour qui êtes-vous ce soir?
0: Eh bien, nous serons du côté, bon, peut-être un petit pronostic en faveur de la Roja, l'Espagne.
2: Merci Montsef Zamrad pour cette actualité sportive. Une toute nouvelle assemblée pour l'Algérie. Hier, les résultats des législatives du pays sont tombés avec un grand gagnant, l'abstention. 80% des électeurs inscrits sur les fiches électorales ne se sont pas présentés dans les bureaux de vote le 2 juillet dernier. Un taux d'abstention qui peut faire penser à un mécontentement. Mais pour Xavier Driancourt, ex-ambassadeur de France en Algérie, cela traduit plutôt d'une habitude au scrutin joué d'avance.
3: Dans notre système cartésien, on devrait imaginer qu'il y aurait une contestation de ce tour de passe-passe. Mais en Algérie, depuis 1962, la population est habituée à ce système. Donc, je ne crois pas qu'il y aura de contestation. Il n'y aura pas de nouveau Hirak, comme en 2019-2020, parce que la population est habituée à ces irrégularités depuis 1962. C'est l'armée qui choisit le président de la République et c'est l'armée qui démet le président de la République quand elle l'estime nécessaire. Et les élections, ça ne sert pas à grand-chose dans ce cadre-là.
2: Xavier Driancourt, ex-ambassadeur de France en Algérie. Direction les États-Unis avec une visite exceptionnelle, celle du président libanais, une première depuis 2009. Joseph Aoun doit notamment participer à un sommet libano-américain. Le sujet principal sera sûrement le très fragile cessez-le-feu entre Beyrouth et Tel Aviv, mis en place le 26 juin. Mais Israël continue d'attaquer le sud du Liban. Aujourd'hui, l'armée israélienne a envoyé des bombes sonores au-dessus d'une ville sud-libanaise. Alicia Miami fait le point sur cette visite.
4: L'agenda est chargé. Arrivé samedi soir pour la première visite d'un chef d'État libanais aux États-Unis depuis 2009, Joseph Aoun

0: déjà rencontré Marco Rubio, le secrétaire d'État américain. Un premier rendez-vous officiel avant la tenue mardi d'un sommet libano-américain au cours duquel le dirigeant du pays du Cèdre doit rencontrer son homologue Donald Trump. Un sommet qui sera très largement consacré à la situation plus qu'instable du Liban. Malgré la signature le 28 juin dernier d'un accord cadre censé mettre fin à la guerre avec Israël, la paix est loin d'être revenue, notamment dans le sud du pays. L'armée israélienne occupe toujours une large partie du territoire où elle a établi une vaste zone de sécurité et où de nouvelles attaques de drones et des destructions de maisons ont encore été signalées ce week-end selon les informations du média L'Orient Le Jour. Les discussions de mardi doivent donc permettre d'avancer sur la mise en œuvre de cet accord cadre avec notamment la question du déploiement de l'armée libanaise dans les zones pilotes évacuées par Israël et le désarmement toujours attendu du Hezbollah.
1: Le mouvement libanais rejette cet accord cadre et accuse Beyrouth de couvrir les exactions israéliennes dans le sud du pays du Cèdre. Le Hezbollah a donc organisé un sitting aujourd'hui à Tyr pour dénoncer, je cite, l'accord de l'humiliation et de la honte. L'armée israélienne qui est sur tous les fronts, Israël, a affirmé avoir lancé des intercepteurs. L'objectif, récupérer les fragments d'obus iraniens lancés sur la Jordanie et ainsi éviter tout retomber sur Israël. Dans le même temps, le ministre israélien de la Défense a assuré riposter avec force à toute attaque du régime d'Hezbollah. L'Agence internationale de l'énergie atomique appelle à la retenue, une demande effectuée à la suite d'une attaque près d'une centrale nucléaire en construction en Iran. Washington a lancé aujourd'hui de nouveaux bombardements sur Téhéran, des représailles pour la mort de deux militaires états-uniens en Jordanie sous le feu iranien. Et la Russie mise tout sur les missiles balistiques. Les mots de Volodymyr Zelensky aujourd'hui. Le président ukrainien a demandé à son ministère des Affaires étrangères d'engager rapidement des discussions avec ses alliés, des discussions pour assurer la mise en œuvre des programmes d'aide convenus. C'est la fin de ce flash. Restez à l'écoute de Mehdi 1 pour la suite de votre programme.
2: Comme tous les dimanches, il est temps pour nous de laisser place à notre chronique Innove Afrique. Et cette semaine, Pape Diouf s'adresse aux parents. Si vous cherchez encore la perle rare pour la nounou de votre enfant, une appli a été développée au Maroc pour vous y aider. Kenza El Hosni est la cofondatrice de nounoudada.ma et est l'invitée de Pape Diouf dans cette chronique Innove Afrique.
3: L'Afrique, un continent d'opportunités et sa jeunesse bien plus qu'un trésor. Bonjour à tous et soyez les bienvenus dans ce nouveau numéro d'InnovAfrique. Si vous êtes parent, vous êtes probablement passé par ce parcours du combattant. Trouver la perle rare, la nounou de confiance, celle à qui l'on confie ce que l'on a de plus précieux sans avoir à passer par l'éternel et incertain bouche à oreille. Aujourd'hui, la tech marocaine apporte une vraie solution avec nounoudada.ma, une start-up qui digitalise les services à domicile. Simple, sécurisée et transparente, elle connecte directement les familles et les professionnels du secteur. Au-delà du clic, c'est un véritable, un formidable levier d'inclusion économique pour ces femmes et une vraie bouffée d'oxygène pour le quotidien des parents. Kenza El Hosni est la cofondatrice de cette start-up. Elle est en direct de Marrakech avec nous. Kenza, bonjour et merci d'avoir accepté notre invitation.
4: Bonjour Pape, merci beaucoup. Tout le plaisir est pour moi.
3: Alors Kenza, le marché des services domestiques au Maroc, des services à domicile au Maroc a toujours reposé sur l'informel, le bouche à oreille et une grande part d'incertitude. Au marché que vous digitalisez aujourd'hui avec nounoudada.ma, pourquoi avez-vous senti ce besoin de lancer une telle plateforme dans le royaume?
4: Alors oui, justement, Pape, ce service a depuis longtemps existé au Maroc, et ce depuis des générations, sauf qu'il a toujours été informel. Aujourd'hui, on s'est dit que le service existe depuis toujours, pourquoi ne pas le digitaliser afin de rendre l'expérience plus facile et accessible à la fois pour les familles, mais aussi pour les travailleuses du métier.
3: Justement, maintenant, nous voulons en savoir un peu plus, Kenza, sur l'expérience utilisateur de nounoudada.ma. Quel est le parcours d'une famille sur la plateforme? Que doit faire, par exemple, une mère ou un père de famille pour trouver sa nounou sur votre plateforme?
4: Alors, que ce soit une mère ou un père ou une famille, il suffit donc de s'enregistrer, donc d'émettre leur demande, et ce, en passant par plusieurs filtres, plusieurs critères, et donc de publier leur demande, et aussi, donc, ça leur donnera accès à des profils qui leur seront donc choisis par rapport aux critères émis.
3: Alors, Kenza,

0: De plus en plus, certains n'hésitent pas à tout laisser entre les mains de l'intelligence artificielle. Le recrutement n'y échappe pas. Chez Nounou Dada, quelle est la part d'intervention humaine dans la validation, par exemple, d'un profil ou d'une mise en relation?
1: Alors, oui, justement, en fait, l'intelligence artificielle a été vraiment très utile dans le lancement de Nounou Dada, mais uniquement sur la plateforme digitale. Cela dit, le choix et donc la confirmation des profils se fait par notre équipe. Et donc, l'impact humain est donc sur le fait d'approuver ou pas un profil, que ce soit pour les familles, mais aussi pour les nounous aides ménagères.
0: En tout cas, c'est rassurant. Justement, Kenza, ouvrir la porte de son foyer et confier ses enfants à une inconnue requiert une confiance absolue. Sur ce point, j'imagine que vous avez du pain sur la planche. Comment vous opérez pour la validation des profils aujourd'hui?
1: Alors, la plateforme nounoudada.ma permet de mettre en relation famille et profil. Et donc, le fait donc d'approuver certains profils se fait par les critères préalablement cités. Et donc, que ce soit un retour d'expérience d'un ancien employeur ou bien tout ce qui a un rapport donc avec les critères demandés. Et c'est comme ça que nous validons des profils ou les refusons tout simplement.
0: Alors, et que se passe-t-il, par exemple, en cas de litige, de manquement grave ou d'incident au domicile d'une famille? Quelle est la responsabilité juridique de Nounou Dada? Et quel protocole d'assistance aujourd'hui, d'assistance d'urgence vous proposez, s'il y a, par exemple, litige?
1: Alors, en cas de litige, nous, Data.ma n'est absolument pas responsable, étant donné que nous faisons uniquement donc la mise en relation. Cela dit, en cas de litige et surtout en cas de nouveaux besoins de la part de la famille, nous leur permettons donc de trouver une nounou ou une aide ménagère de façon imminente.
0: Alors, une mise en relation réussie, Kenza, est une relation équilibrée. Portons maintenant le regard de la nounou, un statut souvent précaire et peu valorisé. Comment votre plateforme transforme-t-elle son quotidien, le quotidien de cette nounou? Comment votre solution aide aujourd'hui ces travailleuses domestiques à négocier des conditions dignes et à formaliser leur cadre de travail très rapidement?
1: Alors, le constat que nous avons fait, c'est que ces nounous-là émettaient donc leur offre de façon très non structurée, et donc elles partageaient ça sur des groupes Facebook et passaient par le bouche à oreille. Cela dit, maintenant, ça leur permet donc de mettre en valeur leur profil, de mettre en valeur leurs atouts, leurs compétences et leurs expériences afin d'être peut-être plus accessibles et d'avoir donc plus de demandes.
0: Et l'accès à la plateforme, il est gratuit, c'est bien cela.
1: Oui, effectivement, l'accès à la plateforme est gratuit pour le moment, à la fois pour les familles et pour les aides ménagères. Cela dit, nous comptons monétiser cela auprès des familles.
0: Kenza El Housni, merci. Merci pour toutes ces précisions. Merci d'avoir répondu à nos questions. Le Maroc est fier de vous, l'Afrique aussi. Merci.
1: Merci beaucoup, Pape. Bonne journée. Merci.
0: Voilà qui referme ce numéro d'InnovAfrique. Merci de l'avoir suivi. Un grand merci aux équipes techniques et rédactionnelles ayant contribué à sa réalisation. Où que vous soyez, prenez soin de vous et allez jusqu'au bout de vos rêves. N'abandonnez jamais.
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Restez avec nous sur les ondes de Midi 1 dans quelques instants, le journal de 19h, mais avant cela, la météo. En Afrique de l'Ouest, il fera 28 degrés à Abidjan et Lagos avec des averses attendues à Lagos. Il fera 31 degrés à Dakar, 32 degrés à Bamako avec des orages l'après-midi. Temps orageux également attendu à Conakry où il fera 28 degrés. Il fera 32 degrés à Ouagadougou. En Afrique centrale, il fera 32 degrés à Libreville, 28 degrés à Yaoundé avec des orages l'après-midi. Des averses sont prévues à Douala où il fera 29 degrés.

0: Il fera 36 degrés à Djamena, 32 degrés à Bangui avec des orages épars et 30 degrés à Kinshasa. Et en Afrique australe et de l'Est, prévoir 21 degrés à Johannesburg et à Addis Abeba et il fera 25 degrés à Nairobi.
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2: Bonsoir à toutes et tous. Quel camp avez-vous choisi pour cette finale de Coupe du Monde, l'Argentine ou l'Espagne? Le match commence dans quelques minutes, mais les supporters de la Aurora restent confiants. 80% d'abstention lors des élections législatives en Algérie, un taux qui traduit d'une habitude pour les électeurs à des scrutins joués d'avance. Marco Rubio, Donald Trump et sommet libano-américain. Voilà le programme du président libanais pour sa visite aux États-Unis. Des rencontres dans un contexte de négociation entre Beyrouth et Tel Aviv pour le départ des troupes israéliennes du pays du Cèdre. Bonjour Mounsef.
3: Eh bien bonjour Stéphanie, bonjour à toutes et tous.
2: On commence par vous aujourd'hui. Donc à 20h, c'est tout proche, c'est la grande finale de la Coupe du Monde que les passionnés du football attendent avec impatience. Argentine-Espagne, une affiche de rêve.
3: Oui Stéphanie, c'est d'ailleurs en Espagne que l'on commence notre point sport. C'est une affiche que les supporters de la Roja attendent avec impatience. Les Espagnols avaient connu la joie et le bonheur que cela procure de remporter une Coupe du Monde. C'était il y a 16 ans, nous sommes alors en 2010. En Afrique du Sud, les Espagnols l'emportent après prolongation sur le score de 1-0 contre les Pays-Bas. Et donc en Espagne, eh bien on compte les heures avant la finale de ce soir. L'adversaire est de taille, on le rappelle, la grande Argentine tenant du titre. Mais les aficionados espagnols sont confiants, convaincus que leur équipe sera capable d'affronter le jeu de l'étoile argentine Lionel Messi, qui a fait toute sa carrière en club catalan, le FC Barcelone. Diane Cambon.
4: C'est une finale de vertige qui attend ce soir la Roja. Les supporters espagnols sont conscients du défi d'affronter la sélection argentine. Et même s'ils sont gonflés à bloc, certains comme Alfonso se montrent prudents.
5: L'Argentine, c'est la sélection la plus compétitive du mondial. Et c'est aussi le rival que l'on redoute le plus en Espagne. Mais on a l'impression que l'on va pouvoir gagner un mondial à Messi. Et ça, c'est quand même très satisfaisant. Même si moi, je suis supporter du FC Barcelone. Donc je suis un peu inquiet et à la fois très excité par cette finale.
4: Pedro, lui, n'a pas de doute sur les qualités de la Roja. Il ira à Place Colón, dans le centre de Madrid, suivre le match.
6: L'Espagne est très puissante. Nous avons fait le meilleur football qui s'est joué durant ce mondial et on est prêt à vaincre les Argentins sans aucun doute.
4: Pour Unai, âgé de 18 ans, c'est dans un bar avec des amis qu'il verra cette finale tant attendue.
7: C'est la finale rêvée, car on va voir celui qui a été sans nul doute la référence dans ce sport au cours des dernières années, qui est Messi, et qui va affronter celui qui va reprendre la relève, et qui n'est autre que Lamine Yamal. Cela va être une finale super intéressante, peu importe le résultat, cela va être passionnant.
4: L'Espagne espère remporter son second titre de champion du monde avec une équipe jeune et soudée. Diane Cambon à Madrid pour Média.
3: Une équipe jeune et soudée, on va attendre ça avec impatience.
2: Et sur le papier, à quoi s'attendre concrètement, Mounsef?
3: Eh bien, les compositions d'équipe sont tombées, Stéphanie. Du côté argentin, ce sera Martinez, Montiel, Romero, Lisandro Martinez, Tagliafico, Depaul finlandaise, McAllister, González, Messi et Alvarez. Et puis côté espagnol, eh bien, on a aussi le 11 de départ avec lequel va commencer notre ami De La Fuente. Et bien sûr, le 11 de départ, ce sera Nico, William, Fabián Ruiz. On a Simon Porro, Cubarsí, Laporte, Cucurella, Rodri, Ruiz, Olmo, Yamal, Oyarzabal et Beaigna pour commencer cette rencontre. C'est une affiche entre deux formations qui nous ont offert un spectacle tactique exceptionnel lors de cette édition de la Coupe du Monde. L'Espagne s'est démarquée par sa qualité collective, mais aussi et surtout par sa solidité défensive. En face, l'Argentine a, comme à son habitude, fait preuve d'assurance, de force mentale pour toujours venir à bout de ses adversaires, même quand l'Albicéleste était menée au score. On pense notamment à la demi-finale, menée 1-0 par l'Angleterre avant de renverser la situation à la 87e minute de jeu. Votre question, Stéphanie, c'est une question légitime. C'est aussi celle que se posait Ali Salahdine cet après-midi dans votre émission L'Autre Match. Nicolas Villas, l'un de nos consultants pour le football européen.
8: Beaucoup disent que cette équipe, elle est moins impressionnante que celle d'il y a deux ans, celle qui a remporté l'Euro en 2024. Mais moi, je trouve qu'effectivement, dans l'expression collective, il y a un truc. C'est-à-dire que je trouve qu'il y a une impression de sérénité et de maîtrise qui est encore plus forte que celle de 2024. Peut-être qu'il y a moins de spectacles. Alors, faut dire que Nico Williams a été blessé quasiment toute la Coupe du Monde, que Lamine Yamal l'a pas débuté et qu'il n'est pas encore à 100% de ses moyens.

0: on va dire, les deux joueurs les plus spectaculaires sont pas là ou pas là à 100% du moins. Mais en tout cas, il y a une maîtrise défensive. L'Espagne, c'est quand même un but encaissé sur cette Coupe du Monde. Même l'équipe de France, qui a été impressionnante au niveau offensif, a pas réussi à trouver la faille. Et il y a même pas eu de match en réalité face à l'équipe de France. Maintenant, moi, je pense que s'il y a une équipe qui peut les gêner, c'est l'Argentine. Je pense que les Argentins, leur jeu physique agressif, dans le bon sens du terme, hein, il peut faire mal à l'Espagne, et même ça, en réalité, je suis pas sûr. L'Espagne, ils ont un tel jeu de maîtrise dans la conservation du ballon, et aussi un jeu d'évitement, c'est-à-dire que ils ont pas forcément des gabarits qui sont impressionnants, mais ils apprennent à esquiver les adversaires qui sont plus physiques qu'eux, justement, depuis qu'ils sont gamins. Ça peut aussi, là, être un argument, mais c'est pour ça que j'ai hâte de voir, moi, cette agressivité, cette grinta qu'on a vue côté argentin depuis le début de cette Coupe du Monde, et cette maîtrise collective, ce jeu tout en puissance, en sérénité, qui a eu l'Espagne, qui sans forcément avoir été flamboyante, c'est toujours qualifié sans vraiment trembler.
1: 20h donc, le grand rendez-vous pour un coup d'envoi historique. La dernière finale de Coupe du Monde 2022 avait réuni 1,5 milliard de téléspectateurs et un pic mondial à près de 2,4 milliards, un record alors qu'ils étaient 88 966 spectateurs présents au stade de Luzail au Qatar. Ils seront 82 500 ce soir à New York au MetLife Stadium. Notez qu'il sera organisé pour la toute première fois de l'histoire du tournoi un spectacle sur le modèle du Super Bowl. Le show est dirigé artistiquement par Chris Martin, le leader du groupe Coldplay, et met en vedette des artistes de renommée internationale tels que Madonna, Shakira, le groupe de K-pop BTS et Justin Bieber. Un événement qui durera 11 minutes. La mi-temps durera au total 17 minutes en comptant le montage et le démontage de la scène.
2: Et pour qui êtes-vous ce soir?
1: Eh bien, nous serons du côté, bon, peut-être un petit pronostic en faveur de la Roja, l'Espagne.
2: Merci Montsef Zamrad pour cette actualité sportive. Une toute nouvelle assemblée pour l'Algérie. Hier, les résultats des législatives du pays sont tombés avec un grand gagnant, l'abstention. 80% des électeurs inscrits sur les fiches électorales ne se sont pas présentés dans les bureaux de vote le 2 juillet dernier. Un taux d'abstention qui peut faire penser à un mécontentement. Mais pour Xavier Driancourt, ex-ambassadeur de France en Algérie, cela traduit plutôt d'une habitude au scrutin joué d'avance.
3: Dans notre système cartésien, on devrait imaginer qu'il y aurait une contestation de ce tour de passe-passe. Mais en Algérie, depuis 1962, la population est habituée à ce système. Donc, je ne crois pas qu'il y aura de contestation. Il n'y aura pas de nouveau Irak, comme en 2019-2020, parce que la population est habituée à ces irrégularités depuis 1962. C'est l'armée qui choisit le président de la République et c'est l'armée qui démet le président de la République quand elle l'estime nécessaire. Et les élections, ça ne sert pas à grand-chose dans ce cadre-là.
2: Xavier Driancourt, ex-ambassadeur de France en Algérie. Direction les États-Unis avec une visite exceptionnelle, celle du président libanais, une première depuis 2009. Joseph Aoun doit notamment participer à un sommet libano-américain. Le sujet principal sera sûrement le très fragile cessez-le-feu entre Beyrouth et Tel Aviv, mis en place le 26 juin. Mais Israël continue d'attaquer le sud du Liban. Aujourd'hui, l'armée israélienne a envoyé des bombes sonores au-dessus d'une ville sud-libanaise. Alicia Miami fait le point sur cette visite.
4: L'agenda est chargé. Arrivé samedi soir pour la première visite d'un chef d'État libanais aux États-Unis depuis 2009, Joseph Aoun a déjà rencontré Marco Rubio, le secrétaire d'État américain. Un premier rendez-vous officiel avant la tenue mardi d'un sommet libano-américain au cours duquel le dirigeant du pays du Cèdre doit rencontrer son homologue Donald Trump. Un sommet qui sera très largement consacré à la situation plus qu'instable du Liban. Malgré la signature le 28 juin dernier d'un accord cadre censé mettre fin à la guerre avec Israël, la paix est loin d'être revenu, notamment dans le sud du pays. L'armée israélienne occupe toujours une large partie du territoire où elle a établi une vaste zone de sécurité et où de nouvelles attaques de drones et des destructions de maisons ont encore été signalées ce week-end, selon les informations du média L'Orient Le Jour. Les discussions de mardi doivent donc permettre d'avancer sur la mise en œuvre de cet accord cadre, avec notamment la question du déploiement de l'armée libanaise dans les zones pilotes évacuées par Israël et le désarmement toujours attendu du Hezbollah.
2: Le mouvement libanais rejette cet accord cadre et accuse Beyrouth de couvrir les exactions israéliennes dans le sud du pays du Cèdre. Le Hezbollah a donc organisé un sitting aujourd'hui à Tyr pour dénoncer, je cite,

mérite l'accord de l'humiliation et de la honte. L'armée israélienne qui est sur tous les fronts, Israël a affirmé avoir lancé des intercepteurs. L'objectif, récupérer les fragments d'obus iraniens lancés sur la Jordanie et ainsi éviter tout retomber sur Israël. Dans le même temps,

0: et la Russie misent tout sur les missiles balistiques. Les mots de Volodymyr Zelensky aujourd'hui, le président ukrainien a demandé à son ministère des Affaires étrangères d'engager rapidement des discussions avec ses alliés, des discussions pour assurer la mise en œuvre des programmes d'aide convenus. C'est la fin de ce flash. Restez à l'écoute de Mehdi 1 pour la suite de votre programme.
1: Et laissons place maintenant à notre chronique dominicale, hors champ qui est la chronique consacrée à l'actualité passée sous les radars. Et cette semaine, on va parler de la guerre lancée par Donald Trump contre les grandes chaînes de télévision américaines en compagnie de Rachid Mbarki.
2: Dans la nuit de jeudi à vendredi dernier, Donald Trump a prononcé un discours à la nation américaine consacré à la sécurité des élections. Discours dans lequel le chef de la Maison-Blanche s'en est pris à plusieurs grandes chaînes de télévision américaines qui avaient choisi de ne pas retransmettre en direct et en intégralité. Donald Trump a estimé que cette décision relevait d'un traitement injuste de l'information. Il est même allé beaucoup plus loin en demandant que les licences de diffusion des chaînes concernées soient retirées. Selon lui, ces médias participeraient à une forme de coordination visant à limiter la portée de son message et participent ou ont participé à des tentatives de fraude électorale. Parce qu'elles savent combien notre système est corrompu et qu'elles ne veulent pas le révéler, a-t-il dit, elles font partie d'un complot et veulent continuer cette fraude. On ne parle pas ici de petites chaînes locales, mais notamment de ABC, CNN et NBC. Cette déclaration arrive dans un contexte où les relations entre Donald Trump et une partie de la presse américaine sont particulièrement tendues. Il accuse régulièrement certains médias d'être politiquement biaisés et de diffuser des informations, selon lui, hostiles à son administration. Les chaînes de télévision concernées par ses critiques, expliquent que leurs choix éditoriaux répondent à des critères journalistiques. Les grandes chaînes américaines ne diffusent pas systématiquement les interventions présidentielles en direct. Elles peuvent décider d'en reprendre les principaux extraits dans leurs journaux ou de privilégier une couverture accompagnée de vérifications factuelles, et notamment lorsque les sujets abordés sont sensibles ou controversés. Sur le plan juridique, la demande de Donald Trump de leur retirer leur licence soulève une question importante. Aux États-Unis, les licences de diffusion accordées aux chaînes de télévision sont délivrées par la Federal Communications Commission, la FCC, qui est une autorité administrative indépendante. Le président ne peut pas, à lui seul, retirer une licence à cause d'un traitement éditorial. Par ailleurs, le premier amendement de la Constitution américaine garantit une très forte protection de la liberté de la presse. Cette nouvelle polémique intervient alors que la question de l'information, de la désinformation et de la confiance envers les médias reste l'un des sujets les plus sensibles de la vie politique américaine. Elle illustre également le débat permanent entre liberté éditoriale des médias et critiques formulées par les responsables politiques quand ils estiment ne pas bénéficier d'une couverture équitable.
1: Vous êtes toujours sur Raison de Mehdi 1, le carrefour de l'information continue avec une minute pour comprendre. L'Association pour la culture et la libre pensée a relancé cet été son atelier de mosaïque dans la bande de Gaza. Cette structure palestinienne accompagne des enfants et des adolescents à travers des activités culturelles, éducatives et artistiques. Faute de matériaux, les participants récupèrent des pierres, des fragments de briques et des morceaux de maisons détruites. Ces débris sont nettoyés, découpés puis assemblés pour former des œuvres inspirées du patrimoine palestinien. Une initiative artistique, mais aussi un espace de reconstruction personnelle pour des jeunes profondément marqués par la guerre. C'est une minute pour comprendre avec Pierre Boussel.
3: Alors c'est une initiative culturelle, artistique qui est tout à fait prenante émotionnellement puisque la mosaïque commence dans les ruines de l'enclave palestinienne. Les enfants, membres de l'association, réussissent à retrouver dans les maisons détruites des petites pierres qui, assemblées les unes aux autres, vont faire des figures, vont dessiner des atmosphères, vont faire vraiment, au sens premier du terme, des mosaïques. L'atelier de l'Association pour la culture et de la libre pensée leur apprend donc à trier

0: ces matériaux dans les décombres des destructions de la guerre. Il faut ensuite les retailler un à un avec précision, de telle façon à ce que chaque morceau s'emboîte dans ce qui les accompagne, donc que chacun trouve sa place. C'est un travail qui est extrêmement lent, qui exige beaucoup de calme, qui impose une attention constante. C'est donc une discipline intérieure, intime et profonde que de commencer à récupérer les décombres de la guerre pour en faire des œuvres artistiques, des mosaïques qui vont représenter souvent des scènes qui sont liées au patrimoine palestinien, qui font réapparaître les maisons telles qu'existantes avant. Cela montre des maisons anciennes palestiniennes, aussi des paysages de la Palestine de toujours. Cela évoque aussi la mer, cela évoque aussi les champs, l'agriculture. Et toutes ces images aident les jeunes qui participent à cette association à se reconstruire une mémoire et faire en sorte que les destructions ne menacent plus de les déstabiliser psychologiquement, mais au contraire, que ces mosaïques issues des destructions aident tous ces jeunes à se reconstruire mentalement, intellectuellement, pour affronter les prochains mois et les prochaines années qui, tout le monde le sait, seront difficiles. C'est pourquoi il faut être psychologiquement armé et essayer d'aborder le futur de la meilleure façon possible.
1: Prenons maintenant la direction de la Route des Arts en compagnie de Ilham Brada qui nous parle aujourd'hui de la morna, un genre musical originaire du Cap-Vert.

Avant même de devenir une musique, la morna est un souffle. Celui d'un archipel perdu dans l'Atlantique, où le vent transporte les histoires des marins, des départs et des retours espérés. Au Cap-Vert, chaque note semble avoir traversé l'océan avant de venir se poser sur une guitare ou un violon.

La Morna ne cherche pas à impressionner. Elle murmure, elle caresse, elle raconte cette émotion si particulière que les Cap-Verdiens appellent la saudade, une nostalgie douce, celle de ceux qui aiment de loin, de ceux qui attendent, de ceux qui gardent un horizon dans

Dans cette musique, les silences comptent autant que les paroles. La voix semble marcher à pas lents, comme si elle voulait retenir le temps. Les influences africaines, portugaises et brésiliennes s'y rencontrent sans jamais s'effacer. Elles tissent un langage universel où la mélancolie devient lumière. Lorsque résonnent les accords d'une morna, on comprend que la tristesse n'est pas toujours un poids. Elle peut devenir une beauté, une façon de célébrer les liens invisibles qui unissent les êtres malgré les océans qui les séparent.

Et puis, il y a une voix, celle de Cesaria Evora, la diva aux pieds nus qui a offert à la Morna une scène mondiale sans jamais lui faire perdre son âme. Grâce à elle, le monde entier a découvert que les plus grands voyages commencent parfois les yeux fermés, simplement en écoutant une chanson.

Aujourd'hui encore, la Mourna continue de vivre, transmise par de nouvelles générations d'artistes qui perpétuent cette poésie musicale. Car certaines musiques ne vieillissent jamais, elles deviennent des refuges.

Aujourd'hui encore, la Mourna continue de vivre, transmise par de nouvelles générations d'artistes qui perpétuent cette poésie musicale. Car certaines musiques ne vieillissent jamais, elles deviennent des refuges. Et la Mourna est de celles qui nous rappellent qu'au-delà des frontières, il existe une langue que chacun comprend, celle des émotions.

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0: Bonsoir à toutes et tous. Qui ramènera la coupe à la maison, l'Espagne ou l'Argentine? La finale de la Coupe du Monde commence donc 30 minutes et partout, les supporters choisissent leur camp, notamment en Syrie où les cafés hébergent les amateurs de football. Entre 50 et 60 frappes aériennes visent la région d'Odessa tous les jours. C'est dans ce contexte que Volodymyr Zelensky a décidé de remanier son gouvernement, ce qui provoque la colère des Ukrainiens. Les États-Unis offrent un cadeau à l'Angleterre. Les frères Tate, recherchés par Londres, ont été arrêtés à Miami hier. Deux masculinistes qui influencent des milliers de jeunes hommes partout dans le monde. Vous avez sûrement déjà été confronté de près ou de loin au cancer. Le nombre de patients atteints de cette maladie devrait doubler en 2050. Les joueurs s'échauffent sur le terrain. La finale de la Coupe du Monde commence dans moins de 30 minutes. Qui de l'Espagne ou de l'Argentine montera sur la première marche du podium? Le monde se divise, mais les favoris semblent être la Roja. Dans le monde arabe et particulièrement en Syrie, l'effervescence est totale dans les cafés et les parcs de Damas. Mohamed et Rami, chacun y va de son pronostic.
1: Dans les rues de Damas, le bruit des moteurs se mêle aujourd'hui au débat passionné sur le ballon rond. Aux terrasses des cafés, le narguilé fume. Au rythme des analyses tactiques, face à une équipe argentine qui a multiplié les miracles en fin de match, certains parient sur la stabilité de la Roja.
2: Je pense que l'Espagne va gagner, mais l'Argentine n'a pas arrêté de s'en sortir dans tous ses derniers matchs, dans les 10 dernières minutes. Je pense qu'à la fin, c'est toujours le meilleur qui gagne, et que l'équipe la plus solide l'emporte toujours sur celle qui arrache difficilement la victoire à chaque match. Donc je pense que l'Espagne sera championne du monde.
1: La solidité contre la magie de la dernière chance, pourtant l'irrationalité de cette équipe argentine fascine, capable de renverser les scénarios les plus improbables. Elle a même réussi à convertir d'anciens rivaux. Parmi les amateurs syriens, les déceptions des premiers tours se sont transformées en ferveur pour l'Albi Céleste, avec des pronostics étonnamment précis pour ce soir.
3: Moi de base je supportais les Anglais, mais maintenant je pense que c'est l'Argentine qui va gagner, et même ils vont gagner 3-1 ou 3-2.
1: Mais dans cette Coupe du Monde, le football est aussi une affaire de cœur et de solidité régionale. Dans un parc de la ville où les plus jeunes s'approprient le bitume pour refaire le match, la pilule de l'élimination des pharaons égyptiens par les coéquipiers de Messi a encore du mal à passer. Pour ces gamins, la rancœur est tenace et la finale de ce soir a déjà un goût d'injustice.
4: Si l'Argentine l'emporte, ce sera en ayant triché. Ils ont battu l'Égypte, mais en trichant.
1: Tricherie pour les uns, destin tracé pour les autres, qu'importe, la vérité du terrain, ce soir, Damas vibrera d'une seule voix pour 90 minutes de football total. Mohamed Erami, Damas, Média.
0: Et puis du nouveau dans cette finale, un show de 17 minutes sera organisé pendant la mi-temps. Le concert regroupera plusieurs superstars comme Shakira, Justin Bieber, BTS ou encore Madonna. Marco Rubio félicite le Liban. Une félicitation pour la démarche du pays du cèdre vers la paix. Le secrétaire d'État américain a fait cette déclaration à la suite d'une rencontre avec Joseph Aoun. Le président libanais est en visite aux États-Unis, une première pour un chef d'État libanais depuis 2009. Au programme entrevue avec Donald Trump et sommet libano-états-unien, l'occasion pour Beyrouth de discuter avec Washington de la situation entre le Liban et Israël. La Jordanie convoque le chargé d'affaires iranien, une décision prise à la suite des agressions de Téhéran contre Amman. Hier, l'armée états-unienne

0: a annoncé la mort de deux soldats américains en Jordanie à la suite de frappes menées par le régime des Mollahs. L'Agence internationale de l'énergie atomique appelle à la retenue, une demande effectuée à la suite d'une attaque près d'une centrale nucléaire en construction en Iran. Washington a lancé aujourd'hui de nouveaux bombardements sur Téhéran, des représailles pour la mort des deux militaires états-uniens en Jordanie sous le feu iranien. Plusieurs drones états-uniens abattus par l'Iran. L'information a été confirmée par le régime des Mollahs aujourd'hui. D'après cette source, un drone espion a été intercepté et également un missile de croisière de l'armée américaine dans l'ouest de l'Iran. En Europe maintenant, la guerre est toujours là. La Russie multiplie les frappes en Ukraine. Un civil est mort à Zaporijjia ce soir suite à un bombardement de Moscou. C'est dans ce contexte qu'une crise politique a éclaté dans le pays. Une colère autour du limogeage par le président ukrainien du ministre de la Défense. Un ministre très populaire, un choix assumé par le chef de l'État ukrainien. Avec ce remaniement, le président Zelensky fait un pari en misant sur la légitimité et son autorité, estime Cyril Brett, membre de l'Institut Jacques Delors, spécialiste des pays d'Europe et de l'Est. Mais de quelle popularité jouit encore le chef d'État ukrainien ?
1: Elle est très grande, notamment dans les campagnes. Elle est très grande dans les petites villes. Elle est très grande dans l'est du pays où il apparaît comme l'artisan principal de l'effort de guerre et de la capacité de l'Ukraine à se ménager des soutiens. C'est beaucoup à Kiev, parmi les élites, qu'il commence à être débattu de savoir si son style de gouvernement est le bon. On le trouve trop autoritaire. Et puis, il ne faut pas oublier, les relations avec le Parlement ukrainien, qui s'appelle la Rada, sont extrêmement difficiles depuis le début du mandat de M. Zelensky. En période de paix, il était très contesté et en période de guerre, il n'a jamais cessé d'être critiqué. Donc, il ne faut pas se laisser prendre à l'unanimité qui règne sur la scène internationale pour soutenir Volodymyr Zelensky. Il fait face à des critiques, il fait face à des oppositions et il fait face à des opposants qui, aujourd'hui, en raison de la démission de M. Fedorov, sont particulièrement aigus.
0: Cyril Brett, membre de l'Institut Jacques Delors, spécialiste des pays d'Europe de l'Est. En Russie, le pays se prépare à un nouveau scrutin, mais avec un candidat en moins. L'opposant russe Boris Nadjedin a annoncé retirer sa candidature pour les législatives. L'ancien candidat donc ajoute être réduit au silence et poussé hors de la politique. Andrew et Tristan Tate, arrêtés, les deux frères sont recherchés au Royaume-Uni et en Roumanie pour viol et complicité d'exploitation sexuelle. L'arrestation a eu lieu à Miami hier à la demande de Londres. Un coup politique pour leur avocat qui reste convaincu qu'ils seront prochainement mis en liberté. Pour Cécile Delarue, journaliste et réalisatrice du documentaire L'affaire Amber Heard, Johnny Depp, la justice à l'épreuve des réseaux sociaux. Il y a un réel danger à la montée en puissance de ces figures gourous de la virilité.
2: C'est vraiment le visage du masculinisme. Il est extrêmement dangereux parce qu'en fait, c'est une arme de destruction massive du respect des femmes, du respect de l'entente entre hommes et femmes. C'est quelqu'un qui prône vraiment la guerre contre les femmes et qui explique notamment aux jeunes hommes, et beaucoup sur TikTok et sur YouTube, sur les écrans de smartphones en fait, qui utilise l'algorithme beaucoup pour pouvoir faire entendre son message et qui détruit en fait la mentalité de plein d'hommes en fait, qui ne sont pas forcément misogynes, mais qui vont vraiment beaucoup plus être radicalisés en fait dans une pensée très destructive. Ça inquiète l'Angleterre, mais moi je pense surtout que ça devrait nous inquiéter tous dans le monde entier, parce que bon, bah, moi je vous parle de France, mais je sais qu'en France, le discours est vraiment, son discours est vraiment très très relayé. Ça entraîne une radicalisation qui entraîne du terrorisme.
0: Cécile Delarue, journaliste. Et c'est un fléau qui va toucher tout le monde. Les patients atteints de cancer vont doubler dans les 25 ans. C'est l'alerte émise par l'OMS cette semaine. Quelques jours après cette annonce, le Maroc a organisé une réunion pour examiner le plan national de prévention et de contrôle du cancer. Lors de ce sommet, des chiffres ont été dévoilés. 24 000 nouveaux cas de cancer sont déclarés chaque année dans le Royaume. Un défi donc à relever pour le Royaume. Taïeb Hamdi, médecin-chercheur en politique de santé et vice-président de la Fédération nationale de santé, nous explique ses défis.
3: Les grands défis, c'est comment sensibiliser la population à la prévention des cancers. Quand on pratique une vie avec des habitudes convenables, avec

0: une vie saine, on ne prévient pas seulement le cancer, on prévient le cancer, le surpoids, le diabète, beaucoup de choses. Le deuxième défi, c'est le dépistage. Dépistage, ça veut dire quoi? C'est aller faire des examens de routine à un âge donné, à une date donnée, sans avoir des symptômes. Le troisième défi, c'est le défi du diagnostic précoce. Il ne faut pas traîner avec des symptômes. Il faut diagnostiquer tôt et référer le patient directement dans un parcours. Et ça, c'est le quatrième défi. C'est, il faut qu'il y ait un parcours de cancer de sein, un parcours de cancer de côlon, un parcours de cancer de prostate pour ne pas perdre du temps. Le cinquième défi, c'est la prise en charge. Il faut améliorer l'offre de soins, mais surtout le remboursement des médicaments et autres, le remboursement de prise en charge pour que le dépistage et la prise en charge soient accessibles.
1: C'est ainsi qu'on finit ce journal. Belle soirée à l'écoute de Média.
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0: Prenons maintenant la direction de Tel Aviv avec notre chronique d'actualité. Israël qui vient de clore une des législatives les plus mouvementées de son histoire politique. Les dernières lois votées par la coalition Netanyahou creusent encore le clivage dans l'opinion et le premier ministre israélien commence à envisager qu'il puisse perdre les élections d'octobre. Les détails en compagnie de notre correspondante en Israël, Pascal Zonshine.
1: Comme engagé dans une course folle pour garder le soutien des ultra-religieux, le parti de Benjamin Netanyahou a consacré les derniers jours de l'Assemblée à faire passer les textes les plus polémiques de toute la législature. Des lois sectorielles qui ne résisteront très probablement pas à l'examen de la Cour suprême, car trop favorables au segment ultra-orthodoxe, elles portent atteinte au principe d'égalité. Ce qui va d'ailleurs creuser davantage la controverse entre ceux qui défendent l'indépendance de la Haute Cour et ceux qui estiment qu'elle a trop d'influence sur le pouvoir législatif. Selon un sondage publié à la fin de la semaine, 67% des Israéliens se disent opposés à ces nouvelles réformes, un désaveu sans précédent de la politique du bloc du Premier ministre. Même au sein de son parti, quelques députés ont voté contre, comme le jeune élu d'origine marocaine, Dan Ilouz, qui a annoncé son départ du Likoud et qui a révélé que quelques semaines après les attaques du Hamas du 7 octobre 2023, plusieurs parlementaires du Parti conservateur avaient envisagé une motion de censure pour destituer Benjamin Netanyahou et le remplacer par un autre élu du parti à la tête de l'exécutif. Pourtant, Benjamin Netanyahou reste persuadé qu'il peut conserver la cohésion de son bloc parlementaire jusqu'aux élections fixées à la fin du mois d'octobre et que la colère de l'électorat de droite se sera apaisée d'ici là. Mais le Premier ministre israélien lui-même commence à envisager la possibilité d'une défaite, un signe qu'il considère ce scénario comme plausible. Benjamin Netanyahou a obtenu que sa protection rapprochée par la direction de la sécurité intérieure lui soit accordée à vie, qu'il reste au pouvoir ou non. En Israël, Pascal Zonshine pour Medi 1.
0: Nous arrivons bientôt à la fin de ce carrefour de l'information, mais avant ça, un dernier détour en Angleterre avec notre magazine Culture. Elle traverse la Manche cet été et sera visible à partir du 10 septembre, la fameuse tapisserie médiévale de Bayeux qui décrit la conquête de l'Angleterre par les Normands en 1066 est exposée jusqu'en juillet 2027 au British Museum au cœur de Londres. Anna Roche s'y intéresse dans ce magazine de la culture.

0: Les billets se sont arrachés dès qu'ils ont été mis en vente le 1er juillet, un peu comme les tickets pour aller voir une star en concert. Et comme une vedette, la venue de la tapisserie de Bayeux a été annoncée, teasée comme on dit, des mois en avance. Pendant quelques semaines, la pierre grise du British Museum a été agrémentée de plusieurs dizaines d'arbustes. Sophie Pérez est guide touristique à Londres.
1: En fait, la tapisserie de Bayeux, c'est une sorte de bande dessinée médiévale. On a différentes scènes et toutes les scènes sont séparées par des arbres. Du coup, on reprend ça ici. Tous les groupes d'arbres sont entourés de ballots qui sont eux-mêmes enveloppés par du tissu. Tous ces tissus, ils ont été teints avec des pigments naturels qui sont le même type de pigments qui ont été utilisés pour teindre la laine qui a servi à broder la tapisserie de Bayeux. Aussi, les arbres qu'on trouve ici, ce sont des arbres qui viennent de la région de l'East Sussex. C'est là où se trouve Hastings et c'est là qu'a eu lieu la bataille d'Hastings en octobre 1066.
0: L'image

0: Reste, même si les arbres ont déjà quitté le parvis du British Museum, ils ont cependant permis de faire parler de la tapisserie bien en avance, de rappeler en quelque sorte son importance.
1: Waouh, la tapisserie de Bayeux, c'est un monument mondial. Alors, on a un petit défaut de langage parce qu'on l'appelle la tapisserie, mais en réalité, il s'agit d'une broderie qui date du XIe siècle et qui a été réalisée à la suite de la conquête de l'Angleterre par Guillaume le Conquérant. Et c'est une broderie, je vais peut-être dire la tapisserie pour que ce soit plus simple, qui mesure 50 cm de haut et 70 mètres de long. C'est vraiment quelque chose d'absolument extraordinaire.
0: Et c'est pour ça que son prêt est lui aussi extraordinaire. Normalement, la tapisserie est au musée de Bayeux, en Normandie, au nord-ouest de la France. Pendant que la structure est rénovée, la tapisserie revient pour la première fois depuis des siècles sur le sol britannique. La salle dans le British Museum a été préparée bien en avance. Elle se trouve au fond de l'immense cour intérieure du musée.
1: Alors, la salle numéro 30, qui est la salle d'exposition, c'est une salle qui est extrêmement, extrêmement longue et qui va permettre l'exposition de la tapisserie dans une configuration dans laquelle on ne l'a pas encore vue, puisqu'elle sera déjà présentée quasiment à plat. Jusqu'à maintenant, elle était présentée de manière suspendue. Là, elle sera sur une table inclinée, donc elle sera à plat et surtout, elle sera présentée de manière linéaire. Alors, je m'explique un petit peu. Au musée de Bayeux, elle est exposée suivant un virage. Là, elle sera vraiment, vraiment à plat. La lumière va être contrôlée, la température, l'hygrométrie, la pression. Elle sera dans d'excellentes conditions.
0: Depuis plusieurs mois, les visiteurs trépignent.
2: Je suis impatiente. Ce sera extraordinaire pour les visiteurs à Londres de pouvoir voir la tapisserie de Bayeux. C'est une œuvre d'art très historique. On oublie trop souvent que les textiles peuvent être aussi de l'art.
0: Les impatients peuvent, s'ils le souhaitent, déjà aller voir une reproduction fidèle à la tapisserie. Il suffit de prendre le train pour aller dans la ville de Reading, juste à l'extérieur de Londres, à l'ouest. Brendan Carr est un des conservateurs du musée de Reading.
3: Nous sommes donc au musée de Reading, devant notre reproduction de la tapisserie de Bayeux. Cette pièce fait partie des collections du musée depuis 1895. Elle nous a été offerte par la Leake & Brothers Society, qui avait commencé à la réaliser en 1885. Il aura fallu un an pour achever cette tapisserie.
0: La société de couture a décidé que l'Angleterre devait avoir sa propre tapisserie de Bayeux et ainsi 35 femmes ont recréé chacun des panneaux de la tapisserie avec quelques détails modifiés pour satisfaire potentiellement aux mœurs un peu moins badines du 19e siècle. Chacune des couturières a aussi signé sa partie avec son nom, tandis que les femmes, après a priori des religieuses basées à Canterbury, le siège de l'église en Angleterre, qui ont créé l'original au Moyen-Âge, restent anonymes.
3: Cette tapisserie, c'est un récit écrit du point de vue des Normands. Elle représente la version des faits de Guillaume, dit le Conquérant. Elle raconte d'ailleurs donc l'histoire à plusieurs niveaux. Il y a tout d'abord le texte brodé à la main en haut qui décrit par écrit ce qui se passe. Or, à l'époque, la plupart des gens étaient analphabètes. Les images au milieu revêtaient donc une importance capitale. Puis il y a un sous-texte supplémentaire dans la bordure qui contient toutes sortes d'images différentes et qui donne des détails plus approfondis sur ce qui se passait.
0: Avec plus de 600 personnages, dont seulement 6 femmes et 200 chevaux, la tapisserie raconte un pan d'histoire commun à la France et à l'Angleterre vu par les Normands. En 1066, l'anglo-saxon Harold s'empare du trône du roi décédé Édouard le Confesseur, trône qui, selon les Normands, aurait dû revenir à Guillaume. C'est pour réclamer ce qu'il estime être son dû que Guillaume, duc de Normandie, traverse la Manche avec son armée, défait Harold et ses soldats anglo-saxons et s'empare de l'Angleterre. En train d'admirer cette copie, qui est elle-même devenue une œuvre d'art à part entière à Reading, sont deux anciennes professeures des écoles, Jacqueline, française, ex-prof d'anglais, et Tina, anglaise, ex-prof de français.
4: Oh, je suis ravie de pouvoir revoir l'original. Je l'ai vu, je ne sais pas quand, peut-être il y a 10 ans. C'est notre histoire, l'histoire de la conquête. et l'histoire de notre nation. C'est important.
5: Elle va être au British Museum. C'est très bien parce qu'elle sera vue par beaucoup plus de gens qu'elle ne l'est à Bayeux. Et je pense que c'est quand même une bonne chose que de prêter les œuvres. On prête bien la Joconde, difficilement, mais on la prête quand même. Et on prête d'autres œuvres, donc pourquoi pas celle-là.

0: Bien sûr, c'est très fragile, c'est une tapisserie, c'est pas une peinture, c'est pas un cadre. Je crois que dans les musées, on peut faire confiance aux gens qui savent déplacer ces œuvres, en fait.
1: Le prêt de la tapisserie de Bayeux a en effet donné lieu à quelques controverses et la question s'est posée d'utiliser une œuvre d'art pour faire de la diplomatie entre la France et l'Angleterre. Mais vu la vitesse à laquelle les billets ont commencé à s'arracher pour aller la voir au British Museum, il y a un réel intérêt pour cette tapisserie broderie quasi millénaire. À Londres et à Reading, Anna Roche pour Média 1.

Et sur ce, nous arrivons déjà à la fin de ce carrefour de l'information. Merci encore de nous avoir suivis sur les ondes de Média 1. Et restez à nos côtés, surtout dans quelques instants, notre prochain point sur l'actualité. Mais avant cela, un dernier coup d'œil sur la météo de demain. En Afrique de l'Ouest, il fera 28 degrés à Abidjan et Lagos avec des averses attendues à Lagos. Il fera 31 degrés à Dakar, 32 degrés à Bamako avec des orages l'après-midi. Temps orageux également attendu à Conakry où il fera 28 degrés. Il fera 32 degrés à Ouagadougou. En Afrique centrale, il fera 32 degrés à Libreville, 28 degrés à Yaoundé avec des orages l'après-midi.

0: Des averses sont prévues à Douala, où il fera 29 degrés. Il fera 36 degrés à Djamena, 32 degrés à Bangui avec des orages épars et 30 degrés à Kinshasa. Et en Afrique australe et de l'Est, prévoir 21 degrés à Johannesburg et à Addis Abeba, et il fera 25 degrés à Nairobi.
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2: Bonsoir à toutes et tous. Qui ramènera la coupe à la maison, l'Espagne ou l'Argentine? La finale de la Coupe du Monde commence dans 30 minutes et partout, les supporters choisissent leur camp, notamment en Syrie où les cafés hébergent les amateurs de football. Entre 50 et 60 frappes aériennes visent la région d'Odessa tous les jours. C'est dans ce contexte que Volodymyr Zelensky a décidé de remanier son gouvernement, ce qui provoque la colère des Ukrainiens. Les États-Unis offrent un cadeau à l'Angleterre. Les frères Tate, recherchés par Londres, ont été arrêtés à Miami hier. Deux masculinistes qui influencent des milliers de jeunes hommes partout dans le monde. Vous avez sûrement déjà été confronté de près ou de loin au cancer. Le nombre de patients atteints de cette maladie devrait doubler en 2050. Les joueurs s'échauffent sur le terrain. La finale de la Coupe du Monde commence dans moins de 30 minutes. Qui de l'Espagne ou de l'Argentine montera sur la première marche du podium? Le monde se divise, mais les favoris semblent être la Roja. Dans le monde arabe et particulièrement en Syrie, l'effervescence est totale dans les cafés et les parcs de Damas. Mohamed et Rami, chacun y va de son pronostic.
3: Dans les rues de Damas, le bruit des moteurs se mêle aujourd'hui au débat passionné sur le ballon rond. Aux terrasses des cafés, le narguilé fume. Au rythme des analyses tactiques, face à une équipe argentine qui a multiplié les miracles en fin de match, certains parient sur la stabilité de la Roja.
4: Je pense que l'Espagne va gagner, mais l'Argentine n'a pas arrêté de s'en sortir dans tous ses derniers matchs dans les 10 dernières minutes. Je pense qu'à la fin, c'est toujours le meilleur qui gagne et que l'équipe la plus solide l'emporte toujours sur celle qui arrache difficilement la victoire à chaque match. Donc je pense que l'Espagne sera championne du monde.
3: La solidité contre la magie de la dernière chance, pourtant l'irrationalité de cette équipe argentine fascine, capable de renverser les scénarios les plus improbables. Elle a même réussi à convertir d'anciens rivaux. Parmi les amateurs syriens, les déceptions des premiers tours se sont transformées en ferveur pour l'Albicéleste, avec des pronostics étonnamment précis pour ce soir.
5: Moi, de base, je supportais les Anglais, mais maintenant, je pense que c'est l'Argentine qui va gagner, et même ils vont gagner 3 à 1 ou 3 à 2.
3: Mais dans cette Coupe du Monde, le football est aussi une affaire de cœur et de solidité régionale. Dans un parc de la ville où les plus jeunes s'approprient le bitume pour refaire le match, la pilule de l'élimination des pharaons égyptiens par les coéquipiers de Messi a encore du mal à passer. Pour ces gamins, la rancœur est tenace et la finale de ce soir a déjà un goût d'injustice.
6: Si l'Argentine l'emporte, ce sera en ayant triché. Ils ont battu l'Égypte, mais en trichant.
3: Tricherie pour les uns, destin tracé pour les autres, qu'importe, la vérité du terrain, ce soir, Damas vibrera d'une seule voix pour 90 minutes de football total. Mohamed Erami, Damas, Média.
2: Et puis du nouveau dans cette finale, un show de 17 minutes sera organisé pendant la mi-temps. Le concert regroupera plusieurs superstars comme Shakira, Justin Bieber, BTS ou encore Madonna. Marco Rubio félicite le Liban. Une félicitation pour la démarche du pays du cèdre vers la paix. Le secrétaire d'État américain a fait cette déclaration à la suite d'une rencontre avec Joseph Aoun. Le président libanais est en visite aux États-Unis, une première pour un chef d'État libanais depuis 2009. Au programme entrevue avec Donald Trump et sommet libano-états-unien, l'occasion pour Beyrouth de discuter avec Washington de la situation entre le Liban et Israël. La Jordanie convoque le chargé d'affaires iranien, une décision prise à la suite des agressions de Téhéran contre Amman. Hier, l'armée états-unienne a annoncé la mort de 2 soldats américains en Jordanie à la suite de frappes menées par le régime des Mollahs. L'Agence internationale de l'énergie atomique appelle à la retenue, une demande effectuée à la suite d'une attaque près d'une centrale nucléaire en construction en Iran. Washington a lancé aujourd'hui de nouveaux bombardements sur Téhéran, des représailles pour la mort des deux militaires états-uniens en Jordanie sous le feu iranien. Plusieurs drones états-uniens abattus par l'Iran. L'information a été confirmée par le régime

0: des Mola aujourd'hui. D'après cette source, un drone espion a été intercepté et également un missile de croisière de l'armée américaine dans l'ouest de l'Iran. En Europe maintenant, la guerre est toujours là. La Russie multiplie les frappes en Ukraine. Un civil est mort à Zaporijjia ce soir suite à un bombardement de Moscou. C'est dans ce contexte qu'une crise politique a éclaté dans le pays. Une colère autour du limogeage par le président ukrainien du ministre de la Défense. Un ministre très populaire, un choix assumé par le chef de l'État ukrainien. Avec ce remaniement, le président Zelensky fait un pari en misant sur la légitimité et son autorité, estime Cyril Brett, membre de l'Institut Jacques Delors, spécialiste des pays d'Europe et de l'Est. Mais de quelle popularité jouait encore le chef d'État ukrainien ?
1: Elle est très grande, notamment dans les campagnes. Elle est très grande dans les petites villes. Elle est très grande dans l'est du pays, où il apparaît comme l'artisan principal de l'effort de guerre et de la capacité de l'Ukraine à se ménager des soutiens. C'est beaucoup à Kiev, parmi les élites, qu'il commence à être débattu de savoir si son style de gouvernement est le bon. On le trouve trop autoritaire. Et puis, il ne faut pas oublier, les relations avec le Parlement ukrainien, qui s'appelle la Rada, sont extrêmement difficiles depuis le début du mandat de M. Zelensky. En période de paix, il était très contesté, et en période de guerre, il n'a jamais cessé d'être critiqué. Donc, il ne faut pas se laisser prendre à l'unanimité qui règne sur la scène internationale pour soutenir Volodymyr Zelensky. Il fait face à des critiques, il fait face à des oppositions, et il fait face à des opposants qui, aujourd'hui, en raison de la démission de M. Fedorov, sont particulièrement aigus.
0: Cyril Brett, membre de l'Institut Jacques Delors, spécialiste des pays d'Europe de l'Est. En Russie, le pays se prépare à un nouveau scrutin, mais avec un candidat en moins. L'opposant russe Boris Nadjedin a annoncé retirer sa candidature pour les législatives. L'ancien candidat donc ajoute être réduit au silence et poussé hors de la politique. Andrew et Tristan Tate, arrêtés, les deux frères sont recherchés au Royaume-Uni et en Roumanie pour viol et complicité d'exploitation sexuelle. L'arrestation a eu lieu à Miami hier à la demande de Londres. Un coup politique pour leur avocat qui reste convaincu qu'ils seront prochainement mis en liberté. Pour Cécile Delarue, journaliste et réalisatrice du documentaire L'affaire Amber Heard, Johnny Depp, la justice à l'épreuve des réseaux sociaux. Il y a un réel danger à la montée en puissance de ces figures gourous de la virilité.
2: C'est vraiment le visage du masculinisme. Il est extrêmement dangereux parce qu'en fait, c'est une arme de destruction massive du respect des femmes, du respect de l'entente entre hommes et femmes. C'est quelqu'un qui prône vraiment la guerre contre les femmes et qui explique notamment aux jeunes hommes, et beaucoup sur TikTok et sur YouTube, sur les écrans de smartphones en fait, qui utilise l'algorithme beaucoup pour pouvoir faire entendre son message et qui détruit en fait la mentalité de plein d'hommes en fait, qui ne sont pas forcément misogynes, mais qui vont vraiment beaucoup plus être radicalisés en fait dans une pensée très destructive. Ça inquiète l'Angleterre, mais moi je pense surtout que ça devrait nous inquiéter tous dans le monde entier, parce que bon, bah, moi je vous parle de France, mais je sais que en France le discours est vraiment, son discours est vraiment très très relayé. Ça entraîne une radicalisation qui entraîne du terrorisme.
0: Cécile Delarue, journaliste. Et c'est un fléau qui va toucher tout le monde. Les patients atteints de cancer vont doubler dans les 25 ans. C'est l'alerte émise par l'OMS cette semaine. Quelques jours après cette annonce, le Maroc a organisé une réunion pour examiner le plan national de prévention et de contrôle du cancer. Lors de ce sommet, des chiffres ont été dévoilés. 24 000 nouveaux cas de cancer sont déclarés chaque année dans le Royaume. Un défi donc à relever pour le Royaume. Taïeb Hamdi, médecin-chercheur en politique de santé et vice-président de la Fédération nationale de santé, nous explique ses défis.
3: Les grands défis, c'est comment sensibiliser la population à la prévention des cancers. Quand on pratique une vie avec des habitudes convenables, avec une vie saine, on ne prévient pas seulement le cancer, on prévient le cancer, le surpoids, le diabète, beaucoup de choses. Le deuxième défi, c'est le dépistage. Dépistage, ça veut dire quoi? C'est aller faire des examens de routine à un âge donné, à une date donnée, sans avoir des symptômes. Le troisième défi, c'est le défi du diagnostic précoce. Il ne faut pas traîner avec des symptômes, il faut diagnostiquer tôt et référer le patient directement dans un parcours. Et ça, c'est le quatrième défi. C'est, il faut qu'il y ait un parcours de cancer de sein, un parcours de cancer de côlon, un parcours de cancer de prostate pour ne pas perdre du temps. Le cinquième défi, c'est la prise en charge. Il faut améliorer l'offre de soins, mais surtout le remboursement des médicaments et autres, le remboursement de prise en charge pour que le dépistage et la prise en charge

0: Le bureau de Benjamin Netanyahou n'est pas content. Hier, le maire de New York a déclaré vouloir arrêter le premier ministre israélien lors de l'Assemblée générale de l'ONU qui aura lieu en septembre. Pour l'instant, le maire de New York mène seulement des discussions dans ce sens. Benjamin Netanyahou est sous le coup d'un mandat d'arrêt de la Cour pénale internationale pour ses agissements dans la bande de Gaza. Les Émirats arabes unis et le Koweït condamnent les attaques iraniennes contre les pays du Golfe. La Jordanie, le Bahreïn et le Koweït sont dans le viseur du régime des Mollahs. Une violation flagrante de la souveraineté des trois pays, selon le ministère émirati des Affaires étrangères. L'Émirat qui a également réitéré sa pleine solidarité avec eux, affirmant soutenir toutes les mesures visant à préserver leur sécurité et leur stabilité. Un navire marchand turc frappé par trois missiles russes, une information dévoilée par la marine ukrainienne ce soir. Le bilan, 5 morts et 5 autres disparus et une partie de l'équipage a été transportée vers l'hôpital d'Odessa, d'après la même source. Le bateau transportait des céréales. Le sommet de la CEDEAO s'est ouvert aujourd'hui en Sierra Leone, une réunion qui devrait nommer le nouveau président de la commission. Un seul candidat est en lice, le général Biram Diop, ancien ministre sénégalais de la Défense. D'autres importantes décisions politiques et économiques devraient être prises dans ce sommet. 121 ressortissants congolais rapatriés de l'Afrique du Sud. Les autorités de la République démocratique du Congo ont pris cette décision en raison du climat de violence qui vise les étrangers en Afrique du Sud depuis plusieurs semaines. La République démocratique du Congo n'est pas le seul territoire à prendre cette mesure. L'Ouganda, le Ghana et le Nigeria ont eux aussi rapatrié leurs ressortissants. 13 000 hectares de forêts brûlées, c'est le triste bilan d'un incendie qui frappe l'Espagne. Des centaines d'Espagnols ont dû être évacués selon les autorités locales. Environ 300 pompiers travaillent sur place pour arrêter les flammes. Et le choc Espagne-Argentine, c'est en ce moment, vous le savez, c'est la finale de la Coupe du Monde. Qui montera sur la première marche du podium? La réponse dans une heure environ, s'il n'y a pas de prolongation. Hier, la petite finale a eu lieu, France contre Angleterre. C'est l'Angleterre qui obtient la troisième place avec un match complètement fou et un score de 4 à 6. C'est la fin de ce flash, belle soirée à l'écoute de Média.
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2: Assalamu alaikum wa rahmatullahi ta'ala wa barakatuh et bienvenue.

L'expérience d'amour chez les soufis est une grande aventure. On peut à peine imaginer ce que l'humanité aurait pu manquer comme accomplissement sans cette expression extraordinaire, comme disait feu Zakiya Zouanat Ahimam. Le mot hub ou mahabba, traduit par le terme amour, ces deux mots sont présents de manière cruciale dans le Coran. Le verset le plus significatif que les soufis prendront comme support de leur adoration est celui dans lequel il est dit précisément « Dieu fera venir des hommes, il les aimera et il les ment. Sayatillahu biqawmin yuhibbuhum wa yuhibbuna. » C'est lui qui aime le premier et qui appelle. C'est donc du don de la grâce, à l'initiative divine, que répond l'amour du souffle. Pour mieux saisir la portée de cet amour divin pour l'homme et celui de l'homme pour Dieu, les paroles des grands soufis classiques sur l'amour illustrent la spiritualité de ses saints ancêtres, Maître Clément, Maître Sévère, Maître Expansif, Maître Contracté. Chacun s'est exprimé sur l'amour, partant de sa nature propre, qui est Al-Fitra en arabe, de son état spirituel, Al-Hal en arabe, et de sa station dans son cheminement, Al-Maqam en arabe. Les vers des uns sur l'amour confinent à l'extase, ivresse spirituelle. Ceux des autres confinent à la mortification. Ceux d'autres encore à l'union parfaite entre l'amoureux et son bien-aimé. Mais tous recèlent le respect de la loi divine et l'effort dans cette action est aussi chanté. Pour l'émission d'aujourd'hui, Inch'Allah, on vous présentera des chants soufis en arabe, persan et ourdou. Des chants parlant d'amour divin, parlant d'amour sévère, parlant d'amour soufi, écrit par des noms comme Abul Hassan al-Shushtari, Maulana Jalaluddin al-Rumi et Hafez al-Shirazi. Merci de rester avec nous. Rendez-vous vendredi prochain, Inch'Allah.

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1: Bonsoir à toutes et tous, avec vous Stéphanie Parot. Le bureau de Benjamin Netanyahou n'est pas content. Hier, le maire de New York a déclaré vouloir arrêter le premier ministre israélien lors de l'Assemblée générale de l'ONU qui aura lieu en septembre. Pour l'instant, le maire de New York mène seulement des discussions dans ce sens. Benjamin Netanyahou est sous le coup d'un mandat d'arrêt de la Cour pénale internationale pour ses agissements dans la bande de Gaza. Les Émirats arabes unis et le Koweït condamnent les attaques iraniennes contre les pays du Golfe. La Jordanie, le Bahreïn et le Koweït sont dans le viseur du régime des Mollahs. Une violation flagrante de la souveraineté des trois pays, selon le ministère émirati des Affaires étrangères. L'Émirat qui a également réitéré sa pleine solidarité avec eux, affirmant soutenir toutes les mesures visant à préserver leur sécurité et leur stabilité. Un navire marchand turc frappé par trois missiles russes, une information dévoilée par la marine ukrainienne ce soir. Le bilan, 5 morts et 5 autres disparus et une partie de l'équipage a été transportée vers l'hôpital d'Odessa, d'après la même source. Le bateau transportait des céréales. Le sommet de la CEDEAO s'est ouvert aujourd'hui en Sierra Leone, une réunion qui devrait nommer le nouveau président de la commission. Un seul candidat est en lice, le général Biram Diop, ancien ministre sénégalais de la Défense. D'autres importantes décisions politiques et économiques devraient être prises dans ce sommet. 121 ressortissants congolais rapatriés de l'Afrique du Sud. Les autorités de la République démocratique du Congo ont pris cette décision en raison du climat de violence qui vise les étrangers en Afrique du Sud depuis plusieurs semaines. La République démocratique du Congo n'est pas le seul territoire à prendre cette mesure. L'Ouganda, le Ghana et le Nigeria ont eux aussi rapatrié leurs ressortissants. 13 000 hectares de forêts brûlées, c'est le triste bilan d'un incendie qui frappe l'Espagne. Des centaines d'Espagnols ont dû être évacués selon les autorités locales. Environ 300 pompiers travaillent sur place pour arrêter les flammes. Et le choc Espagne-Argentine, c'est en ce moment, vous le savez, c'est la finale de la Coupe du Monde. Qui montera sur la première marche du podium? La réponse dans une heure environ, s'il n'y a pas de prolongation. Hier, la petite finale a eu lieu, France contre Angleterre. C'est l'Angleterre qui obtient la troisième place avec un match complètement fou et un score de 4-6. C'est la fin de ce flash, belle soirée à l'écoute de Média.

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2: Nous sommes, il y a 4000 ans, en Mésopotamie, dans ce monde d'oasis, de villes en briques, de fleuves lourds, de palais, de temples et d'entrepôts, où l'on pourrait croire que tout se joue à l'abri des murs. Or, il n'en est rien. La ville, déjà, dépend de ce qui vient de loin. Elle vit des récoltes, bien sûr, mais elle vit aussi des échanges commerciaux, des relations, des routes. Tout commence avant l'aube. Dans la cour d'un marchand ou dans l'enceinte d'un dépôt, on n'y voit pas encore le désert, on y voit des hommes penchés sur des tablettes d'argile, des ballots rangés contre un mur et des bêtes tenues à l'écart, des serviteurs qui vont et qui viennent. Car le voyage ne naît pas dans le sable, il naît dans l'écriture. Plusieurs tablettes ont été rédigées. Ce ne sont pas seulement des lettres, ce sont des inventaires, des comptes, des reconnaissances de dettes, parfois même des contrats. Avant même qu'un seul pas soit fait hors de la ville, l'expédition existe dans les signes écrits qui ont été tracés.

Le convoi qui est en train de se préparer là sous nos yeux, ce n'est pas la propriété d'un seul homme. Plusieurs intérêts s'y croisent, plusieurs capitaux s'y trouvent engagés. C'est ici qu'intervient le seau cylindrique. C'est un objet que l'on va rouler dans l'argile fraîche. Il est la garantie. Le contenu écrit, authentifié. On sait d'où viennent les animaux. On sait qu'il y a tant de ballots à transporter. Et c'est un chiffre sur lequel on ne reviendra pas. Et puis aussi, il faut imaginer une chose, c'est que les hommes qui partent et la caravane là, qui commence tout juste à se mettre en place, à s'organiser pour partir, quitter la ville, ce ne sont pas les chameaux qui vont dominer plus tard l'imaginaire des grandes routes orientales. Non, dans cette Mésopotamie du début du deuxième millénaire avant notre ère, c'est l'âne qui est l'acteur du commerce lointain. Animal patient, robuste, irremplaçable, mais animal coûteux. Et oui, un âne, ça coûte très cher à l'époque. Son achat représente donc déjà un investissement. Il n'y a pas que ça. Il faut le harnais. Il faut l'entretien, il faut le fourrage. Et le fourrage, il faut aussi le transporter pendant le voyage, donc il faut le préparer. On comprend alors que une bête perdue, ce soit un malheur du voyage. Donc ce qui fait que, avant de partir, pour chaque âne, on fait le bilan. On compte et on recompte. Et c'est seulement à ce moment-là que l'on va donner le top départ et qu'on va dire c'est bon, ça y est, on peut y aller. Il faut harnacher les ânes maintenant. On ne va pas mettre que des objets, on va transporter en fait. Allez, on serait presque tenté de dire une économie. Parce que ces marchandises que des hommes sont en train de mettre sur le dos des ânes, elles n'ont pas été payées d'avance. Elles reposent majoritairement sur le crédit, sur l'avance, sur l'espérance d'un bénéfice futur. Et ça, ça vaut pour le textile, ça vaut pour les matières comme l'étain, ça vaut aussi pour les produits qui sont périssables comme le blé. Tout ce qui est transporté n'est pas nécessairement acquitté. Donc ça veut dire qu'on a une véritable économie qui existe avant que la caravane ne se mette en marche. Il est tôt, très tôt le matin, l'heure propice au départ. La caravane s'ébranle. C'est un mouvement lent. Il n'y a pas de fracas. Il n'y a pas de cris. Il n'y a que des hommes et des bêtes qui se mettent en marche. Avec simplicité. Car ce qui sort alors de la ville, ce ne sont pas que des hommes et des ânes, ce sont aussi des matières qui vont faire que la vie économique va vivre entre les différentes tribus arabes. Et la voici, cette caravane qui part. Les murs s'éloignent, les dernières terres cultivées s'effacent, avec elles disparaissent les arbres, les canaux où l'on voit l'eau s'écouler, les maisons, les bruits de la famille, les gens qui vivent, tout cela s'estompe. Tout cela se perd dans l'immensité, dans ce désert sans limite, sans route tracée. Il y a l'inconnu qui s'offre. Mais attention, cet inconnu, c'est l'espace en lui-même. Mais cet inconnu a déjà quelques éléments qui sont précisés. Parce qu'à force de parcourir le désert depuis des siècles, finalement, les caravanes commencent à établir des routes. On ne marche pas au hasard. Alors, tout ce qu'il y a à côté de la piste, effectivement, point d'interrogation, on ne sait pas. Ce qui est au-delà est abandonné au désert, est abandonné au soleil, c'est abandonné à l'instinct. Mais ce que la caravane suit profondément, c'est la mémoire.

du guide, qui d'avance connaît la ligne dessinée par le wadi. Le wadi, c'est un lit, une tranchée qui a été creusée par les pluies, qui sont très rares, mais lorsque celles-ci s'écoulent, eh bien elles emportent des gravats de terre.

kilomètre de parcouru, c'est un kilomètre de gagné. C'est extraordinairement difficile. Il n'y a pas d'abandon lorsqu'on se déplace. Il n'y a que des efforts physiques pour réussir à traverser d'immenses régions. Et pour pas se perdre, parfois, on est prudent, on se dit qu'on va suivre un petit peu l'Euphrate, non pas par goût du détour, mais parce que ce fleuve, bah simplement, ça sécurise, c'est un axe, c'est une sécurité, ça guide les hommes, les animaux peuvent s'y abreuver, ça permet aussi parfois d'être plus en sécurité, il faut connaître d'avance les haltes et les passages, les points de rafraîchissement, mais il y a du monde. Ah ben on n'est pas tout seul, parce que c'est vrai que quand on va dans les grandes étendues désertiques, il n'y a pas que la solitude. Parfois, il peut surgir des gens qui veulent voler votre cargaison et surtout voler vos bêtes, parce que les ânes, comme on disait tout à l'heure, ça coûte de l'argent. Donc voilà, il y a aussi une prudence qui commence à s'exercer. On établit que certaines pistes sont plus sécurisées que d'autres, et donc ça veut dire que lorsqu'il y a la volonté des confédérations arabes de l'époque de taxer par exemple les voyageurs, bah, qu'est-ce qu'on va faire? Celui qui va emprunter le passage à côté du fleuve, la taxe sera un peu plus élevée que celle à travers le désert. Pourquoi? Parce qu'il y a plus de sécurité. Et oui, déjà à l'époque, on paye la sécurité, mais c'est tout à fait vital pour que le commerce entre les oasis et les villes arabes puisse exister.

Le problème, c'est qu'on ne peut pas suivre en permanence les fleuves. Il y a bien un moment donné, il faut traverser les grandes étendues désertiques avec un problème, c'est celui de l'eau. Il faut bien comprendre ce que cela signifie. C'était il y a quand même 4000 ans. Hein. Dans ces marges sèches de la Mésopotamie et de la Syrie, l'eau n'attend pas l'homme à ciel ouvert. Elle se cache. Elle dort sous la terre, mais tous les points d'eau ne se valent pas. Certains puits, creusés par les alluvions d'Awadi, donnent une eau proche, mais elle est vite tirée. Elle est vite épuisée par les gens qui passent et qui repassent. Alors qu'il existe d'autres sources plus profondes. Alors là, qu'est-ce qu'on fait? On a soif, on s'arrête, on creuse, on trouve. Mais qu'est-ce qui nous dit que la caravane qui est derrière ne va pas tout prendre et que quand on reviendra, il n'y aura plus rien? Cette gestion de l'eau va quelque part dicter aussi ce que sont les grandes directions des caravanes qui, à l'époque, sillonnent nos régions.

Il est attentif. Il regarde autour de lui et bon, creuser, d'accord, mais c'est tout à fait important. Les puits, c'est tout à fait important. Mais il y a aussi un élément qui est important, c'est de recueillir la pluie. Elle est tellement rare, la pluie. Donc, quelque part, il faut creuser des citernes dès qu'il pleut pour pouvoir capter ces ruissellements et permettre de garder un petit peu d'eau. Donc, il arrive qu'une caravane boive au cœur de l'aridité une eau tombée du ciel bien avant son passage, parfois conservée depuis la saison des pluies. Ce n'est plus seulement la nature qui sauve, c'est la prévoyance humaine. C'est d'ailleurs l'un des grands changements de ce temps-là. Les installations hydrauliques se multiplient en zones semi-arides. Des espaces autrefois redoutés deviennent franchissables parce qu'ils sont moins secs, parce que les communautés humaines ont appris à retenir l'eau, à l'entretenir et à la protéger.

avancer. Le danger change de visage. Jusqu'ici, c'était la distance, c'était la soif. Nous l'évoquions à l'instant. À présent, ce sont les hommes. Pas dans l'ennemi déclaré, non, non. Dans celui qui surgit. Le péril à cet instant.

C'est quoi? Bah, c'est la rencontre avec celui que l'on ne connaît pas. Il y a des hommes dangereux et on a des textes qui mentionnent notamment dans le royaume de Marie des difficultés. Les routes ne sont pas sûres. Et si on prend un autre exemple, les Suthéens par exemple. Alors de façon un peu caricaturale, très vite on les a classés comme étant des pillards. Les textes historiques montrent une réalité plus mitigée. Un chef suthéen reçoit du grain pour un service rendu. Il garantit même, sur une portion de route dangereuse, la conduite d'une caravane. Donc voilà des hommes qui sont redoutés, mais qui deviennent pour un temps des auxiliaires de sécurité, et c'est tout à fait nécessaire. Mais c'est vrai aussi que ces mêmes groupes réapparaissent, il ne faut pas le nier, ils réapparaissent comme parfois des ravisseurs, des voleurs. Il y a déjà des prises d'otages. Je t'empêche de rentrer chez toi, en échange de quoi la famille doit me donner quelque chose. Et là, ça sollicite l'autorité de la Confédération arabe, du royaume arabe, qui doit récupérer les siens. Donc ça veut dire négocier, ça veut dire discuter, ça veut dire transiger, avoir aujourd'hui une position dans ce monde arabe de l'époque, une position résolument politique. Et le danger, d'ailleurs, ce qui est quand même assez incroyable, ne vient pas toujours de l'extérieur. Il voyage parfois dans le convoi lui-même. Un texte rapporte qu'une caravane de retour des steppes a été arrêtée. Vous savez pourquoi? Parce qu'elle transportait 10 ennemis d'un chef tribal rival. La scène est absolument incroyable. C'est-à-dire que la caravane s'est constituée avec des ennemis. Et personne ne s'en est rendu compte. Incroyable quand on y pense. Donc le danger, il est à visage multiple. Ce qui fait qu'il n'y a pas que la soif. Il y a aussi les mauvaises rencontres qui peuvent provoquer de terribles périls.

On se rend compte que c'est un monde très dur, finalement, celui des caravanes. Il y a la difficulté de vivre, de faire vivre les bêtes, les mauvaises rencontres. Et puis, il y a un mal encore plus insidieux, qui est dans l'esprit du guide. Ben, c'est l'homme qui se perd. Bon, on a les routes qui sont surveillées, qui sont d'ailleurs taxées. Les contourner, ça permet d'échapper à l'impôt local, ça permet parfois de gagner du temps, mais c'est aussi renoncer à une part de la sécurité. Et on a des chercheurs assyriens qui vont l'apprendre à leurs dépens durant leur liaison vers la lointaine Anatolie. Les routes officielles ont un coût, ils veulent pas payer, alors ils contournent, ils sortent des sentiers connus et ils se perdent. C'est dangereux. Le passage d'un territoire à l'autre exige bien plus qu'un guide. Il faut un relais humain, il faut quelqu'un du pays, il faut un protecteur local qui soit capable de prendre le voyageur en charge et lui dire « voilà, on est là et on va ici ». La sécurité ne repose pas seulement sur les armes. Elle repose sur des visages connus, des gens en qui on a confiance. Parfois même, cette protection va engager un pouvoir local. L'autorité ne promet pas seulement un passage sûr, mais elle répond aussi aux pertes qui peuvent survenir sur le sol, perte à la fois des cargaisons, mais aussi perte des hommes. C'est-à-dire que quand on sait qu'une caravane qui est partie tel jour à telle heure, quand on n'a plus de nouvelles, qu'est-ce qu'on fait? On part à sa rescousse. Donc on crée quelque part un système de conscientisation d'une collectivité. On se dit, tiens, l'un des nôtres fait ceci, engage cela, il n'est pas présent alors qu'on l'attendait depuis plusieurs heures, plusieurs jours. Donc on se porte à son secours et on va essayer de le sauver du désert qui, à tout moment, on le sait, peut égarer les hommes et les mener à des destins absolument dramatiques, mortels. La caravane arrive, enfin. Elle sort du désert comme on sort d'une épreuve. On se rend bien compte que c'est pas de tout repos. Mais surtout, ne croyez pas que l'arrivée, c'est la fin du voyage. Pas du tout, du tout, du tout, du tout. Dans la steppe, le convoi formait un seul corps. Enfin, il y avait une cadence, il y avait un effort commun, il y avait une cohérence. En ville, hop, tout se défait. Les bêtes s'arrêtent, les cordes sont dénouées, les ballots descendent les uns derrière les autres. Et soudain,

Ce n'est plus une caravane, mais c'est une multitude d'opérations, de calculs, de voix, de gestes, de droits qui vont, au même moment, faire vivre une scène incroyable. On est dans des villes de commerce. Il y a des espaces, d'ailleurs, qui sont faits pour ça, pour que les caravanes qui arrivent, tout le monde va se présenter. Il y a les grossistes, il y a les marchands, il y a les personnes qui vont récupérer les bêtes, et puis il y a ceux qui avaient contracté des emprunts, alors on va commencer à rembourser les emprunts. Donc voilà, c'est toute une vie qui, à ce moment-là, se met en place, ce qui fait que, finalement, la caravane, avant qu'elle soit totalement arrêtée, il va encore lui falloir des heures et des heures. Et les ânes, bah oui, nos compagnons de voyage que l'on sait si courageux, si laborieux. Parfois, c'est vrai que l'arrivée pour eux, c'est pas une très très bonne nouvelle. Hein. Parce qu'ils sont revendus, parce qu'ils valent de l'argent. Donc voilà, ils peuvent se retrouver du jour au lendemain, changer de propriétaire. Alors peut-être parfois pour y gagner un petit peu, travailler sur des petites exploitations où ils ne seront pas sujets à d'immenses déplacements à travers le désert de la Mésopotamie. Mais parfois, ils vont retomber sur des marchands qui vont peut-être moins bien traiter ces animaux et qui vont abuser d'eux. Parce que, hélas, parfois, cela aussi arrive, même si ce n'est pas souhaité, parce qu'un âne, ça a de la valeur. Il y a parfois des bêtes qui vont mourir durant ces interminables voyages qui vont sillonner le Proche-Orient.

Voilà peut-être ce qu'il faut retenir de ces caravaniers qui, avant les dromadaires, faisaient marcher des chameaux. Ils ont concouru à la circulation des biens et des hommes. Ils ont modifié la manière dont les sociétés pensaient l'espace. Avant ces caravanes, le désert séparait. Avec ces caravanes, le désert est devenu un lieu de transport, d'organisation, de traversée et aussi de prévision. On prévoit qui on est, ce que l'on veut faire et où on va. C'est un point qui est très important. C'est-à-dire qu'en fait, on assiste à une spatialisation du monde arabe. Le voyage reste quelque chose d'éminemment lent, risqué, incertain. Mais à force d'être répété, ces caravanes vont créer des habitudes, vont créer des itinéraires, des relais et des règles humaines, économiques, ce qui fait que la caravane n'abolit pas la distance, mais elle la rend praticable. Elle crée les fondements géographiques de ce qui deviendra un jour le Proche-Orient.

Manifestation en Israël. Des Israéliens marchent ce soir vers la frontière avec Gaza. Leur revendication, gratter encore plus de territoire à la Palestine. Des images de l'AFP publiées ce soir montrent les participants agiter des drapeaux israéliens et des soldats israéliens qui barrent la route aux protestataires. L'armée israélienne contrôle actuellement plus de 60% de la bande de

0: Gaza, enclave palestinienne où Tel Aviv continue ses bombardements. Les Émirats arabes unis, le Qatar et le Koweït condamnent les attaques iraniennes contre les pays du Golfe. La Jordanie, le Bahreïn et le Koweït sont dans le viseur du régime des Mollahs. Une violation flagrante de la souveraineté des trois pays, selon le ministère émirati des Affaires étrangères. L'Émirat qui a également réitéré sa pleine solidarité avec eux, affirmant soutenir toutes les mesures visant à préserver leur sécurité et leur stabilité. Un navire marchand turc frappé par trois missiles russes, une information dévoilée par la marine ukrainienne. Le bilan, 5 morts et 5 autres disparus. Et une partie de l'équipage a été transportée vers un hôpital d'Odessa. D'après la même source, le bateau transportait des céréales. C'est une affaire qui secoue la France. Les ossements retrouvés dans le sud de France sont bien ceux de Delphine Ozagel, la jeune femme de Cédric Jubilard. L'homme a avoué le meurtre de sa femme il y a quelques jours, après plusieurs années à avoir nié toute responsabilité dans cette affaire. Les pays de la CEDEAO signent l'accord intergouvernemental qui encadre le développement du gazoduc africain atlantique lors d'un sommet de la CEDEAO, une infrastructure énergétique qui va relier le Nigeria au Maroc. L'objectif, acheminer le gaz naturel du Nigeria vers le Royaume puis vers l'Europe. Et le choc Espagne-Argentine, c'est en ce moment, vous le savez, c'est la finale de la Coupe du Monde. Qui montera sur la première marche du podium? La réponse dans moins d'une heure s'il n'y a pas de prolongation, mais le score est toujours de 0-0. Hier, la petite finale a eu lieu, France contre l'Angleterre. C'est l'Angleterre qui obtient la troisième place après un match fou et un score de 4-6. C'est la fin de ce flash. 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
1: Voici donc, chers amis, l'étonnante histoire de la séquestrée de Lusignan. Cela se passait sous un ciel bleu d'octobre. Les nuages dans le ciel couraient comme un grand troupeau. Tout le long du mur, au-dessus de la porte du château, la glycine, dans le vent, frissonnait comme une chevelure. C'est alors qu'on entendit, jusqu'au bout de la ville, le hurlement de M. Delaveau. Jusqu'au bout de Lusignan, on entendit ce cri qui ne s'éteindra plus parce qu'il fait partie désormais de l'histoire de ces murs, de ces petites rues et de ces vieilles bâtisses. Madeleine, reste ! Reste là ! Ou sois maudite ! La porte de fer grinça. Un jeune homme sortit, presque titubant, qu'on ne reverrait jamais. De même qu'on ne reverrait plus la belle Madeleine, la fille aînée de M. Delaveau, dont le prétendant venait d'être ainsi chassé, au moment même où elle s'apprêtait à le suivre. Oui, la belle, la brune, la savoureuse et charmante Madeleine ne devait plus reparaître. La porte du château se refermait sur elle plus lourdement qu'une trappe, faisant naître d'un seul coup l'étonnant mystère de la séquestrée de Lusignan, que Jacques-Antoine a choisi de faire figurer parmi les dossiers extraordinaires de la police.

Quatre années plus tard, le 1er juin 1958, le maire de Lusignan, nouvellement élu, reçoit sa 100e lettre anonyme. Il la lit et la relit sans surprise. Cette lettre anonyme accuse M. Fernand de Lavaux de séquestrer depuis 4 ans sa fille aînée Madeleine, âgée de 33 ans, sans préciser dans quelles conditions, mais laissant entendre qu'elle peut être victime de toutes sortes de sévices, si toutefois elle vit encore. Je vous l'ai dit, c'est la 100e lettre anonyme. Voilà pourquoi, afin d'en avoir le cœur net, le 1er juin, vers 10 heures,

le maire de Lusignan se présente devant l'étrange maison de la famille de Lavaux. Cette maison qu'on appelle le château à Lusignan n'est en réalité qu'une grande bâtisse grise et noble, dont les volets sont toujours clos, dont les murs, massifs sous une voilette de glycine défleurie, semblent étouffer un mystère, tandis que la haute grille du jardin maintient derrière ses barreaux un chien jaune, hargneux, aux aboiements éraillés. C'est tout ce qui reste du château de Lusignan construit, dit la légende, par la fée Mélusine, et qui abrita durant des siècles la famille des Lusignan, rois de Chypre et de Jérusalem. Après avoir longtemps sonné, le maire s'apprête à faire demi-tour lorsque la porte s'entrouvre sur le père Fernand de Lavaux, vêtu comme toujours de la même culotte de cheval renforcée de cuir, d'une vieille veste de chasse et coiffé d'un chapeau de feutre dont le ruban s'orne d'une plume de faisan. « Pardon, monsieur, dit monsieur le maire, je ne voudrais pas vous déranger, voulez-vous simplement me dire où se trouve votre fille Madeleine ?» À ces mots, la porte se referme brutalement et Fernand de Lavaux bougonne simplement derrière les barreaux. « Je n'en sais rien. Est-ce que ça vous regarde ?» Les lettres anonymes continuent de pleuvoir. C'est un raz-de-marée. Et le maire, qui en a bientôt un plein tiroir, commence à penser qu'il doit exister un fondement au stupéfiant mystère de Lavaux et décide d'entreprendre une enquête. Le registre de la mairie indique que les deux Lavaux se sont mariés en 1923. 14 mois plus tard, leur fille, Madeleine, venait au monde. Thérèse, la seconde fille, naissait en 1926, et André, le fils, en 1928. Madame de Lavaux mourut en 1944. C'est tout. Une vieillissante bourgeoise de la ville, flattée de recevoir monsieur le maire, sacrifie les ressorts de son fauteuil à un vieux restant de liqueur pour tenir un long, long discours dont voici l'essentiel. Son mari, notaire, s'occupait jusqu'à la guerre des affaires des Delavaux qui possédaient en ce temps-là d'assez jolies terres, mais l'essentiel de leurs ressources provenait du travail de monsieur Delavaux qui était agent d'assurance. Oui, elle connut madame Delavaux, elle s'était même liée d'amitié avec cette femme fort honorable. Elle considérait d'ailleurs madame Delavaux comme le véritable chef de la famille. La voix douce, mais l'âme droite et fière, madame Delavaux élevait ses trois enfants avec conscience et fermeté, leur inculquant une éducation très bourgeoise. Si bourgeoise même qu'à sa mort, elle avait fait de ses trois enfants des personnages accomplis, polis, mais d'un autre âge. D'après l'un des voisins du château de Lusignan, le drame naquit de ce que madame Delavaux mourut alors que son mari venait justement de se retirer des affaires et qu'avec la guerre, les économies devenaient dérisoires. Monsieur Delavaux dut alors disputer contre sa fille aînée l'héritage de l'autorité maternelle. Bien sûr, ce duel n'engendra aucun écho, mais au contraire le silence et le mystère. À présent, Fernand Delavaux ne s'occupe plus que de ses propriétés, ce qui lui laisse au surplus beaucoup de loisirs, son travail consistant à aller chercher chaque trimestre, à bicyclette, le prix de ses fermages. Les métayers que visite monsieur le maire déclarent n'échanger avec Fernand Delavaux que des propos brefs. Autrefois, ses visites étaient plus agréables, car à ses froideurs s'ajoutent aussi les chicaneries ou les reproches bourrus d'un homme trop gêné financièrement pour être tolérant. D'ailleurs, même sous prétexte de lui apporter de l'argent, les fermiers n'entrent pas chez lui. Et quand il reçoit par force un fournisseur, c'est toujours dans le jardin ou sur le seuil de la porte. Et le fils de Lavaux. Monsieur le maire imagine en savoir davantage en interrogeant des camarades du jeune André de Lavaux. Il va donc rencontrer trois ou quatre jeunes gens, tous anciens élèves de l'école Saint-Charles, cours privé où André de Lavaux fit ses études. Il découvre alors un autre aspect, et non le moins dramatique, du mystère de Lavaux. À l'école, André fut un élève normal, moyen, ni plus ni moins dissipé que les autres. Mais alors que les autres apprirent tous un métier, poursuivirent leurs études ou gagnèrent leur vie, André tient la place de batteur dans le petit orchestre de Lusignan et ne sait rien faire d'autre. D'après ses camarades, il est lu de chaque question concernant sa famille et n'invite jamais aucun d'eux à pénétrer chez lui. D'ailleurs, depuis qu'il existe un mystère de Lavaux, les rares jeunes gens de Lusignan qui le fréquentent encore sont ceux qui jouent avec lui dans le petit orchestre du Café Bouillon. Le soir, les jeunes bourgeois de Lusignan

0: Essaie d'y recréer dans ce décor plutôt fait pour les bals paysans l'atmosphère de Saint-Germain-des-Prés. Monsieur le maire va donc y boire une mauvaise bière. Il y découvre André Delaveau, échevelé, maigre, avec un visage mou, qui s'agite derrière sa caisse et ses cymbales. Il ne semble pas avoir de petit ami dans l'assistance, et le maire, qui espérait tenir le bon bout de son enquête, s'en retourne déçu. C'est alors qu'il joue sa dernière carte. Le curé. Le curé se souvient de la jolie Madeleine comme d'une jeune fille sérieuse, très croyante et pratiquante. Lui, il sait tout. Derrière son confessionnal, il a tout appris. Mais il ne peut évidemment trahir le secret de la confession. Il conseille simplement à monsieur le maire d'envoyer un gendarme à Rennes pour y interroger un jeune journaliste. Cette fois, le maire croit tenir la bonne piste. À Rennes, la police, bien qu'elle juge le dossier bien inconsistant, accepte d'envoyer un inspecteur interroger le jeune homme. Il s'agit d'un garçon de 29 ans, plutôt petit, mais très beau, avec des yeux de velours et des cils longs à faire damner une âme de midinette. Lorsque l'inspecteur lui explique les raisons de sa démarche, le jeune journaliste lève les bras au ciel, il ne veut plus entendre parler de cette histoire. Oui, oui, il a connu Madeleine Delaveau, oui. Elle lui plaisait beaucoup. Oui, on peut dire qu'il en était tombé follement amoureux. Oui, il pense que Madeleine l'aimait aussi. Du moins, jusqu'au jour où Delaveau les surprit roucoulant sous les arbustes du jardin. Le vieux leur fit alors une scène atroce, disant des choses effroyables. Et comme Madeleine hésitait à suivre le jeune homme, Delaveau lançait ce fameux cri qui volait dans les rues de Lusignan au point d'y rester planté, d'y prendre racine comme les lierres. Et les légendes, Madeleine, reste là, ou sois maudite. Madeleine obéit, et le jeune homme repartit seul et ne put jamais la revoir. Croyez-vous que Madeleine puisse être séquestrée par son père? C'est probable. Car pendant des mois, j'ai rôdé autour de la maison sans jamais l'apercevoir. Pensez-vous qu'elle ait pu être violentée? Le jeune homme hésite et conclut. Chez des fous, tout est possible. Bref, il semble bien y avoir un drame dans cette étrange famille. Comme le parquet se refuse avec juste raison à intervenir, faute d'un motif suffisant, on conseille à monsieur le maire de créer un motif légal, par exemple, en convoquant officiellement Madeleine, la belle disparue. Quelques jours plus tard, dans sa mairie, depuis la fenêtre de son bureau, le maire attend Madeleine. Celle-ci devrait avoir 33 ans et être très jolie. Mais peut-être est-elle embellie par le souvenir de tous. Tout là-bas, à l'ombre des tilleuls, paraît une silhouette féminine. Cette femme qui marche à petits pas pressés, elle est bien jeune, n'est pas brune. Il ne semble pas que cela soit Madeleine Delaveau. Alors qui? Sa sœur, peut-être? Et le maire se sent tout envahi de colère. Le vieux brigand se moque de lui. Lorsqu'elle paraît dans l'encadrement de la porte, dans un vieux petit tailleur noir, la jeune fille marque un temps d'arrêt, elle est pâle. Vous êtes mademoiselle Thérèse Delaveau, peut-être?
1: Oui, monsieur le maire.
0: Ce n'est pas vous que j'avais convoqué.
1: Veuillez m'excuser, mon père m'envoie à la place de ma sœur, car nous ne savons pas où elle est.
0: Monsieur le maire se met à crier, harcèle de questions la malheureuse enfant qui se rétrécit sur sa chaise, se recroqueville, baisse la tête et ne répond rien. Elle est si muette, tellement muette, si étrangement muette, que le maire, en la congédiant, est plus persuadé que jamais qu'il se passe des choses anormales dans le misérable château de Lusignan. Cette fois, la police peut ouvrir un dossier et le maire décide d'effectuer une visite domiciliaire.

Le samedi 20 juin, le maire de Lusignan s'en vient donc avec un médecin et le brigadier de gendarmerie à nouveau sonné à la grille de la Sambre-Bâtisse. Il est décidé à faire jusqu'au bout son métier de maire et d'officier de police en voulant s'assurer, coûte que coûte, du sort d'une de ses administrées. Après 2 minutes d'attente, le brigadier de gendarmerie fardonné tire avec brutalité une seconde fois la sonnette et crie « Au nom de la loi, ouvrez !» Le chien blanc taché de roux hurle et se jette contre la grille. Les voisins guettent derrière les persiennes. Les ombres commencent à flotter dans la rue, à se rassembler par petits paquets au coin des maisons. Derrière une voiture arrêtée, deux hommes dissimulés parlent à voix basse. Alors on entend la porte de la maison s'ouvrir et le père Delavaux traverser lentement le jardin. On entend aussi le vieil homme calmer son chien et tirer à lui la porte de fer. Le maire, le médecin et le brigadier de gendarmerie entrent. Monsieur Delavaux, dit le maire d'un ton sans réplique, je veux savoir où est votre fille aînée, Madeleine. La rumeur publique vous accuse de la séquestrer depuis 4 ans. Mon devoir de maire et d'officier de police m'oblige à faire chez vous une visite domiciliaire. J'ai convoqué votre fille aînée. Vous m'avez envoyé votre fille cadette. Vous vous moquez de moi. Où est votre fille Madeleine? Monsieur le maire, dit Fernand Delavaux, Madeleine nous a quittés il y a 4 ans. Elle est probablement à Paris, mais je n'ai pas son adresse. Bien, dit le maire. Je suis sûr que vous mentez. Mais puisque vous vous obstinez, nous allons vérifier par nous-mêmes. Et d'un pas décidé, il marche vers la maison. On entend craquer le gravier sur le bas-côté de la rue. Des ombres furtives se pressent maintenant le long des grilles. Entre les barreaux, sous le feuillage du lierre, on voit briller quelques yeux qui sont le regard de Lusignan tout entier, le regard de ses 2000 habitants frémissants de plaisir ou d'impatience. Peut-être va-t-on trouver Madeleine couchée sur un grabat, dans une cave, au milieu des rats crevés. Peut-être est-elle morte, ou même squelettique et inerte. À moins qu'on ne l'ait découpée en morceaux. Il fait chaud dans l'air pesant. Les volets des Delavaux claquent tout autour de la maison. Le maire et les gendarmes ont en effet ouvert les volets, car il fait noir comme dans un puits. Après quoi, il commence à fouiller les placards, à déplacer les meubles, devant Fernand Delavaux silencieux et contracté, devant Thérèse, qui ne semble pas avoir la force de prononcer une parole. Ils explorent tout le rez-de-chaussée, y compris les pièces occupées pendant la guerre par les Allemands, où d'importants dégâts ont d'ailleurs été commis. Malgré cela, tout est d'une incroyable propreté. Les parquets percés brillent sous la cire. Les vieux rideaux ne portent pas un grain de poussière. Ne trouvant rien au rez-de-chaussée, le maire et le gendarme demandent à la jeune Thérèse de les accompagner au premier étage. La jeune femme a obéi et les marches de l'escalier ciré grincent sous les pas du maire et du gendarme. Le médecin reste au rez-de-chaussée. Au premier étage, Thérèse s'arrête, comme si dans quelques secondes, tout un édifice de ruses, de combinaisons saugrenues, de demi-mensonges allait s'écrouler. Il y a ici, dit-elle, la chambre de mon père, un salon abandonné, une pièce inoccupée, ma chambre et la chambre de mon frère André, qui toutes donnent sur le couloir. Le maire s'éponge le front. En passant devant une fenêtre, il aperçoit la rue, un groupe de curieux rassemblés devant la maison en plein soleil, et remarque une femme qui se protège avec un journal ouvert au-dessus de sa tête. « Allons-y, dit-il. Dans la première chambre, la plus vaste, celle du père, il ne voit qu'un coffre-fort, 2 lits et une table. À part cela, la pièce noyée d'ombre est absolument déserte. Dans la pièce inoccupée, un ancien salon, seul, un pinceau de soleil entre 2 volets mal joints, dessine sur le parquet luisant quelques reflets. Le maire remarque simplement une petite table à ouvrage devant la fenêtre.
Il n'y a personne non plus dans la chambre inoccupée, dont la porte grince légèrement dans le silence lorsqu'il l'ouvre et la referme. Instinctivement, il parle bas et marche sur la pointe des pieds. Voici ma chambre, dit Thérèse. Le maire et le gendarme jettent un coup d'œil dans l'obscurité pour tout d'abord ne rien voir. Puis en se détournant, le maire croit distinguer, grâce à la faible lumière qui suinte des volets clos, verdis par les arbres du parc, une ombre. Une ombre blottie, immobile et muette sur une chaise. Le maire, saisi d'émotion, frappe sur l'épaule du gendarme et tend un doigt pour lui montrer cette silhouette inquiétante au mutisme affolant. Alors le gendarme, tout en exprimant sa stupeur par un juron énergique, bondit vers la fenêtre et ouvre les volets. Ce n'est pas un squelette vivant. Ce n'est pas une infirme. Ce n'est pas un cadavre. Un monstre que le maire et le gendarme découvrent. Mais agenouillé sur une chaise basse, devant un Christ cloué au mur, une jeune femme brune, d'une extraordinaire beauté, apparemment pleine de santé et coquettement vêtue. Êtes-vous Madeleine de Lavaux ? Demande le maire. La jeune femme répond « Oui ». D'une voix étrange, très sourde, tellement basse, que les deux hommes se penchent pour l'entendre. « Veuillez me pardonner, dit-elle. Je n'ai pas parlé à voix haute depuis 4 ans. » « Madeleine de Lavaux, dit le maire, nous vous recherchons parce que la rumeur publique accuse votre père de vous avoir séquestré. » « Mon père ne m'a jamais séquestré. Je me suis volontairement retiré du monde. » Le maire et le gendarme se taisent, complètement désemparés. Ils sont presque drôles à voir, avec leurs yeux arrondis, leurs bouches ouvertes, leurs joues rougissantes. Incontestablement, la jeune femme ne semble pas avoir subi le moindre sévice. Elle est vraiment très belle, très fraîche. Les formes pleines et la chair ferme. Seuls ses yeux semblent emplis de crainte et supportent mal la lumière de la fenêtre grande ouverte. Alors pourquoi votre père nous a-t-il menti en prétendant que vous étiez à Paris ? Parce qu'il ne sait pas que je suis ici depuis 4 ans. Vous ne prétendez pas que votre père ignore votre présence dans sa maison ? Si. Mais comment vous nourrissez-vous ? Ma sœur me nourrit en cachette. Alors vous n'avez jamais vu votre père depuis 4 ans ? Non. Et votre frère André ? Non plus. Mais où couchez-vous ? La jeune femme montre le lit. Là. Avec ma sœur. Le maire, de plus en plus ahuri, s'en va sur le parquet brillant jusqu'à la pièce voisine, dont une mince cloison de briques les sépare. Thérèse lui explique que c'est la chambre de son frère, lequel n'a jamais su, entendu, deviner la présence de sa sœur à travers la cloison. Mais est-ce qu'il lui arrive de sortir de votre chambre ? Demande le maire. Oui, lorsqu'il n'y a personne. Elle s'en va au bout du couloir, dans l'ancien salon désaffecté. Là, elle a installé une petite table à ouvrage pour transformer les vêtements de sa mère en sorte qu'ils ne l'enlaidissent pas trop. Étrange coquetterie, puisque personne en dehors de Thérèse ne peut la voir. En 4 ans, pas une seule fois, elle n'est descendue au rez-de-chaussée, affirme Thérèse pendant que le médecin examine la recluse. D'ailleurs, ni mon père, ni mon frère, ni ma sœur ne nous parlons. Jamais. Au rez-de-chaussée, le vieux père de Lavaux, qui n'a pas bougé d'un pouce,

0: arbore un masque tragique. Votre fille Madeleine était là-haut, dans la chambre de votre fille cadette. Elle y habite depuis 4 ans. Pourquoi nous avez-vous menti?
1: Je la croyais à Paris.
0: Alors vous ne l'avez jamais rencontrée dans votre maison?
1: Jamais.
0: D'ailleurs, pour moi, elle était partie.
1: Et je n'avais pas à m'en occuper.
0: Enfin, je suis chez moi. J'ai ici le droit de faire ce que je veux.
2: Le maire sent bien qu'il ne lui reste plus qu'à se retirer. Pourtant, il insiste auprès de Madeleine.
1: Mais enfin, mademoiselle, pourquoi avez-vous fait cela?
2: Je n'avais plus les moyens de tenir le rang que m'imposaient les traditions de ma famille. Et si je n'ai pas envie de sortir, je pense que cela, monsieur, ne regarde personne.
1: C'est évident, dit le maire avant de s'en aller, mais maintenant, qu'allez-vous faire?
2: Je m'en irai à Poitiers.
1: Pourquoi?
2: Sans doute, parce qu'elle ne supporterait pas les ricanements de la foule et les gendarmes goguenards. Elle avait supporté la solitude et l'ennui, le vide et le silence. Mais elle n'accepterait pas les sourires et les colibés, les commères et les badauds.
0: Voyez ce que vous avez fait de votre fille, dit le docteur en passant devant le père de Lavaux.
2: Sa fille? Elle avait tenu dans un lange, elle avait été à l'école, elle avait joué, ri. Il avait dressé pour elle des arbres de Noël. Et voilà ce qu'il avait fait de sa fille. Voilà ce qu'il avait fait de ses enfants.
1: Je sais, dit-il. Je ne mérite qu'un trou dans la terre.
2: Il faudrait donc refermer là le dossier de l'affaire de la séquestrée de Lusignan avant même qu'il eût été vraiment ouvert. Mais non. Il y a quand même une pièce dans ce dossier. Il y a quand même un mort. Le lendemain matin, les gendarmes reviennent précipitamment. Fernand de Lavaux, le vieux de Lavaux, vient de se tirer une balle de fusil dans la tête. Précautionneusement, comme s'il s'agissait de son seul héritage, il a ôté sa vieille culotte de peau et son chapeau célèbre pour mourir en caleçon et en gilet de laine. Derrière lui, il ne laisse aucun papier expliquant son geste de désespoir. On interroge ses enfants. Ceux-ci confirment que dans cette famille bizarre, on ne se parlait jamais et que chacun ignorait donc les pensées et les actes des autres. Le mystère, s'il y en eut un, ne sera jamais éclairci.

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2: Bonsoir à toutes et tous, avec vous Stéphanie Parot. Au moins 50 militaires ont été tués au Mali ce samedi et 24 autres seraient retenus prisonniers. Selon un élu local du Nord, un convoi des FAMA, les forces armées maliennes, a été victime d'une embuscade menée par la coalition des indépendantistes Touareg et des terroristes du Jnim entre les villes d'Anéfi et de Gao. Tenu par Bamako, il s'agit de l'une des attaques les plus meurtrières depuis le début du conflit dans le pays, il y a une quinzaine d'années. Le général Bruno Clément-Bollet, expert

0: des questions de sécurité en Afrique et notamment au Sahel revient sur le contexte de cette attaque.
1: Un convoi d'Anéfis, enfin de renfort, j'imagine, qui a voulu redescendre sur Gao. Maintenant que la garnison d'Anéfis a été renforcée, réarmée, réarticulée, etc., eh bien, probablement qu'on a jugé qu'il y avait trop d'effectifs à Fama et AfrikaCorps à Anéfis, et donc ils ont voulu redescendre sur Gao. Et c'est là qu'ils sont tombés dans une embuscade, c'est-à-dire que la tension monte terriblement. Ce qu'on peut noter aujourd'hui, c'est que de plus en plus, maintenant, il y a une coordination entre le JNIM, les terroristes de Yagagali, et les indépendantistes de l'Azawad, et que, visiblement, ils sont décidés à passer à une action plus musclée et plus intense qu'ils n'avaient fait jusque-là.
0: Le sommet de la CEDEAO s'est ouvert aujourd'hui en Sierra Leone, une réunion qui devrait nommer le nouveau président de la commission. Un seul candidat est en lice, le général Biram Diop, ancien ministre sénégalais de la Défense. D'autres importantes décisions politiques et économiques devraient être prises dans ce sommet. Et justement, une décision importante a été prise ce soir. Les pays de la CEDEAO ont signé l'accord intergouvernemental qui encadre le développement du gazoduc africain Atlantique, une infrastructure et énergétique qui va relier le Nigeria au Maroc. L'objectif, acheminer le gaz naturel du Nigeria vers le Royaume, puis vers l'Europe. Ce lundi, le président gabonais se rend en France, sa deuxième visite officielle dans l'Hexagone. Le chef d'État est accompagné d'une importante délégation. Pendant 3 jours, il sera question d'économie, mais aussi de défense, Soukaine Aziz.
2: Tout comme la Tunisie, la Libye connaît de nombreuses coupures de courant, prévues ou non. En fin de semaine, le réseau électrique s'est totalement effondré, plongeant une majeure partie du territoire dans le noir. Pour redémarrer ses installations en urgence, la Libye a donc appelé l'Égypte à la rescousse. De son côté, la Tunisie procède, elle, à des coupures tournantes, une mesure que la Société tunisienne de l'électricité et du gaz a été contrainte d'instaurer pour délester son système électrique. Ces coupures, elles s'expliquent en grande partie par les chaleurs extrêmes auxquelles font face les deux pays. Par endroits, le mercure frôle les 50 degrés. Les infrastructures non adaptées cèdent. En plus de la surcharge thermique, s'ajoute le surmenage du système électrique. Il n'y a pas que les équipements qui ont chaud, la population aussi. Alors elle tente comme elle peut de se rafraîchir et notamment avec les climatiseurs, ce qui provoque des pics de consommation qui, conjugués aux conditions climatiques, provoquent des pannes.
0: C'est la fin de ce flash. Belle soirée à l'écoute de Mehdi 1.
3: Comme toujours, c'est avec le même plaisir que je vous retrouve pour ce nouveau numéro de votre émission Croissance Verte. Merci de nous rester fidèles. Au Sénégal, le projet Avenir comprenait adaptation et valorisation entrepreneuriale en irrigation et agriculture rurale vise à améliorer le bien-être socio-économique et la résilience des ménages agricoles dans les régions de Tamba et de Sédhiou. Financé par Affaires Mondiales Canada, il est mis en œuvre en collaboration avec MEDA. Avenir propose aussi un modèle d'agriculture intelligente face au climat, une façon de faire face aux défis majeurs tels que la dégradation des terres, l'insécurité alimentaire et le changement climatique. Pour parler de tout cela, nous avons le plaisir de recevoir sur notre plateau M. Issa Ouedraogo. Vous êtes représentant pays pour le Sénégal de Alliance of Biodiversity International, INSEAD. Merci d'avoir bien voulu répondre présent à notre invitation.
4: Merci beaucoup, Monsieur So, et merci beaucoup pour l'introduction qui a vraiment bien présenté Alliance et aussi le projet
3: Arrêt. Et au plaisir, Monsieur Ouedraogo, avec nos confrères. D'ailleurs, vous étiez dans le sud et le sud-est du pays à la rencontre des principaux bénéficiaires de ce projet-là. Nous allons tout de suite suivre le reportage réalisé par Eva Sagna et Cheikh Ndaw.
5: Des périmètres maraîchers de nectars octroyés à des femmes et des jeunes dans les régions de Tambacounda et de Sédhiou. L'objectif est de réduire l'insuffisance alimentaire et la vulnérabilité de ces derniers. Un leitmotiv du projet Avenir à travers des financements et un accompagnement technique, ce dans le cadre de la mise en œuvre de ces activités qui tourne autour de 3 composantes.
4: Les activités tournent autour de 3 composantes. La première composante est relative à tout ce qui est recherche et vulgarisation des bonnes pratiques climato-intelligentes. Et là, nous travaillons avec SIAP, qui est le lead dans ce cadre de ce projet, mais SIAP travaille avec d'autres acteurs qui sont extrêmement importants.

0: Dans le dispositif à travers Anacim, Ankar, Jokolante, Mlouma et également Anacim. Ces gens qui diffusent les pratiques agricoles et les démonstrations au niveau de nos périmètres maraîchers, mais également forment des activités dans le cadre de nos interventions dans les quatre communes où nous travaillons. Du côté de MEDA, nous développons une stratégie qui est basée sur ce qu'on appelle incitation intelligente. Quand on appelle incitation intelligente, ça veut dire que nous ne croyons pas trop à la subvention, parce que la subvention tue la créativité. Nous avons développé un modèle pour permettre à nos clients du projet, quand on dit clients du projet, c'est plus particulièrement aux bénéficiaires, de recevoir ce qu'on appelle les incitations intelligentes. Et les incitations intelligentes, c'est pour inciter les clients à ce qu'on appelle avoir de l'emploi, à l'employabilité. En termes de réalisation, nous avons investi 11 périmètres maraîchers. C'est 11 périmètres avec un montant de 200 millions. Nous avons investi sur 10 entreprises chefs de file et transformation à hauteur de 180 millions. Nous avons investi sur l'horticulteur en touchant 2000 et quelques clients qui touchent aux environs de 100 millions 150 000. Nous avons également, dans sa globalité, accompagné des clients dans le cadre du projet. Actuellement, 2500 clients ont reçu ce qu'on appelle des crédits au niveau des institutions de microfinance, à savoir Cori, avec 0% de crédits en souffrance. Tous les crédits sont remboursés. Également, en termes de réalisation, nous avons développé des champions dans la zone. Comme vous savez, dans la zone de Gigantchor, la zone du sud, l'approche communautaire a un peu montré ses limites. Nous avons développé ce qu'on appelle des champions. Nous faisons ce qu'on appelle la mise en relation. Il y a presque 2000 et quelques clients qui ont bénéficié de 75 millions de crédits au niveau de Cori Microfinance pour développer les activités de gestion de revenus, mais plus particulièrement dans les chaînes de valeur que nous ciblons. Et l'autre activité que nous faisons, c'est dans la sensibilisation avec deux partenaires GESI, qu'on appelle des partenaires qui sont dans l'autonomisation des femmes, qui s'appellent Ambekoum et la plateforme de la paix en Casamance. Et ces deux partenaires font tout ce qui est sensibilisation sur l'aspect genre pour l'autonomisation des femmes, plus particulièrement les femmes qui sont libres dans le cadre de nos interventions, de nos activités dans la zone de Tambacounda, Bunkiling et également Goudombre.
1: Alliance of Biodiversity International INSEAD, qui pilote ce projet, appuie dans la recherche agronomique. Le périmètre maraîcher des femmes de Makakoli-Bantan dans la région de Tambacounda en est un parfait exemple.
2: Dans la région de Tambacounda et de Seyou, les femmes sont quand même vulnérables, les femmes et les jeunes. Et dans le cadre du projet, on a pensé à améliorer la vie socio-économique. Donc nous, au niveau de SIAT, qu'est-ce qu'on a mis en place? Et MEDA, qu'est-ce que MEDA a mis en place? Donc MEDA appuie de façon financière les GIE en les encadrant administrativement, financièrement, en leur faisant des formations, de pouvoir en tout cas aller au niveau des institutions de microfinance et avoir du crédit pour pouvoir faire leurs activités. Nous avons mis en place dans chaque département des parcelles de démonstration. Les parcelles de démonstration, ce qu'il faut comprendre, c'est juste des champs écoles où nous mettons en place des technologies et l'ensemble des clients, c'est-à-dire les producteurs qui sont impliqués dans le cadre du projet, sont formés sur l'ensemble des technologies, à savoir la gestion intégrée des ressources en eau. Donc, il y a Diekoune qui est revenue tout à l'heure sur ça, elle vous a parlé des formations en maintenance du système d'irrigation. Parce que nous, ce qu'on a constaté, c'est que dans ces régions-là, en tout cas plus particulièrement au Sénégal, l'agriculture est basée sur sous-pluie. Par exemple, si on prend la région de Tambacounda, l'une des filières porteurs comme chaîne de valeur, c'est le baobab, surtout dans le département de Goudiri. Mais les autres spéculations maintenant, c'est les spéculations horticoles comme l'oignon, la tomate, le piment, le gombo. Donc pour la région de Seydiou, c'est surtout deux chaînes de valeur, à savoir l'anacarde et la mangue, dans la région de Seydiou. Mais n'empêche, les femmes aussi travaillent sur l'horticulture, à savoir la tomate, l'oignon, le piment, et les autres spéculations. Donc c'est comme ça que c'est conçu. Maintenant, SIAT, qu'est-ce que SIAT fait? SIAT accompagne surtout sur les aspects recherche, l'aspect encadrement, en travaillant avec des institutions de recherche et de conseil, comme l'ANCAR, mais aussi la recherche comme l'ISRA.
1: Cet appui permet aux femmes de la localité de mener une vie meilleure et de subvenir aux besoins familiaux.
3: Nous travaillons moins dur qu'auparavant. Et grâce à l'appui de nos accompagnateurs, nous sommes plus autonomes et subvenons aux besoins de nos familles. Et nous en sommes très fiers. Nous nous sommes organisés de sorte que les recettes des ventes de nos produits servent à nous

0: frais de scolarité et à d'autres besoins urgents. Nous cultivons toute une diversité de fruits et de légumes.
1: Ces parcelles de démonstration, comme tant d'autres, sont exploitées par des groupements de femmes. Et grâce aux nouvelles technologies agricoles,

0: difficultés. Il nous a permis de connaître le système d'irrigation de goutte à goutte, une performance que nous ne connaissons pas auparavant. Nous avons bénéficié d'un forage et de cette clôture. Le périmètre était presque vide avant leur arrivée, mais aujourd'hui, nous ne pouvons que dire merci. Nous leur sommes très reconnaissants.
1: Aussi, l'autonomisation sociale et économique de ces dernières n'est plus à prouver. Cependant, grâce à l'installation de forages avec le système du goutte à goutte, l'accès à l'eau est aujourd'hui un vieux souvenir.
2: L'accompagnement, vraiment, on n'en peut pas mesurer là où vraiment ça nous a eu, franchement. Parce qu'au niveau de Maka, il y avait ces problèmes-là qui manquaient ici.
3: Maka Koulibanta,
2: ils n'avaient pas ça ici. Ils n'avaient que des jardins, petits jardins, mini-jardins dans leur maison. Et là aussi, pendant la saison de sèche, ça ne peut pas aller, parce que l'eau est difficile. Mais actuellement, avec ça, vraiment, on ne peut rien dire ici.
3: Donc ça a réglé l'accès à l'eau?
2: Ça a réglé l'accès à l'eau. Ça a réglé l'accès à l'eau. Okay. Vraiment, elles n'ont pas ce problème-là, autant pour moi. On travaille ici toute la saison.
1: À plus de 50 km de Tambacounda, cap sur Dar es Salaam, dans la région de Sédiou. Dans l'un des périmètres ayant reçu l'aide du projet, nous découvrons Ansoumana, un expatrié. Après des mois passés en Libye, il revient entreprendre dans l'agriculture. Grâce à l'appui du projet Avenir, le désir d'un Eldorado n'est plus d'actualité.
4: Au début, j'étais en Libye, dans le besoin de la migration clandestine. Et nous avons fait là-bas 2 ans et demi. Et on nous a emprisonnés. Voulant traverser l'autre côté de la rive, on nous a interceptés au niveau de la mer Méditerranée et nous a enfermés là-bas. Moi, je me suis nourri l'idée de faire l'agriculture puisque je suis un enfant d'un agriculteur. Mon papa était un agriculteur, donc nous, ça c'est un ADN, c'est nous. Puisqu'on nous a baptisés sur ça aussi, nous avons tout vécu sur l'agriculture. Donc le fait de revenir et faire de l'agriculture n'est pas quelque chose de tabou chez nous. Tout a commencé de l'autre côté du puits familial, là où j'ai emblavé une surface de 15 sur 25, où je faisais du maraîchage et aussi de l'arboriculture, mais aussi de l'élevage aussi.
1: Sur un périmètre maraîcher d'un hectare, le jeune agriculteur y a développé une activité agricole florissante avec un rendement financier qui lui a permis d'accéder à un financement auprès des mutuelles d'épargne et de crédit.
4: La réception, la première réception, j'ai eu à emblaver une partie de 50 mètres, une demi-hectare, là où j'ai mis du gombo, mais aussi de l'oseine. Oui, c'est la partie où nous sommes. À peu près, j'ai eu à bénéficier jusqu'à 600 et quelques mille. C'est ce qui m'a permis même de faire un apport au niveau de la banque. C'est cet apport-là qui m'a retardé, en fait, puisque je suis allé leur donner mon apport, soi-disant qu'ils vont me financer dans le cas de pouvoir enveler toute la surface. Mais tel n'était pas le cas. Depuis le mois avant Tabaski, je les ai donné mon apport et jusqu'à présent, rien n'a pu fonctionner.
1: À Dimassar, un peu plus loin, le long des champs, en symphonie avec les chants d'oiseaux, le périmètre maraîcher de Taïrou offre une variété de spéculations. La générosité de la nature et sa forte clientèle ouvrent au jeune entrepreneur une opportunité d'agrandir son champ de production.
5: Dans, avec le maraîchage, comme supposons le piment, gombo, c'est notre activité principale, piment, gombo et la tomate, évidemment, la tomate aussi. On n'avait pas de système d'irrigation. On n'avait pas de système d'irrigation comme tels sont. Et aussi, on n'avait pas l'eau, on avait un sérieux problème d'eau. Donc, tu ne peux pas faire le maraîchage sans l'eau. Le médaille bon, il nous a appuyé plus d'1,7 million. 11 700 et quelques mille. Donc, cela nous a permis d'avoir tout ça. Et c'est grâce à la projet Avenir qu'on a pu avoir tout ce que nous souhaitons avoir.
1: Grâce à l'appui de toute une chaîne de programmes gouvernementaux, la résilience et la confiance en soi redonnent espoir aux jeunes et aux femmes habitant dans les zones les plus reculées du Sénégal. Le respect de la dignité humaine est en train d'être

0: être traduit par des actions concrètes, édifiantes, qui traduisent une possibilité de mettre fin à l'insécurité alimentaire, au chômage et à l'immigration irrégulière. Grâce à ce projet encadré par Alliance of Diversity International ANSIAT, plus de 4000 emplois sont créés à travers le pays.
1: Merci à nos confrères Eva Sagna et cher Ndao pour ce beau reportage. Nous sommes à la seconde partie de cette émission Croissance Verte. Et Monsieur Ouédraogo, vous avez eu à suivre ce reportage réalisé par nos confrères. Le projet Adaptation et Valorisation Entrepreneuriale en Irrigation et Agriculture Rurale Avenir accompagne l'autonomisation économique des femmes et des jeunes. Nous l'avons vu dans ce reportage. Comment cela a contribué, en tout cas dans ces zones cibles, à renforcer ce bien-être économique et cette résilience des ménages dans les zones ciblées?
2: Merci beaucoup, monsieur Sow, et encore merci de m'avoir accepté dans ce très joli plateau. Alors, permettez-moi d'abord de présenter mon institution très brièvement.
1: Allez-y.
2: Je suis chercheur à Alliance of Biodiversity International et SIAT. C'est un centre qui est membre du groupe consultatif international pour la recherche agricole qu'on appelle CGIAR, et Alliance a pour mission de contribuer à transformer le système alimentaire mondial en les rendant plus durable, plus inclusif et plus résilient au changement climatique.
1: Et justement, c'est ce que vous avez eu à faire dans ces zones que vous avez visitées. Et comment est-ce que cela également a contribué aussi à cette autonomisation des jeunes et des femmes et à la résilience des ménages dans ces localités-là?
2: Tout à fait. Alors, disons que le projet à venir, je remercie Affaires Mondiales Canada qui a financé ce projet. Et ce projet est mis en œuvre par MIDA, qui est une ONG canadienne, et bien sûr en collaboration avec Alliance. Et Alliance, tout comme MIDA, nous avons su mobiliser les partenaires nationaux, que cela soit des institutions publiques ou privées, pour mettre en œuvre justement le projet. Et l'objectif, c'est de bâtir la résilience des producteurs, et surtout en ciblant les femmes et les jeunes dans deux régions spécifiques qui sont Tambacounda et Sédio. Et à l'intérieur de chaque région, il y a deux départements qui ont été ciblés. Par exemple, à Tambacounda, c'est dans le département de Tambacounda et le département de Goutiri. Au niveau de Sédio, c'est à Bunkling et à Goudon. Alors, donc, vous l'avez bien entendu, le chef de projet côté MIDA, Monsieur Semou, l'a si bien présenté, et mon collègue aussi Lati Diouf, ils l'ont bien présenté. Mais il faut dire qu'il y a plusieurs, en fait, composantes de ce projet-là. Et du côté Alliance, notre rôle, c'est l'appui technique et surtout dans le domaine de la recherche, parce que c'est
1: et nous
2: là
1: reviendrons,
2: où nous excellons.
1: Et nous reviendrons même sur cette question-là,
2: tout
1: à savoir le domaine de la recherche.
2: Tout
1: et dites-nous, les objectifs dont vous parliez tout à l'heure, estimez-vous que les objectifs que vous vous étiez fixés dans le cadre de ce projet aujourd'hui ont été atteints ou sont en tout cas en vue d'être atteints, puisqu'il ne reste, je pense, qu'un an également avant la fin du projet?
2: Alors comme je le disais, notre rôle, c'est justement les aspects techniques et recherche, et produit de la production de l'évidence. Et au démarrage du projet, nous avons fait ce qu'on appelle l'étude de base pour comprendre ce qui existe sur le terrain avant le démarrage du projet. Il y a deux ans de cela, on a fait ce qu'on appelle le midline evaluation, une évaluation à mi-parcours pour voir est-ce que l'on tend vers les objectifs fixés. Et bientôt, on va démarrer avec l'évaluation de fin de projet pour ressortir la valeur ajoutée du projet. Mais déjà,
1: qui est ressorti de cette évaluation à mi-parcours? Surtout en termes de plus-value aujourd'hui que le projet a apporté.
2: L'évaluation à mi-parcours a montré qu'il y a eu une évolution très positive dans plusieurs secteurs. Et je vous disais que, en fait, les composantes que nous gérons, il y a une composante qui s'occupe de ce qu'on appelle l'agriculture intelligente face au climat. Et là, on a renforcé les capacités des producteurs à adopter ce qu'on a pu identifier comme agriculture intelligente face au climat dans la zone. Et il y a

0: une forte adoption. Je peux vous donner l'exemple de l'irrigation goutte à goutte que nous avons testé, on a validé.
1: Qui a constitué également une découverte pour ces
0: populations. Oui, on a testé, on a validé. Et maintenant, on s'est rendu compte que c'est un paquet qui est assez lourd. En fait, à l'échelle d'un producteur, il ne peut pas faire face au coût d'installation. Et nous avons travaillé à réduire l'échelle. On a apporté des innovations à telle enseigne que une femme, un homme ou à l'échelle de ménage, on peut adopter l'agriculture, en fait l'irrigation goutte à goutte. Avec moins de 50 000, tu peux avoir des équipements de base pour le faire, ne serait-ce que pour 100 mètres carrés, 50 mètres carrés.
1: Et ça, c'est une aubaine pour ces producteurs-là également qui faisaient face à ces difficultés d'accès à l'eau. Vous parliez tout à l'heure de recherche. J'aimerais qu'on reste sur ce point-là. Okay. Vous travaillez d'ailleurs avec l'ISRA, l'Institut sénégalais de recherche agricole, et l'ANCAR également, l'Agence nationale de conseil agricole et rural, pour développer des champs écoles paysans, de véritables parcelles de démonstration. Nous en avons vu quelques-uns également dans ce reportage. Quelle place occupe la recherche scientifique dans ce projet-là, déjà que vous êtes chercheur?
0: Alors, la recherche, j'allais dire que dans aucun pays, on ne peut se développer sans la recherche. La recherche, c'est un pilier du développement pour toute nation. Et heureusement, dans nos pays, les différents gouvernements ont si bien compris et ils essaient vraiment de financer la recherche. Alors, je peux vous donner des exemples concrets.
1: Allez-y.
0: Alors, il y a 2 ans de cela, dans le cadre du projet Avenir, on a compris que les surfaces cultivables sont assez limitées. C'est bien vrai que la zone est assez productive, avec beaucoup de terres, mais avec la salinisation, il y a beaucoup de terres qui ne sont pas productives. Alors, nous, on a mené une étude. Et l'étude, c'est essayer de voir des zones qui ne sont pas utilisées pour l'agriculture et voir comment on peut les utiliser pour augmenter la superficie cultivable. Alors, on a utilisé des imageries satellitaires et on a ciblé ce qu'on appelle les zones de décrue. Vous savez, on est en pleine saison de pluie. Il y a des zones qui sont inondées actuellement. Mmh. Et vous allez voir qu'à partir de fin septembre, les pluies vont se retirer. Et du coup, les zones inondées aussi vont être libérées. Mmh. Donc, nous, on a travaillé à cartographier ces zones-là dans la province de Tambacounda et de Sédiou. Et on a fait ressortir plus de 210 000 hectares de terres qu'on peut utiliser pour augmenter la productivité. Et là, on a aussi ciblé les cultures qui sont propices. C'est pas en fait toutes les céréales qu'on peut produire dedans, mais on a pu
1: définir. Il y a des cultures qui sont adaptées à certains.
0: Effectivement. Donc ça, c'est une aubaine. Et jusqu'à présent, ça n'a pas été utilisé. Vous voyez.
1: Et justement, comme vous l'avez dit, une aubaine en tout cas pour ces producteurs-là, puisque on le sait dans nos pays également, l'accès à la terre est un véritable défi, surtout pour ces couches-là que représentent les femmes et les jeunes. Et vous le disiez tout à l'heure, Avenir se distingue aussi par une approche visant l'adoption de technologies innovantes et abordables également. Avec 50 000 francs, un producteur aujourd'hui peut se procurer un système de goutte à goutte. Oui. L'utilisation également de pratiques intelligentes en agriculture, vous l'avez rappelé. Comment ces technologies et autres innovations ont contribué également à accroître les rendements de ces producteurs-là?
0: Alors, ces technologies qui ont été identifiées, c'est des technologies qui peuvent être utilisées pendant la saison pluvieuse et pendant la saison sèche. Donc déjà, ça c'est un atout. Et d'habitude, les producteurs, c'est pendant la saison pluvieuse qu'ils produisent. Mais leur donner cette opportunité de produire en saison sèche, ça c'est un atout. Et effectivement, pendant la saison sèche, avec la disponibilité de l'eau, surtout de l'eau souterraine, et avec les dispositifs qui ont été mis en place, un château avec un système d'exor, généralement en utilisant l'énergie solaire, ils peuvent bien sûr produire toutes les chaînes de valeur d'ailleurs. Donc ça c'est vraiment... une valeur ajoutée justement dans la production. Au cours de la saison pluvieuse, les habitudes traditionnelles que les gens utilisaient et qui ne répondent pas compte tenu du changement climatique, avec les nouvelles pratiques que nous avons introduites, surtout les pratiques d'agriculture intelligente face au climat, cela a permis d'accroître la productivité.
1: Voilà. J'aimerais qu'on reste sur un point important que vous venez d'aborder, la question de la résilience au changement climatique, renforcer d'ailleurs la sécurité alimentaire et améliorer les conditions socio-économiques des femmes et des jeunes sont entre autres les objectifs de votre projet. Dites-nous, comment est-ce qu'il contribue aussi à la résilience de ces producteurs face aux effets du changement climatique? J'ai également vu que vous utilisez le solaire, également toujours dans cette contribution à la résilience au changement climatique.
0: Ah, tout à fait. Par exemple, dans le domaine de l'irrigation, le fait d'utiliser l'eau souterraine et d'utiliser l'énergie solaire pour le pompage, c'est un système que nous appelons, ça rentre dans le contexte de l'adaptation. Donc c'est une forme d'adaptation qui a été utilisée et ça permet justement d'accroître les rendements. Mais mieux, au-delà des pratiques d'agriculture intelligente face au climat, il y a un point aussi essentiel qui est l'utilisation de l'information climatique, que nous considérons comme un point d'entrée dans l'agriculture intelligente face au climat. Vous voyez, dans chaque village, un peu partout, on a ce qu'on appelle des saltigues. Et c'est des sages qui ont l'habitude de prédire la saison. Et ils utilisent des critères naturels pour prédire. Maintenant, avec le changement climatique, ces variables ont disparu. Donc, ils continuent de faire leur travail, mais étant donné que les variables sur lesquelles ils se basaient pour faire leurs prédictions ne sont plus là, il va sans dire que...
1: Donc, si je vous suis bien, vous avez eu à user aujourd'hui de ces savoirs, vous avez allié en tout cas ces savoirs endogènes de ces populations.
0: Tout à fait.
1: Plus aujourd'hui, les solutions également intelligentes
0: que vous y avez. Oui, justement. Donc, effectivement, c'est l'approche que nous avons utilisée pour convaincre les producteurs et aussi les saltigues que ce que nous faisons, bien sûr, Anassim, qui a le mandat de produire les informations climatiques, ça ne vient pas contre ce qu'ils ont comme expertise, mais c'est un complément vu le contexte du changement climatique. Et dans tous les bénéficiaires, les clients de Avenir, ils ont accès à l'information climatique. Et à plusieurs, je voulais donner un petit détail très important dans le domaine de l'information climatique. Alors, nous travaillons en tandem avec Anassim, qui a le mandat de produire les informations climatiques. Nous travaillons avec eux. Les renforcements des capacités au niveau des producteurs, c'est avec
1: eux. Je rappelle que l'Anassim, c'est l'Agence nationale de l'aviation civile et de la météorologie. J'aimerais vous interpeller sur un point avant que l'on termine cette émission.
0: Oui.
1: Lancé en 2019, le projet Avenir se poursuit jusqu'en 2026. Qu'est-ce qui est prévu à votre niveau pour permettre aujourd'hui à ces populations de capitaliser et même de continuer, en tout cas, à produire au-delà, même après le retrait aujourd'hui de ce projet, pour que ce projet soit durable, même après, en tout cas, la fin du financement?
0: Merci beaucoup. Ça, c'est une question très, très essentielle. Alors, au démarrage de tout projet que nous menons, nous pensons à ce qu'on appelle la durabilité, l'après-projet, parce que tout projet a une durée de vie. Et nous ne souhaitons pas qu'à la fin d'un projet donné, les acquis du projet-là tombent à l'eau.
1: Malheureusement, M. Ouedraogo, le débat était intéressant, mais nous en sommes à la fin de cette émission.
0: Okay.
1: Je rappelle que Issa Ouedraogo, vous êtes représentant pays pour le Sénégal de Alliance of Biodiversity International and SIAD. Merci encore d'avoir été avec nous et ce fut un plaisir de partager ce plateau avec vous.
0: Merci beaucoup, c'est un plaisir.
1: Merci à nos collègues de l'équipe technique pour les facilitations et pour la réalisation de cette émission. Merci à vous tous qui nous suivez et très bonne suite de programme sur nos antennes.

0: 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En Afrique de l'Ouest, il fera 28 degrés à Abidjan et Lagos avec des averses attendues à Lagos. Il fera 31 degrés à Dakar, 32 degrés à Bamako avec des orages l'après-midi. Temps orageux également attendu à Conakry où il fera 28 degrés. Il fera 32 degrés à Ouagadougou. En Afrique centrale, il fera 32 degrés à Libreville, 28 degrés à Yaoundé avec des orages l'après-midi. Des averses sont prévues à Douala où il fera 29 degrés. Il fera 36 degrés à Djamena, 32 degrés à Bangui avec des orages épars et 30 degrés à Kinshasa. Et en Afrique australe de l'Est, prévoir 21 degrés à Johannesburg et à Addis Abeba, et il fera 25 degrés à Nairobi.
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2: Bonsoir à toutes et tous, avec vous Stéphanie Parot, l'Espagne sur le toit du monde. Pour l'instant, l'Aurora bat l'Argentine 1 à 0 en prolongation. Un match sous tension, toujours en cours pour quelques minutes. On revient sur ce match dès le début de ce journal. Le président libanais se prépare, Joseph Aoun, à rendez-vous avec son homologue américain mardi. Une entrevue dans un contexte de guerre entre le Liban et Israël. Volodymyr Zelensky a-t-il eu raison de limoger son ministre de la Défense? Depuis cette décision, la colère monte en Ukraine, un changement qui, de plus, risque de ne pas changer grand-chose. On subit tous les grandes chaleurs, qu'on soit au Maroc, en France ou en Espagne. Les infrastructures, elles aussi, touchées par les températures élevées, un héritage des années passées. Cette finale semble ne jamais se finir. Après une rencontre sans but dans le temps réglementaire, l'équipe espagnole s'est finalement finalement marqué un but dans les prolongations. Montsef Zahamrat, on est toujours à 1-0.
3: Effectivement, Stéphanie, on est en train de s'accrocher.

0: Les Espagnols s'accrochent à ce rêve d'aller décrocher cette deuxième étoile. Et bien 16 ans après la première, c'était en 2010. On est en train de vivre les derniers instants de cette très longue soirée football. Et bien les passionnés des ballons rondus, attendre longtemps avant que la situation se débloque. Mais les Espagnols ont longtemps mis la pression sur les Argentins pendant les 90 premières minutes déjà, alors qu'ils avaient bien largement l'avantage. Et puis en seconde partie plutôt de ces prolongations, et bien les Espagnols sont venus et bien inscrire le but qui a tout débloqué. 106e minute de jeu, c'est Ferland Torres qui est venu libérer les siens et qui est en train de donner beaucoup d'espoir. Il reste quelques secondes et peut-être la dernière action et c'est terminé. C'est l'Espagne qui est champion du monde ce soir. L'Espagne sur le toit du monde, vous l'avez dit. 16 ans après le premier sacre grâce à Ferland Torres, un but à la 106e minute de jeu. Et c'est donc définitivement dans l'histoire que les Espagnols viennent d'entrer. 16 ans après cette Coupe du Monde qui était en Afrique du Sud. Les Espagnols sur le toit, sur le sommet de la planète pour les 4 prochaines années. C'est extraordinaire. On en parlera lors de nos prochaines éditions et surtout lors de nos prochains rendez-vous sportifs.
1: Merci beaucoup Monsef. C'est donc l'Espagne qui va soulever le trophée aux côtés peut-être de Donald Trump. Le président des États-Unis avait annoncé qu'il remettrait la coupe. Ce serait une première, on le saura dans quelques minutes lors de la cérémonie. Ce que l'on sait, c'est que l'Angleterre est troisième. Un match qui était un peu plus offensif car 10 buts ont été marqués. Le score s'est terminé 4-6 pour les Anglais contre la France. Des infrastructures vitales endommagées pour le Koweït. La cause, les bombardements iraniens. Le ministère koweïtien de la Défense l'a affirmé ce soir. Dans le même temps, plusieurs pays du Golfe ont dénoncé ces frappes menées par le régime des Mollahs, une violation flagrante de la souveraineté des trois pays, selon le ministère émirati des Affaires étrangères, l'Émirat qui a également réitéré sa pleine solidarité avec eux, affirmant soutenir toutes les mesures visant à préserver leur sécurité et leur stabilité. Un soldat états-unien est mort, un de plus. L'armée états-unienne l'a annoncé ce soir. Le militaire aurait perdu la vie dans le nord de l'Irak. Hier, deux autres militaires américains sont morts suite à une frappe iranienne en Jordanie. Conséquence, Téhéran a massivement été bombardé par Washington la nuit dernière. Aux États-Unis, une visite exceptionnelle est en cours, celle du président libanais. Une première depuis 2009, Joseph Aoun doit notamment participer à un sommet libano-américain. Le sujet principal sera sûrement cette très fragile trêve entre Beyrouth et Tel Aviv, mise en place le 26 juin. Mais Israël continue d'attaquer le sud du Liban. Aujourd'hui, l'armée israélienne a envoyé des bombes sonores au-dessus d'une ville du sud du Liban. Alicia Miami fait le point sur cette visite.
2: L'agenda est chargé. Arrivé samedi soir pour la première visite d'un chef d'État libanais aux États-Unis depuis 2009, Joseph Aoun a déjà rencontré Marco Rubio, le secrétaire d'État américain. Un premier rendez-vous officiel avant la tenue mardi d'un sommet libano-américain au cours duquel le dirigeant du pays du Cèdre doit rencontrer son homologue Donald Trump. Un sommet qui sera très largement consacré à la situation plus qu'instable du Liban. Malgré la signature le 28 juin dernier d'un accord cadre censé mettre fin à la guerre avec Israël, la paix est loin d'être revenu, notamment dans le sud du pays. L'armée israélienne occupe toujours une large partie du territoire où elle a établi une vaste zone de sécurité et où de nouvelles attaques de drones et des destructions de maisons ont encore été signalées ce week-end, selon les informations du média L'Orient Le Jour. Les discussions de mardi doivent donc permettre d'avancer sur la mise en œuvre de cet accord cadre, avec notamment la question du déploiement de l'armée libanaise dans les zones pilotes évacuées par Israël et le désarmement toujours attendu du Hezbollah.
1: Le mouvement libanais rejette cet accord et accuse Beyrouth de couvrir les exactions israéliennes dans le sud du pays du Cèdre. Le Hezbollah a donc organisé un sitting aujourd'hui à Tyr pour dénoncer, je cite, l'accord de l'humiliation et de la honte. Manifestation aussi en Israël. Des Israéliens marchent ce soir vers la frontière avec Gaza. Leur revendication, gratter encore plus de territoire à la Palestine. Des images de l'AFP publiées ce soir montrent les participants agiter des drapeaux israéliens et des soldats israéliens qui barrent la route aux protestataires. L'armée israélienne contrôle actuellement plus de 60% de la bande de Gaza, enclave palestinienne où Tel Aviv continue ses bombardements. En tout, Israël a violé 3795 fois l'accord de cessez-le-feu entre Tel Aviv et le Hamas signé en octobre. Un chiffre du bureau des médias du gouvernement à Gaza. En Europe, l'Ukraine et la Russie sont encore en guerre et les attaques se multiplient. La Russie a frappé plusieurs régions ukrainiennes aujourd'hui.

0: aujourd'hui, mais c'est dans ce contexte qu'une colère éclate en Ukraine. La cause, le limogeage du ministre de la Défense, un homme très apprécié. Des manifestations pour le soutenir ont eu lieu un peu partout sur le territoire ukrainien, mais le choix reste assumé par le chef de l'État ukrainien. Cette séquence politique reste loin du terrain, selon Cyril Brett, membre de l'Institut Jacques Delors, spécialiste des pays d'Europe de l'Est.
1: Il y a la ligne de front dans l'est du pays à proximité de la Crimée et là pour le moment rien n'est changé. C'est toujours cette situation figée, extrêmement dangereuse, extrêmement létale. Puis il y a les bombardements croisés. Pendant 3 ans, c'était la Russie qui a frappé le territoire ukrainien par des missiles, par des drones, dans la profondeur et sur les populations civiles. Et depuis quelques mois, notamment à l'initiative de M. Fiodorov, le ministre de la Défense qui vient d'être démis de ses fonctions, eh bien, c'était Moscou, Saint-Pétersbourg, Novorossiysk, Volgograd, donc très très loin à l'intérieur du territoire russe, qui étaient frappés. Et là, encore une fois, on ne peut pas considérer que le remaniement actuellement en cours va changer grand-chose, dans la mesure où les capacités industrielles de production des drones et les capacités militaires pour opérer les drones, elles, ne changeront pas avec le changement de chef ou avec le remaniement gouvernemental.
0: 6 morts dans une frappe russe sur un navire marchand, une annonce des autorités ukrainiennes. Il s'agirait d'un bateau turc qui transportait des céréales en provenance du port d'Odessa. L'équipage était composé de 17 hommes. 8 marins ont été secourus et le sort des 4 autres reste inconnu. En Afrique, les pays de la CEDEAO ont signé l'accord intergouvernemental qui encadre le développement du gazoduc africaine Atlantique lors d'un sommet de la CEDEAO qui se tient en ce moment en Sierra Leone, une infrastructure énergétique qui va relier le Nigeria au Maroc. L'objectif, acheminer le gaz naturel du Nigeria vers le Royaume, puis enfin vers l'Europe. C'est presque devenu habituel. Aujourd'hui, près d'une quinzaine de régions tunisiennes sont une nouvelle fois privées d'électricité. Des interruptions pour faire face à l'importante demande électrique liée aux fortes températures. Et Hugo Villard, ce n'est pas le seul pays impacté au Maghreb.
2: Tout comme la Tunisie, la Libye connaît de nombreuses coupures de courant, prévues ou non. En fin de semaine, le réseau électrique s'est totalement effondré, plongeant une majeure partie du territoire dans le noir. Pour redémarrer ses installations en urgence, la Libye a donc appelé l'Égypte à la rescousse. De son côté, la Tunisie procède, elle, à des coupures tournantes, une mesure que la Société tunisienne de l'électricité et du gaz a été contrainte d'instaurer pour délester son système électrique. Ces coupures, elles s'expliquent en grande partie par les chaleurs extrêmes auxquelles font face les deux pays. Par endroits, le mercure frôle les 50 degrés. Les infrastructures non adaptées cèdent. En plus de la surcharge thermique, s'ajoute le surmenage du système électrique. Il n'y a pas que les équipements qui ont chaud, la population aussi. Alors elle tente comme elle peut de se rafraîchir et notamment avec les climatiseurs, ce qui provoque des pics de consommation qui, conjugués aux conditions climatiques, provoquent des pannes.
0: Les fortes chaleurs touchent les pays du Maghreb, mais aussi européens. Les canicules s'enchaînent en France, en Espagne ou encore en Grèce. Une situation qui met à mal la biodiversité. Les feux de forêt se multiplient dans ces 3 pays, mais les infrastructures énergétiques, ferroviaires ou encore de télécommunications sont aussi touchées face à ces chaleurs extrêmes. Les pays payent le prix d'un héritage pas conçu pour une augmentation telle des températures, nous explique Thibault Lacombe, ingénieur spécialiste des risques climatiques et fondateur de la start-up Calendar.
3: Quand une infrastructure est construite, qu'on parle d'énergie, d'électricité, d'eau, de systèmes de communication, de chemin de fer, de route, une fois que c'est construit, c'est très difficile à faire évoluer. Et aujourd'hui, dans les pays européens, la plupart des infrastructures, elles ont été construites dans les années 70, 80, peut-être, pour des climats qui étaient des climats beaucoup plus tempérés et qui aujourd'hui n'existent plus. Et on se retrouve avec cette situation où en fait on a des infrastructures qui sont construites pour des climats passés, avec très peu de moyens pour les faire changer. Donc c'est difficile et c'est un projet de très long terme en fait, l'adaptation. Nous, ce pourquoi on plaide avant tout, c'est puisqu'il est très difficile de faire évoluer ce qui est déjà, c'est par contre de faire très attention sur ce qu'on construit et s'assurer que tous les projets qui sont en cours soient bien adaptés dès leur conception pour faire face au climat actuel et au climat des prochaines décennies.
0: Et on finit par un triste chiffre, 13 000 hectares de forêt brûlés. C'est le bilan d'un incendie qui frappe le nord de l'Espagne. Des centaines d'Espagnols ont dû être évacués.

0: Évacués, selon les autorités locales, environ 300 pompiers travaillent sur place pour arrêter les flammes. C'est la fin de ce journal. Belle soirée à l'écoute de Média.
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1: Bonsoir à toutes et tous, avec vous Stéphanie Parot. Au moins 50 militaires ont été tués au Mali ce samedi et 24 autres seraient retenus prisonniers, selon un élu local du Nord. Un convoi des FAMA, des forces armées maliennes, a été victime d'une embuscade menée par la coalition des indépendantistes Touareg et des terroristes du Djim entre les villes d'Anéfi et de Gao, tenues par Bamako. Il s'agit de l'une des attaques les plus meurtrières depuis le début du conflit dans le pays, il y a une quinzaine d'années. Au Niger, 16 soldats tués. Ce drame a eu lieu lors d'une attaque terroriste dans l'ouest du pays. Depuis plusieurs années, le territoire fait face à des attaques terroristes des groupes alliés à Al-Qaïda. Le sommet de la CEDEAO s'est ouvert aujourd'hui en Sierra Leone. Une réunion pour nommer le nouveau président de la commission. Un seul candidat est en liste, le général Biram Diop, ancien ministre sénégalais de la Défense. D'autres importantes décisions politiques et économiques devraient être prises dans ce sommet. Et une, justement, vient d'être adoptée. Les pays de la CEDEAO ont signé l'accord intergouvernemental qui encadre le développement du gazoduc African Atlantic, une infrastructure énergétique qui va relier le Nigeria au Maroc pour acheminer le gaz naturel entre les deux pays. 121 ressortissants congolais rapatriés de l'Afrique du Sud. Les autorités de la République démocratique congolaise a pris cette décision en raison du climat de violence qui vise les étrangers en Afrique du Sud depuis plusieurs semaines. La République démocratique du Congo n'est pas le seul territoire à prendre cette mesure. L'Ouganda, le Ghana et le Nigérien ont aussi rapatrié leurs ressortissants. Le Canada ferme ses frontières aux Congolais, une décision prise en raison de la propagation de l'épidémie d'Ebola en République démocratique du Congo, une interdiction qui court sur 21 jours. Les Canadiens ou les personnes disposant de la résidence permanente dans le pays ne sont pas concernés par cette interdiction. Ils doivent en revanche, depuis fin mai, se soumettre à une quarantaine de 21 jours à leur arrivée au Canada s'ils sont séjournés en République démocratique du Congo, en Ouganda ou au Soudan du Sud au cours des 21 jours précédents. Et ce lundi, le président gabonais se rend en France, sa deuxième visite officielle dans l'Hexagone. Le chef d'État est accompagné d'une importante délégation pendant 3 jours. Il sera question d'économie, mais aussi de défense. Et les larmes de joie pour l'Espagne, la Rora se hisse sur la première marche du podium pour la deuxième fois de son histoire. Après un match sans but dans le temps réglementaire, l'équipe espagnole s'est finalement imposée dans cette finale lors des prolongations. Le score 1-0. C'est la fin de ce flash. Belle soirée à l'écoute de Médien.
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1: Nous sommes, il y a 4000 ans, en Mésopotamie, dans ce monde d'oasis, de villes en briques, de fleuves lourds, de palais, de temples et d'entrepôts, où l'on pourrait croire que tout se joue à l'abri des murs. Or, il n'en est rien. La ville, déjà, dépend de ce qui vient de loin. Elle vit des récoltes, bien sûr, mais elle vit aussi des échanges commerciaux, des relations, des routes. Tout commence avant l'aube. Dans la cour d'un marchand ou dans l'enceinte d'un dépôt, on n'y voit pas encore le désert, on y voit des hommes penchés sur des tablettes d'argile, des ballots rangés contre un mur et des bêtes tenues à l'écart, des serviteurs qui vont et qui viennent. Car le voyage ne naît pas dans le sable, il naît dans l'écriture. Plusieurs tablettes ont été rédigées. Ce ne sont pas seulement des lettres, ce sont des inventaires, des comptes, des reconnaissances de dettes, parfois même des contrats. Avant même qu'un seul pas soit fait hors de la ville, l'expédition existe dans les signes écrits qui ont été tracés par les scribes. Le désert viendra après que l'écriture ait été déposée sur l'argile.